0: ce qu'il veut avec ses prix, parce que le consommateur qui subit la pression publicitaire, bah, il suit. Et là, Michel a raison. Il ne faut plus accepter de hausse de ces gens-là. Par contre, les régionaux, ce ne sont pas des leaders. Ce sont, et comme ils ne sont pas leaders, pour garder leur part de marché, ils ont toujours été honnêtes. Ils ont toujours été dans le marché. Ils n'ont pas fait les fous avec les hausses de prix. Et là, il faut que nous gardions un peu de logique. Il faut être très très dur avec les très grands. Et il faut donner un coup de main aux petits.
1: Franchement, ça s'est bien passé toujours pour l'instant.
2: Raymond Dur, producteur alsacien indépendant.
1: Et moi, je tiens à dire quand même publiquement que la grande distrie ne m'a jamais demandé des marches arrière. C'est vrai que c'est pas nécessaire pour eux. La marche arrière, c'est la remise qu'on fait en fin d'année, en fin de trimestre. Et la grande distrie, avec les produits fermiers, ne le fait pas, ni les produits bio. Donc, on fixe un prix qui est correct par rapport à, et cohérent par rapport aux autres magasins. Et on n'a jamais discuté. Les paiements sont réguliers. De ce côté-là, je n'ai aucun reproche à faire. On fait de temps en temps une promo de 5%, 10% d'animation, mais point la ligne. Nous, on fixe le prix une fois par an, en fonction de la conjoncture et des autres concurrents. Et il passe et il n'y a aucune discussion à ce niveau-là. Alors que des grands groupes ont beaucoup plus de mal, parce qu'en fait, quand un produit Danone est connu et toutes les chaînes vendent par exemple à 1 euro, personne n'a envie d'être moins cher, parce que c'est des références. Alors que les produits de la ferme dure, ce n'est pas une référence au sens les gens font moins attention au prix de notre fromage.
3: Les COP d'Alsace ont une très belle image, et notamment autour de la proximité. Il faut capitaliser sur cette image, ce rapport de confiance, pour mettre toute notre énergie pour rassurer les consommateurs. Et puisque vous êtes venus vers nous chercher du dynamisme commercial, nous aussi, l'inflation, il ne faut pas qu'elle passe par nous deux. Hein, voilà. Et donc, l'enseigne Leclerc, que ce soit Leclerc existant ou tout ce que nous allons développer avec les COP d'Alsace, nous devons avoir ce message garanti que nous allons être toujours fer de lance de la défense du pouvoir d'achat. On n'est pas là pour gérer le musée de nos enseignes, on est là pour évoluer, et c'est ce qui fait qu'on a bâti ce partenariat. On va s'apprendre mutuellement pour, à la fois dans la proximité et l'agressivité commerciale, répondre à cette attente, si tout le veut bien.
0: À partir du début janvier jusqu'à fin mars, les ronds-points vont passer Leclerc, mais associé à l'enseigne Leclerc, il y aura toujours une espèce de baseline, une espèce de signal qui dira que c'est un magasin qui appartient au groupe COP Alsace. Donc il y aura une espèce d'enseigne, une espèce de signalétique conjointe. Après, un certain nombre de gros supermarchés, ne sont pas très nombreux, une dizaine, passeront également à l'enseigne Leclerc, toujours avec cette deuxième sous-enseigne COP Alsace. Et puis les autres, toute la proximité, les 180 que j'ai évoqués tout à l'heure, ceux-là, ils resteront ce qu'ils sont, sauf qu'ils baisseront leur prix et que, quelque part, ils vendront des produits Leclerc moins chers. Voilà, c'est aussi simple que ça, donc il n'y a pas à s'inquiéter. C'est vrai que c'est une révolution, mais je crois qu'elle était nécessaire parce que le monde a changé. Alors, en termes de timing, les 7 hyper avant Pâques, la dizaine de gros supermarchés avant Noël 2009, et puis pour les autres magasins, l'assortiment se mettra en place très rapidement.
3: C'est un vrai partenariat d'hommes. J'apprécie tes équipes, j'apprécie beaucoup ton humanité. Et il faut qu'on trouve ensemble, Leclerc, COP d'Alsace, il faut qu'on trouve les voies de réassurance des consommateurs et des salariés et des retraités ici en Alsace, qui ne se rendent pas compte à quel point il y a un souffle négatif qui va arriver dans les prochains mois.
4: Il n'y a plus aujourd'hui d'excuses pour que les prix...
2: Paul Capler, ancien cadre dans la grande distribution.
4: Ne baissent pas au moins pour la partie liée aux marges arrière. Qui avait été considéré à un moment, et Michel-Édouard Leclerc s'était fait le chantre justement de cette lutte contre la loi Galland, en disant si vous supprimez cette loi, je peux vendre. Alors il a cité des chiffres qui étaient parfois peut-être un peu excessifs, mais en tout cas on peut dire que On peut vendre 2-3% moins cher.
5: À Strasbourg, tous les panélistes qui relèvent les prix en France, tout le monde dit que Strasbourg est une des villes les plus chères de France. On dit que c'est la troisième en commençant par la fin. Pourtant, il y a pas mal d'enseignes, il y a pas mal de commerces à Strasbourg. Mais ce sont des enseignes qui se gavent, qui se battent pas beaucoup entre elles. Et donc, pour qu'il y ait les prix baissent, il faut qu'il y ait plus de concurrence. Et plus de concurrence, ça veut dire aussi avoir des enseignes qui sont réputées vouloir être moins chères. Et Leclerc a fait de la Bretagne la région la moins chère de France. Bah, à nous de relever le défi et de faire la même chose en Alsace.
6: Tout le monde est parfaitement au courant des prix.
2: Pierre Marx, directeur indépendant d'un magasin Intermarché.
6: Si mes prix ne sont plus en phase, du fait de l'augmentation des produits énergétiques, que ce soit les carburants, le fuel pour se chauffer, sur quoi rognent encore les consommateurs? C'est encore une fois sur les produits alimentaires. Si on n'est pas attentif au prix, les volumes vont baisser. Donc il faut, derrière, malgré tout, il y a l'achat de consommation et on aura toujours un achat plaisir qui se fera.
4: Le consommateur intelligent fera de bonnes affaires partout, même dans une grande surface. Peut-être surtout dans une grande surface. Mais c'est là aussi qu'il a le plus de risques d'en faire de mauvaises aussi. Et peut-être d'acheter des produits dont il n'a pas forcément besoin.

0: Qui a dit un jour que les paroles s'envolent
1: et que les écrits restent?
0: Et qui dira que cette histoire ne fut qu'une parabole de deux poètes à la plume trop leste? Des montagnes de l'Est, elles traversent les rivières du Grand Ouest, puis serpentent et s'entêtent jusqu'à se fondre dans l'asphalte.
1: C'est l'histoire d'un récit qui traverse le monde comme tu tournes les pages de ton atlas. On m'a dit qu'il était conté par un mec très vieux, je parle pas du père Fouras, mais d'un ancien respecté à la voix aussi profonde que les rides de son visage. Je te parle de son récit qui pendant des décennies a traversé plus d'un paysage.
0: C'est l'histoire d'un tour du monde, d'une course autour de la planisphère. Un moment hors de l'espace-temps où les secondes se comptent en millénaires. Ce n'est pas un conte mais un poème, mi-phénomène paranormal, mi-parole libre qui se promène, forcément ça se passe à l'oral.
1: C'est l'histoire d'un voyage fantastique auquel ont participé plus d'un élément, qui lors d'une existence classique ne se croise pas forcément. Ce voyage un peu magique comme tout le monde, tu en as entendu parler. Moi je l'ai connu un soir de pleine lune, devant un grand ciel étoilé.
0: Parole du bout du monde.
1: Parole du bout du monde.
0: Moi je crois bien que c'est le vent qui est venu me la souffler. Et ça m'a fait l'effet d'un sédatif, car à vrai dire ça m'a troublé.
1: Cette histoire je donnerais tout pour connaître son origine exacte. C'est quoi Ruda? On va remonter à sa source, chacun de son côté, tel est notre pacte.
0: Ok grand corps malade, je te souhaite une balade planétaire. Je te laisse donner le top départ et puis le choix dans l'hémisphère.
1: Tu devras fouiller dans 2 continents, moi 3. S'il faut on se retrouve dans 10 ans. Mais comme j'ai plus de terre que toi, tu te taperas aussi le fond des océans.
0: Bon voyage.
1: Que le meilleur gagne.
0: J'ai commencé à observer les territoires les plus classiques, le tableau noir des facultés au discours très académique. J'ai entendu les cris d'une parole qui s'endort dans des débats soporifiques, des conférences, des galeries d'art et même des visites guidées au cœur des quartiers historiques.
1: J'ai commencé ma quête en questionnant mon voisin de palier. Il est tellement vieux qu'à un bout de cette histoire, il est forcément lié. Il m'a conseillé d'aller enquêter dans un petit village montagnard, mais les gens que j'ai vus là-bas avaient étrangement perdu la mémoire.
0: Sur mon itinéraire, j'avais noté quelques antiquaires. Je n'y ai trouvé que des mots en vieux français et des paroles pleines de poussière. J'ai rencontré 2-3 coiffeurs et leurs récits légendaires. À la racine, j'ai tout compris de la théorie de la pesanteur. J'ai donc pris de la hauteur, j'ai fait pas mal d'allers-retours, j'ai été rapide ou plein de lenteur, mais la durée de mon parcours s'étale sur le Maghreb et ses compteurs jusqu'aux tavernes de Singapour, des tribus nomades d'orateurs au temple de Kuala Lumpur. J'ai vu des mots d'absence, des mots laissés sur une porte et même des mots d'amour. J'ai parfois pris le mauvais sens et puis j'ai fait la connaissance des nouveaux troubadours.
1: J'ai compris que ce que je cherchais avait quelque chose de secret et que cette histoire était fragile comme un mot écrit à la craie. Je scrutais la nuit dans des ruelles sombres aux odeurs de pisse quand un vieux clochard savant me lança enfin sur une bonne piste. Il m'a dit d'aller interroger un scientifique, j'étais d'accord. Mais celui-ci m'a rien appris, j'ai juste révisé le théorème de Pythagore. Alors je suis allé voir les plus grands philosophes du continent, mais ils m'ont saoulé. Je préférais encore mon vieux voisin à un continent. J'ai rencontré des tas de personnes de Reykjavik à Pékin, des groupes de jeunes rappeurs aux vieux griots africains, mais en vain. Et toi?
0: Rien.
1: J'ai vu des mots tendres, j'ai vu des mots d'excuses, j'ai vu des gros mots.
0: J'ai vu des mots à prendre, des mots qui accusent et même des mots en trop.
1: J'ai vu des mots passants, j'ai vu des mots vexants, j'ai vu des mots tranchants comme un pieu.
0: J'ai vu des mots qui mobilisent, des mots sans mobile et même des mots creux.
1: J'ai vu des mots au Ahmed.
0: J'ai vu des mots au reset.
1: J'ai surtout vu que j'avais fait ce voyage pour rien.
0: J'ai vu de mauvais
1: mots. J'ai vu de bons moments.
0: Et que finalement la source n'était pas si loin.
1: Cette histoire, c'est la tienne, c'est la mienne, elle est bien réelle.
0: C'est l'histoire du langage universel, fait qu'elle soit éternelle. Je sais pas pour toi, grand corps malade, mais notre fin de texte me semble un peu trop solennel.
1: C'est vrai, Ruda, mais l'important, c'est peut-être juste qu'elle soit belle.
0: Ça leur paraîtra peut-être bête, encore plus con que deux poètes. Mais j'ai encore envie de le dire, que vive la parole libre.
1: En tout cas, ce qui est net, c'est que cette histoire vit dans toutes nos têtes. Et qu'on continuera à la vivre. Jusqu'aux toutes dernières pages de notre propre livre. Bon voyage.
0: Que le meilleur gagne.

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1: Allô, Fab? Ouais, c'est Samy. Eh frère, rappelle-moi d'urgence quand t'as le message. J'ai une idée de ouf. Non mais là, tu sais quoi, obligé, ça peut chémar.

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0: Alors on a monté des projets loin des projecteurs, pour éviter les projectiles des rageurs jeteurs de sorts. 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
1: Hey, Samy.
2: Bien sûr, ça va schémar. Cédric.
1: Tu le sais que ça va schémar. Oh, Brahim.
2: Ça va schémar, mon pote. Ona. Bob Dalla,
1: ça va chez Mar.
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2: Les maisons de la justice et du droit sont des établissements judiciaires de proximité donnant accès à des permanences juridiques gratuites. À l'ODEF dans l'Hérault, les justiciables ont même accès aux greffes du tribunal de Montpellier par visioconférence. Les explications de Jean, chargé de l'accueil.
3: Ce point contact visio-justice fonctionne avec le tribunal de grande instance ou avec le tribunal d'instance. Le justiciable peut prendre rendez-vous avec différents services des différents tribunaux compétents et avoir directement conseil et accès à son dossier par la visioconférence avec un professionnel du droit qui sera en face et le justiciable qui pourra voir son dossier et éventuellement le peaufiner, amener de nouveaux documents dans son dossier.
2: Une telle maison de la justice et du droit fonctionne en partenariat dans le cadre d'une convention. Elle bénéficie du concours de nombreux partenaires. Françoise est greffière à l'ODEV. Elle nous dit avec qui travaille la maison de la justice et du droit.
4: Alors vous avez les avocats, vous avez le conseiller juridique, le conciliateur, les permanences de tutelle, la protection judiciaire de la jeunesse, vous avez l'association pour le logement, vous avez l'association des tutelles, et dans tout ce qui est judiciaire, c'est le tribunal de grande instance de Montpellier, chapeauté bien évidemment par la cour d'appel de Montpellier, qui sont les chefs de cour, le premier président et le procureur général.
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1: Bonjour à tous et bienvenue sur Radio Crésus, première émission de l'année, au cours de laquelle vous pourrez bien sûr suivre les témoignages de personnes accompagnées par Crésus, notamment dans le cadre de la procédure de surendettement. Et pour cette émission, nous mettrons en lumière la problématique des jeux d'argent et de hasard.
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1: Avec nous, Vincent, qui est prêt à témoigner sur Radio Crésus. Bonjour Vincent.
2: Oui, bonjour à vous et merci pour le privilège que vous faites de pouvoir me recevoir sur votre antenne.
1: C'est nous qui vous remercions, hein. C'est vous qui nourrissez Radio Crésus. Donc, quelle est votre situation et quelles sont vos difficultés aujourd'hui? Est-ce que vous pouvez nous en parler?
2: Oui, bien sûr. Alors, je vais essayer de synthétiser. En fait, ma situation actuelle, je suis en fait professionnel, je suis en arrêt maladie. Ça va bientôt faire 2 ans. Pendant cette dépression-là, il m'est arrivé d'être addict aux jeux en ligne, et que ça n'en valait pas la peine, en fait. J'ai plus augmenté le trou financier que je ne pensais pouvoir le renflouer.
1: Alors, est-ce que pour vous, à un moment donné, effectivement, cette place du jeu, elle est devenue, je dirais, incontournable, et le jeu est devenu omniprésent dans votre vie? Est-ce que c'était le cas, ça?
2: Oui, c'était vraiment le cas. Ça a été vraiment difficile. En plus, on se rend pas compte qu'on est addict. On se rend vraiment pas compte, et on est... Par exemple, moi, j'ai des enfants, vous imaginez, tout ce que j'ai dépensé, j'aurais pu offrir plein de choses, des vacances, mais on voit en fait que le monde n'existe plus. On se dit non, ben c'est 50 euros, c'est 100 euros, c'est 1000 euros, ces 1000 euros deviennent comme des 50 euros, mm-hmm. Et c'est à la fin du concert qu'on paye les musiciens, mm-hmm. Et c'est à la fin que j'ai réalisé en fait que je pouvais plus continuer comme ça, en fait. J'avais fait mon appel à l'aide à mon entreprise qui est en partenariat avec vous, Crésus.
1: Oui.
2: Et aujourd'hui, c'est grâce à vous que je peux au moins avoir un bol d'air financier en ayant fait un dossier de surendettement.
1: Vous expliquiez, vous avez décidé de vous faire suivre au niveau des soins.
2: C'est ça.
1: Dans le prolongement de ces soins, un des partenaires de Crésus vous a aussi orienté vers nous pour un accompagnement budgétaire.
2: C'est ça.
1: C'est ça. Est-ce que vous pensez, vous, qu'il y avait une véritable complémentarité entre à la fois les soins que vous suiviez au niveau médical et, je dirais, ces soins budgétaires, d'une certaine manière, que prodiguait Crésus?
2: Énormément.
1: Oui.
2: Énormément, en fait, parce que sur le plan médical, ça me faisait du bien de pouvoir en parler, parce que c'est quelque chose qui est souvent mal vu auprès de la société, d'expliquer comment ou les raisons, ce que je pouvais pas dire aux gens, voilà, la raison de la séparation avec ma femme aujourd'hui est due au jeu. Il a fallu, en fait, après cet accompagnement par cet expert médical, et surtout avec Crésus, parce qu'avec Crésus, ce que j'apprécie beaucoup, c'est que vous êtes, ils sont un personnel vraiment humain. Ils vont même au-delà de ce qu'ils font de l'accompagnement budgétaire. C'est vrai que ça m'a beaucoup aidé aujourd'hui. Ils m'ont remonté le moral en plus d'être accompagné par ce médecin-là. Mm-hmm. Aujourd'hui, je peux dire que Crésus a une place VIP dans... Excusez-moi, je veux pas faire le poète, mais dans mon cœur aujourd'hui, parce que c'est ce qui me permet aujourd'hui de pouvoir croire à continuer à pouvoir vivre, en fait.
1: Parler de la trajectoire vers le jeu pathologique, hein, phase de gain, phase de perte. Et donc, il y a aussi cette phase de désespoir qui arrive à un moment donné. Et celle-ci, vous l'avez vécue?
2: Je l'ai vécue, puisque j'ai eu des pensées noires.
1: C'est-à-dire le suicide?
2: Effectivement, le suicide, en fait, parce que, mettez-vous à ma place, ça c'était avant Crésus.
1: Oui.
2: Ça, c'était avant la rencontre avec Crésus. Mm-hmm. Parce qu'il faudrait même dire une chose, c'est que c'est vrai que j'avais un traitement donné par ce médecin. Mm-hmm. Mais en fait, ces médicaments, quand vous rentrez dans cette spirale, en fait, vous n'avez plus peur de rien du tout, en fait, à vrai dire. Mmh. Vous êtes là, vous êtes comme immunisé avec... en fait, c'est comme si vous étiez comme si on mettait un animal dans une cage, et puis voilà, quoi. Mmh. Et pour être docile, il faut rester enfermé à l'intérieur, et puis une fois que la porte est ouverte, on se dit, voilà, je peux faire... Là, c'est la porte ouverte à beaucoup de choses. Il faut dire une chose, c'est que oui, j'avais des pensées de suicide, parce que c'est pas une vie de voir ses enfants une semaine sur deux, mm-hmm. de perdre sa vie familiale, de ne plus avoir ses amis près de soi, parce qu'on se renferme sur soi-même. Et le fait d'avoir eu Crésus, parce qu'il faudrait avoir le courage déjà de pouvoir expliquer sa vie personnelle, parce qu'il y a un dossier à faire, hein. Il faut, faut fournir ses fiches de paie, il faut, faut reparler de pourquoi on se retrouve dans cette situation. Donc, heureusement qu'ils sont dans la confidentialité, et comme je le répète, ils sont vraiment humains. Donc, tout cela m'a permis de me dire, ben, j'ai un petit jardin secret où on peut me comprendre sans me juger et m'aider, et c'est ce que vous avez fait aujourd'hui. Je peux dire que si je suis sur mes deux pieds, les matins, j'arrive à pouvoir ouvrir les rideaux, parce que quand j'étais en dépression, les rideaux, ils étaient fermés. J'arrive à ouvrir tous les stores qui sont chez moi, laisser la lumière rentrer. Donc oui, il y a une grande lueur qui est rentrée dans ma vie en, à travers le contact avec, avec Résus. Sinon, autrement dit, aujourd'hui, je ne serais plus là pour vous dire la vérité.
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1: Bienvenue sur Radio Crésus pour ce nouveau Flash Info Conso. Aujourd'hui, zoom sur les contrats de service ou de vente conclus hors établissement commercial. Le démarchage à domicile, aujourd'hui qualifié de contrat conclu hors établissement commercial, est considéré comme une pratique à risque, bien qu'il paraisse banal. En effet, le consommateur est sollicité chez lui alors qu'il n'a pas l'intention d'effectuer un achat et se trouve ainsi pris au dépourvu. Connaître la réglementation en la matière est important afin d'éviter de subir un préjudice.
2: Oui, donc alors pourquoi est-ce que le consommateur est protégé dans le cadre d'un contrat conclu hors établissement commercial ?
3: La protection qui est mise en place par la loi est fondée sur le fait que le consommateur se trouve placé dans une situation d'infériorité psychologique. En effet, il manque de recul sur la situation puisqu'il n'a pas pu se renseigner préalablement sur le produit et qu'il n'a pas eu l'occasion de comparer les prix. Par ailleurs, la situation du consommateur est fragilisée par les techniques commerciales utilisées.
2: Et quelles sont les personnes protégées par la réglementation pour les contrats donc conclus hors établissement ?
3: Alors, seules les personnes physiques qui concluent un contrat pour leurs besoins personnels sont concernées par cette réglementation. Donc, cela signifie que les personnes morales, comme les sociétés ou les associations, ne peuvent pas bénéficier du dispositif de protection. Sont également exclues les personnes physiques qui concluent un contrat pour un besoin professionnel.
2: Et quelles sont les situations qui bénéficient de cette réglementation ?
3: La protection en matière de contrat conclu au rétablissement ne s'applique que lorsque le consommateur est démarché à son domicile ou sur son lieu de travail,

0: Un certain nombre d'informations au consommateur avant même la signature du contrat. Ainsi, le professionnel devra informer le consommateur de plusieurs éléments. Alors, les caractéristiques essentielles du bien ou du service proposé, le prix du bien ou du service ou des informations nécessaires à son calcul, la date de livraison, son identité et ses coordonnées et l'existence de garanties légales. Ces informations doivent être fournies sur un support durable. Leur absence peut entraîner la nullité du contrat. Par ailleurs, le professionnel doit également remettre un exemplaire du contrat au consommateur.
1: Le démarchage à domicile est-il autorisé pour tout type d'activité commerciale?
0: Alors non, il existe des cas dans lesquels le démarchage est interdit, à savoir le démarchage dans le cadre de la vente de matériel pédagogique d'enseignement. En cas de démarchage en vue de délivrer des consultations juridiques ou de rédiger des actes, le démarchage en vue de proposer des services d'obsèques, à l'exception des formules de financement, et enfin le démarchage en vue de vendre des produits vétérinaires et pharmaceutiques.
1: Alors on sait que la protection en matière de contrat conclu hors établissement prévoit notamment le bénéfice d'un délai de rétractation. Comment cela fonctionne-t-il?
0: Alors, le délai de rétractation en matière de démarchage à domicile est de 14 jours. Donc, pour calculer le délai, on ne tient jamais compte du jour de signature de la commande. Le décompte va débuter dès le lendemain. Tous les jours comptent, mais si le délai expire un samedi, un dimanche ou un jour férié, le décompte sera prolongé jusqu'au premier jour ouvrable suivant.
1: La réglementation prévoit également des dispositions particulières pour le paiement des achats effectués dans le cadre d'un contrat conclu hors établissement.
0: Effectivement, il est en principe interdit de demander un paiement au client durant les 7 premiers jours du délai de rétractation, et ce sous quelque forme que ce soit, en espèces, en chèques, autorisation de prélèvement ou encore à-compte. Il existe des exceptions à cette interdiction de versement d'une contrepartie financière. Donc, c'est la souscription à un abonnement à un journal quotidien, la souscription d'un contrat de service d'aide à domicile, l'achat effectué lors d'une réunion de vente à domicile, par exemple les réunions Tupperware, ou la commande de travaux d'entretien et de réparation réalisés en urgence à la demande du consommateur. Si le professionnel ne respecte pas ces modalités, il pourra être sanctionné d'un emprisonnement de 2 ans et de 150 000 euros d'amende.
2: Merci beaucoup pour toutes ces informations. Merci à Marine Wächter, responsable de la Chambre de consommation d'Alsace.
1: Merci.
2: Merci à Amélie Imbert, juriste fédérale du réseau Crésus.
0: Merci.
2: À bientôt.
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1: Bonjour, nous sommes ensemble pour une nouvelle édition de l'émission On vous aide sur Radio Crésus. Deux heures d'entretien avec des personnes qui nous appellent, qui nous exposent leurs soucis. Nos amis juristes sont présents, ils sont prêts à répondre à toutes vos questions. Régis Alter, bonjour Régis.
2: Bonjour.
1: Et Thierry Edmond, bonjour Thierry.
3: Bonjour.
1: Qui nous avons encore un petit peu sa timidité à l'antenne, mais aujourd'hui on va l'entendre bien plus que d'habitude. Nous avons un premier appel, il s'agit de Barbara. Barbara, bonjour.
4: Bonjour.
1: Je vous propose de nous exposer votre cas. Je sais que vous êtes retraité, vous avez quelques soucis bancaires. N'hésitez pas à nous raconter tout cela et on va échanger avec vous par rapport aux solutions possibles. Régis et Thierry sont très attentifs.
4: Bien. Alors, j'ai préparé quelques papiers. Donc, ma retraite actuelle se chiffre à 1010,47 €. Et j'ai un loyer de 693 €.
1: Oui.
4: 75. J'ai d'autres frais. Bon, on parle argent, hein, on est d'accord.
1: On va parler que de ça, oui, je crois. Oui.
4: Bon, bon, enfin, bon, non, mais il fait beau. On peut quand même le noter. C'est rare ces derniers temps. Donc, en gaz, j'ai un chauffage au gaz, d'accord. En gaz, j'ai 80. Je vous donne les chiffres précis parce que
1: oui.
4: Voilà. 95,93 €, en impôts 60 €, l'assurance généralie, donc une assurance complémentaire santé, appartement, etc., 95,42 €. Bon, Free, qui est l'abonnement Free, c'est en principe 30 €, mais comme il y a toujours des dépassements, c'est plus ou moins 50 €, et l'électricité 25. Voilà.
1: Oui.
4: Ça, ce sont mes frais, et voilà. Et alors, vous m'aviez demandé de voir un petit peu à la BNP ce qu'il y avait comme frais quand je faisais des dépassements bancaires. Et j'ai téléphoné ce matin, donc il se trouve que le mois dernier, j'ai eu 11 opérations débitrices. Et à chaque opération, il me retourne 8 € et des poussières. Ce qui fait qu'en un mois, je leur ai payé en frais 97 €.
1: Régis, c'est une première vraie question, ça. La question des frais bancaires. Est-ce qu'on peut déjà en parler éventuellement?
4: Quand je fais des chèques en bois.
1: Oui.
2: Alors, c'est vrai que la question des frais bancaires, là vous mettez sur le tapis un vrai problème. Hein. Parce qu'on voit d'après vos revenus, hein, votre retraite qui dépasse à peine les 1 000 € et un loyer qui est près des 700 € et tous les frais qui s'ajoutent, vous avez déjà peu de reste à vivre, on va dire. Hein.
4: Et
2: vous avez en plus les frais bancaires qui s'accumulent. À hauteur, là, vous avez dit de 97 €, ce qui représente pratiquement 10% de votre retraite mensuelle, hein, sur un mois.
4: Oui, c'est vrai.
2: Et ça veut dire que sur un an, eh bien, vous êtes amené, finalement, si on fait le calcul, si c'est chaque mois pareil, à payer pendant un mois, à laisser votre retraite, un mois de votre retraite à votre banque, rien qu'en frais.
4: Eh ben d'accord.
2: Ce qui est énorme. Et donc, oui. Donc là, il faut vraiment se poser la question, comment éviter ces frais, sachant qu'aujourd'hui, les établissements bancaires ont l'obligation de produire une grille tarifaire, et notamment présenter les 10 tarifs, il y a un moyen de comparer, en fait, hein, puisque cette grille, elle doit permettre de comparer les frais d'une banque à l'autre. Et il faudrait peut-être trouver une solution pour justement éviter que vous n'ayez à payer ces frais pour les incidents que vous avez sur votre compte, hein, ou les dépassements.
4: C'est sûr.
2: Voilà. Alors, c'est vrai que ça, c'est risqué, les frais bancaires, parce que ça déséquilibre votre budget. Et au final, qu'est-ce que vous allez faire? Ben, vous allez peut-être puiser dans votre découvert bancaire. Est-ce que c'est le cas ou pas pour,
4: Qu'est-ce que vous appelez puiser dans un découvert?
2: Eh bien, c'est-à-dire que vous avez normalement une autorisation de...
4: Ah oui, j'ai une autorisation de 500 € par mois sur 15 jours.
2: Voilà, donc semaines. Ça, c'est le découvert.
4: Et après, ces 2 semaines, les frais entrent en compte, quoi.
2: Voilà, donc en gros, la banque vous accorde effectivement une forme de crédit, hein. C'est ça. Voilà, donc vous n'avez pas... il vous manque de l'argent, vous avez le droit de puiser dans ces 500 €, hein, dans ce crédit-là. Et finalement, vous faites quoi? Ben, vous payez les frais de banque avec. Donc, vous voyez un peu le système, hein, comment ça fonctionne. Hein.
4: Mm-hmm.
2: Donc, c'est tout bénef pour la banque. Et vous payez en plus des intérêts sur, à un moment donné, lorsque vous allez dépasser cette autorisation de découvert, vous allez payer des agios qui sont considérables en pourcentage. Hein, ça tourne autour de 15, 16, 17%.
4: Oui. Alors, vous... pour chaque opération, le gars que j'ai eu ce matin au téléphone m'a dit 8,9%.
2: Voilà.
4: Enfin, bon. J'ai rien compris de toute manière.
2: Alors ça dépend.
4: C'est lui qui a fait les calculs.
2: Voilà, donc il peut y avoir effectivement, ça peut tourner aux alentours de 9-10% dans le cadre du découvert autorisé. Mais une fois que vous le dépassez, ce découvert autorisé, il y a une majoration des taux d'intérêt. Hein.
4: Ah oui.
2: Donc ça, il faut aussi vérifier ça dans vos conditions contractuelles. Mais il est clair que, je dirais, vu votre budget qui est relativement contraint, serré, il faut trouver vraiment il faut se plonger dans l'étude de votre situation pour éviter ces frais hein, qui vous sont totalement défavorables. Hein. Mmh. Alors, est-ce que ça a une incidence après, je veux dire, vous avez un découvert autorisé. Est-ce que ce découvert, vous le dépassez de temps en temps ou est-ce que vous arrivez à le combler ?
4: Régulièrement, tous les mois.
2: D'accord. Et vous le dépassez de quoi ? De 10%
4: Ça dépend. Ouais. Bon, là, on est le 13. Si je n'ai pas de rentrée d'argent rapide, je vais devoir, pour faire mes courses, faire ce que j'appelle un chèque en bois, quoi.
2: D'accord. Donc là, vous allez faire un chèque, en fait. Vous allez créer
4: un chèque et je sais très bien que pour que la banque l'honore, parce qu'ils l'honorent maintenant. Avant, ils les refusaient. Mais non, mais c'est tout bénef pour eux puisqu'ils me mettent des frais là-dessus.
2: Ben oui.
4: Donc en fait, c'est la quadrature du cercle. Hein.
2: Voilà. Donc il y a une situation qui est maintenue, hein, c'est-à-dire qu'il y a un équilibre qui est trouvé, qui est favorable à la banque, on va dire. Hein. Elle vous accorde effectivement cette autorisation de découvert. Et par ailleurs, elle vous maintient un peu dans cette situation. Et effectivement, prend tous les frais dont on a parlé. Alors, sur les dépenses au quotidien, là, vous dites que effectivement, vous produisez votre propre argent. D'une certaine manière, vous faites des chèques sans avoir de provision sur votre compte. C'est ça ?
4: Ça m'arrive.
2: Voilà. Donc, c'est une opération qui peut être risquée. Hein. Parce que si effectivement vous éditez plusieurs chèques qui ne sont pas honorés, vous pouvez être interdit bancaire.
4: Ah oui, ça m'est arrivé deux fois ça dans ma vie.
2: Voilà, donc ça c'est effectivement le risque.
4: Retour d'Angleterre et retour du Portugal.
2: Voilà, bon bah voilà.
4: À l'époque il n'y avait pas l'euro et je ne comprenais rien au sens.
2: Oui, bon, alors ça fait il y a quelques années alors, ça fait plus de 10 ans.
4: Oui,
2: voilà.
4: Oui, oui.
2: Il y a plus de 10 ans. Mais voilà, donc ça c'est aussi le risque, avec tous les frais aussi qui sont attachés au rejet des chèques. Hein. Donc ces frais peuvent aller jusqu'à 50 euros aujourd'hui. Hein, donc ça rajoute, je dirais, à la difficulté budgétaire.
4: Ouais.
2: Donc ça, il faut être prudent par rapport à ça. Alors est-ce que ça a des incidences après, je dirais, parce que on l'a vu, d'emblée vous nous avez donné les chiffres entre votre retraite et vos charges. Est-ce que ça a une incidence aujourd'hui, ces frais de banque, sur le paiement, je dirais, des charges courantes ou même du loyer ? Est-ce qu'il y a des... Par ailleurs, est-ce qu'il y a
4: des... Ah non, parce que tout se fait automatiquement. Ah non, le loyer, j'ai arrêté, je le paye par chèque, mais tout le reste, ce sont des virements bancaires automatiques.
2: Voilà. Et c'est pour ces types de virements que vous avez, à un moment donné, des incidents et pour lesquels on vous taxe 8,90 € par opération.
4: Voilà.
2: C'est ça.
4: Voilà.
2: Voilà. Alors après, il y a des méthodes pour éviter ça. Je dirais que si vous avez effectivement un risque d'impayé, à ce moment-là, il faut faire un choix aussi. Peut-être éviter les virements automatiques et gérer vraiment au plus près les paiements. Alors soit par mandat, hein, mais ça a un coût aussi, hein, mandat cash. Vous pouvez peut-être aussi payer en espèces à un moment donné si c'est pas trop loin, je dirais, si le créancier n'est pas trop loin. C'est pas toujours très facile, hein, mais il y a des manières d'éviter effectivement ces frais. Hein. Après, il faut voir votre situation vraiment.
4: Vous parlez de paiement en espèces, encore faut-il en avoir des espèces.
2: On est bien d'accord. Vous avez tout à fait raison, il faut avoir effectivement suffisamment de liquidités. Hein. mais c'est vrai que dans les recommandations que nous faisons, nous, à Crésus, à un moment donné, quand il y a une situation budgétaire qui est contrainte, on incite les gens effectivement à prendre en début de mois effectivement une certaine somme en espèces et de se tenir à cette somme.
4: Oui, par exemple, les impôts, je peux aller leur payer, c'est juste en face.
2: Bah voilà.
4: L'électricité, c'est pas loin de chez moi non plus.
2: Voilà.
4: C'est des idées que je n'avais pas.
2: Et voilà, et vous gardez la maîtrise, je dirais, de la date de paiement. Ouais. Évidemment, dans les délais qui sont à respecter. Mais là, vous n'avez pas, du coup, les frais que vous impose la banque. Alors, autre chose, et ça peut-être que Maître Edmond pourra vous en parler, on peut effectivement aussi solliciter de la banque des remises gracieuses. Hein.
3: Voilà. Donc, effectivement, il est possible, si vous avez de bonnes relations avec votre conseiller. Est-ce que c'est le cas, déjà ? Est-ce que vous entendez bien avec votre conseiller bancaire?
4: Je ne sais plus qui c'est mon conseiller parce que ça change tout le temps. Il paraît que c'est un certain
3: ça, c'est un souci.
4: Maintenant.
3: Oui.
4: Que j'ai jamais vu. Mais je savais pas. C'est quoi une remise gracieuse?
3: Alors,
4: un joli nom.
3: Donc vous allez avec votre plus beau sourire voir votre conseiller bancaire. Vous lui faites état de votre situation. Il y a combien de temps que vous êtes dans votre banque, madame?
4: Depuis toujours.
3: Ah ben voilà. Donc vous faites jouer votre fidélité.
4: C'était la BNP.
3: Voilà, il faut que la fidélité soit récompensée quand même de temps en temps. Donc vous y allez et vous lui faites état donc de votre situation en lui demandant de bien vouloir, si possible, procéder à une remise gracieuse concernant donc les frais qui vous sont infligés. Donc c'est moins 8 euros que vous avez à chaque fois. Enfin, c'est 8 euros que vous avez à chaque fois sur les opérations débitrices. Et ça, vous pouvez le faire. Rien ne vous empêche de le faire. Hein. Donc, même si lui ne peut pas décider directement, mais au moins il peut prendre votre demande en considération, en référer plus haut pour ensuite vous donner une réponse positive. C'est tout à fait possible et n'hésitez pas à le faire. D'autant plus que vous êtes une cliente, certes qui avait quelques difficultés, mais qui, malgré tout, est fidèle et malgré tout une bonne payeuse. D'accord?
4: D'accord.
3: Ça, c'est possible. N'hésitez pas à le faire. Hein. Et vous ramenez les justificatifs. Mais bon,
4: c'est un bon conseil.
3: Comme ils connaissent votre situation financière, donc c'est faisable.
1: Et j'ai envie de dire, entretenez une relation à votre banquier. Hein. D'abord, il faut l'identifier, puisque vous me dites que vous ne le connaissez pas. Peut-être l'aviser hein, d'un certain nombre de chèques qui vont être émis. Je sais qu'il y a la possibilité de le faire par mail. Je sais qu'ils apprécient ce genre de relation. L'aviser régulièrement.
4: C'est pas mon truc.
1: Alors, l'appeler. Je pense qu'il faut l'appeler. Je ne sais pas si Régis confirme tout cela, mais entretenez une relation à votre banquier. Avisez-le, appelez-le, prévenez-le, effectivement, d'un certain nombre de situations qui se retrouvent difficiles pour vous. Il pourra, lui, anticiper, éventuellement éviter un certain nombre d'incidents, je sais d'expérience, et effectivement, après, avec le plus beau sourire qu'évoquait M. Edmond, lui demander, effectivement, ses remises gracieuses. Il y a des possibilités par rapport à ça. En tout cas, établissez la relation à votre banquier.
4: D'accord, c'est une bonne idée.
2: Bien, Barbara, alors est-ce qu'il y a d'autres questionnements ou est-ce qu'on a répondu globalement à vos attentes par rapport à ces relations avec votre banque?
4: J'avoue que le fait de savoir que je peux lui demander une remise gracieuse avec un beau sourire, ça m'arrange.
2: Oui, ben, il ne faut pas hésiter à demander. Hein.
4: De nouveaux horizons, on va dire. Hein.
2: Et voilà, donc c'est un geste commercial que peut vous accorder votre banque. Hein, n'hésitez pas à le demander. D'autant plus que si vous faites le total des frais engagés depuis un certain nombre d'années, vous pourrez avoir un argument de poids, je pense. Hein. D'accord?
4: Absolument. Mais vous savez, en tout cas, quand on téléphone au stand, enfin, la truc, je ne sais pas où, ils n'arrivent pas à remonter. Un jour, je voulais un renseignement pour 2 mois en arrière.
2: Oui.
4: Eh bien, ils n'arrivent pas à remonter plus que 30 jours.
2: D'accord.
4: Ben, ça, c'est... Ah non, mais les ordinateurs, c'est génial, hein.
2: Ah ben, disons que ça, ils ont leurs limites.
4: Il suffisait de sortir un dossier papier, on fait des additions, et puis boum, on avait... Mais là, ils sont... Mais je vous jure, un jour, je me suis vraiment foutu en colère. Hein.
2: Eh oui, non, mais bon, voilà...
4: J'ai demandé un renseignement pour le mois précédent. Ah ben non, on peut remonter que jusqu'à 30 jours. Ah bon, d'accord.
2: Oui. Bon, des fois, c'est aussi une façon de pas répondre aussi aux clients. Hein. C'est un argument qui peut être fallacieux.
4: Quand on est en face d'un conseiller bancaire, s'il me raconte des trucs pareils, je lui dis, écoutez, sortez vos trucs papier.
2: Voilà.
4: Et qu'on fasse un peu le point autrement que sur 30 jours. Ça ne me sert à rien, 30 jours.
2: Exactement. Voilà.
4: Je peux le faire toute seule.
2: Alors, Barbara, si vous aviez un conseil ou des recommandations à donner à nos auditeurs... Qu'est-ce que vous leur diriez?
4: Je vais leur dire un truc. Ne faites pas de chèque en bois, ça coûte très cher.
2: D'accord.
3: Très bon conseil.
1: On enregistre le message.
2: Merci beaucoup, Barbara, pour votre témoignage.
4: Mais je vous en prie, ça m'a fait plaisir. Et en plus, merci pour vos conseils.
2: Merci bien.
1: À très bientôt. Au revoir.
4: À très bientôt. Au revoir.
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1: Nous avons un nouvel entretien avec Marie. Marie, vous êtes là?
5: Je suis là.
1: Oui, bonjour Marie.
5: Bonjour.
1: Je vous propose d'exposer votre cas en détail. Nous sommes à l'écoute et nous réagissons et répondons à vos questions spontanément.
5: Voilà, alors simplement pour vous dire que je suis retraitée. J'ai exploité pendant une quarantaine d'années un établissement dans une région où nous côtoyons beaucoup, beaucoup de monde. Nous étions des gens publics. Nous avons vendu notre affaire à un tout petit prix et uniquement un fonds de commerce qui nous rapportait un petit loyer. Et en tant que commerçant, nous avions une toute petite retraite. Et malheureusement, notre repreneur est en liquidation judiciaire et nous ne percevons plus aucun loyer. Et nous vivons avec cette toute petite retraite depuis 8 mois.
1: Oui.
5: Et nous sommes confrontés aujourd'hui à des problèmes d'impayés, genre les impôts ou une banque qui nous réclame un petit prêt qui courait. Et nous ne pouvons plus faire face. J'ai frappé à toutes les portes, toutes celles qui pouvaient éventuellement m'aider. Aucune n'a pu faire quoi que ce soit la banque, les impôts... l'assistante sociale, la caisse d'allocation familiale, j'ai prévu tout le monde et j'ai fini par Crésus. Voilà, Crésus a été de bon conseil et maintenant j'attends une réponse à mon problème parce que eh bien, je ne pensais pas qu'en arrivant à la retraite, je pouvais un jour être dans cette situation. Et c'est plutôt du désespoir et pas de la honte, mais une perte de dignité. Et on se cache, nous n'avons plus de vie sociale et c'est difficile. Voilà, donc victime avant tout et pas du tout coupable.
2: Oui Marie, Régis Alter à l'antenne, bonjour. Alors c'est vrai, vous nous exposiez effectivement votre activité pendant 40 années.
5: Pendant 40 années, oui. Nous avons exploité un hôtel-restaurant qui venait des parents de mon époux. Mmh. Et pendant 40 années, j'ai été son conjoint collaborateur. Ça veut dire que, vous savez, dans la fin des années 60, début des années 70, il n'était pas de coutume de faire des sociétés et de déclarer la petite épouse qui travaillait à côté de son mari.
2: Oui.
5: Donc ça a été déjà la première erreur de notre vie.
2: Oui, enfin, en fait, les choses évoluent un peu aujourd'hui, mais c'est vrai que c'est encore beaucoup de personnes sont dans votre situation. Hein.
5: Oui.
2: Et c'est vrai que le conjoint collaborateur est souvent laissé pour compte...
5: Oui.
2: Dans la vie, dans l'avenir, hein, je dirais, surtout pas après pour la question de la retraite, notamment.
5: Oui, mais il n'est absolument pas reconnu, ça c'est sûr.
2: Tout à fait.
5: Et lorsque vous vous adressez à des personnes qui pourraient éventuellement vous dire que faire, ils vous disent non, vous n'avez rien à faire. Vous n'êtes pas considéré comme un travailleur, vous n'avez jamais travaillé.
2: Oui, et du coup, ça a des incidences après, effectivement, sur votre retraite et les pensions, puisque vous ne touchez quasiment rien.
5: Bah écoutez, je vais vous dire combien nous touchons, c'est pas compliqué, c'est pour deux personnes, nous touchons 750 euros par mois.
2: Voilà.
5: Ce qui était évidemment pas trop compliqué lorsque nous avions un loyer qui rentrait. Avec ça, on pouvait se débrouiller. Maintenant, c'est terminé.
2: Oui, et c'est vrai qu'à l'écoute de cette somme, on se rend bien compte de toutes les difficultés que vous devez rencontrer aujourd'hui pour assumer vos charges.
5: Oui. Hein. Oui.
2: Alors c'est vrai que dans votre malchance... C'est le repreneur de votre fonds de commerce qui n'est plus en capacité de payer ses obligations, en fait, hein, le loyer, c'est ça hein.
5: Bah, disons que le repreneur, lui, a disparu de la circulation et notre affaire est aux mains d'un liquidateur judiciaire, hein, d'un mandataire judiciaire, avec qui nous n'avons absolument aucun dialogue possible. En plus, il n'a malheureusement pas fait son travail comme il aurait dû, puisque vous avez connu les 15 jours d'hiver que nous avons eu début février, et il a laissé notre bâtiment de 1200 m² partir en déconfiture. Tout est cassé. Tout est cassé. Ça veut dire qu'un bâtiment que nous aurions pu vendre à un prix qui a été fixé par les domaines, par exemple, puisque nous l'avons, c'est officiel, eh bien, la valeur de notre bâtiment de 1200 m² a diminué de moitié. Et c'était notre retraite. Elle était là, notre retraite.
2: D'accord. Alors, voilà. Peut-être la question, peut-être Maître Edmond va vous parler de la question.
3: Oui, une petite question. Quand vous dites que les relations avec le liquidateur ne sont pas bonnes, c'est-à-dire, est-ce que vous pouvez préciser un peu ?
5: Écoutez, j'ai demandé, mais vraiment avec beaucoup de courtoisie, je me suis rapprochée de lui à l'époque où l'hiver commençait à être un peu, voilà. Et j'ai dit, écoutez, notre affaire est de loin pas terminée, mais j'aimerais quand même vous mettre en garde qu'il faudrait impérativement sauvegarder notre immeuble. Nous aurons après, à l'issue de l'affaire, nous aurons des acquéreurs, c'est sûr, mais pour les murs, excusez-moi. Et il a toujours refusé de me donner les clés. Nous lui avons proposé d'aller vidanger les radiateurs, d'aller préserver la chaudière, etc. Il a refusé de nous donner ses clés. Nous avions des visites pour la vente. Il a refusé de nous donner les clés. Et aujourd'hui encore, nous n'avons toujours pas les clés.
3: Et ça, sans raison particulière.
5: Sans raison. Tout simplement parce que si je pense que sa raison est simple, c'est qu'à l'intérieur, il y a du matériel qui appartenait au fonds de commerce. Excusez-moi, mais je vais quand même ouvrir une toute petite parenthèse, maître. Je voulais simplement vous dire que lorsque nous avons vendu ce petit fonds de commerce à un tout petit prix, le notaire et le l'acquéreur ont demandé que nous remettions aux normes 2012 pour que monsieur puisse... voilà, donc toute la somme que nous avons reçue au moment de la vente a été investi dans la remise aux normes. Donc il avait un outil de travail extraordinaire. Donc j'en reviens au mandataire judiciaire à qui je fais des courriers et il ne répond pas. Je fais des courriers recommandés. Mais je vous en prie, donnez-moi les clés, on a des choses à voir. Non, ne vous donnerai pas les clés. Mais il ne répond pas au courrier. Je téléphone, il ne me répond pas à mes appels.
3: Alors c'est bizarre, donc il y aura peut-être l'éventualité, il y a l'éventualité de contacter directement le juge commissaire.
5: Alors, nous nous sommes rendus au tribunal compétent, donc qui avait prononcé la liquidation judiciaire de notre locataire, et nous avons été reçus, ça a été, je crois, de toute cette histoire, ça a été donc le greffier du tribunal qui nous a reçus avec beaucoup, beaucoup de gentillesse, et qui nous a dit, écoutez, oui, c'est sûr que c'est compliqué, je vais faire un courrier au liquidateur. Ce qu'il a fait, ça n'a rien changé. Ça n'a rien changé du tout.
3: Moi, je pense qu'il faut carrément saisir le juge commissaire directement.
5: On a un petit peu peur de tout ça. On a l'impression que ce sont des gens qui peuvent nous faire du mal après. Parce qu'on nous la coupe vite.
3: C'est pas du tout normal que ça se passe comme ça. Et d'autant plus que c'est le juge commissaire qui est chargé, si vous voulez, de la direction des opérations. Donc quand quelque chose se passe mal, c'est normalement au juge de se mettre directement en contact avec le liquidateur afin de faire la lumière justement sur les éventuels problèmes de gestion des biens à liquidation. Et comme là, manifestement, il y a de sacrés problèmes, je vous invite à voir directement le juge commissaire.
5: Le juge commissaire directement, du tribunal
3: qui a été nommé. Voilà, oui,
5: d'accord,
3: tout à fait.
5: Mais écoutez,
3: mon avis.
5: En attendant, la vie reste compliquée. Voilà, c'est simplement pour dire aussi que on pense pas qu'un jour ça peut nous arriver. Vous savez, comme toutes les choses, toutes les mauvaises choses, ça n'arrive toujours qu'aux autres, quoi. Ouais. Et ben là, on est tombé de très très haut. Mmh. C'est bien difficile. Voilà, quoi. Et on ne mange pas à sa faim tous les jours, ça vous le comprenez, on paye un loyer.
3: Ah, c'est sûr, avec 750 € par mois.
5: On est à moins 600 € par mois pour le moment. Oui. C'est-à-dire qu'on les sort, mais on ne les a pas.
3: Oui.
5: Enfin, on les a, on a encore les toutes petites réserves que nous avions, et là, dans 3 mois, c'est fini. Si notre affaire n'est pas réglée dans 3 mois, je ne sais pas ce qu'on va devenir.
2: Alors, vous évoquiez les portes qui se fermaient, notamment de la banque, qui ne vous soutient plus. Considérant votre situation. Alors, généralement, ce qui se passe, c'est que dans ce genre de situation que vous vivez, on essaie de faire jouer à la fois le réseau familial et le réseau amical.
5: Oui.
2: Alors, est-ce qu'en l'occurrence, pour vous, est-ce que ces réseaux fonctionnent? Est-ce que...
5: Alors, le seul réseau qui a fonctionné chez nous, c'est le réseau amical. Voilà. Pour la bonne raison que nous avons 2 enfants dont les emplois ne sont pas assurés pour le moment. Donc nous ne pouvons pas demander quoi que ce soit à nos enfants. Et puis j'estime de toute façon, excusez-moi, c'est peut-être un peu fier de ma part, mais j'estime que ce n'est pas un petit veau à donner à manger à sa petite maman de vache, quoi. C'est comme ça que j'appelle ça, moi.
2: Oui, c'est, alors,
5: moi,
2: c'est,
5: je n'ai pas
2: c'est
5: mes enfants. Mais les amis, ça a vraiment fonctionné. Moi, j'ai tous les jours des amis qui nous apportent à manger et qui nous ont aidés à payer l'assurance.
2: D'accord.
5: Voilà.
2: Voilà. Alors, pour revenir sur les obligations des enfants, il faut savoir aussi à un moment donné, lorsque les parents sont effectivement dans la grande difficulté, les enfants peuvent être amenés à aider leurs parents, alors soit parce que c'est une obligation morale, ça c'est une chose, mais juridiquement aussi, il y a des possibilités. Donc la loi le prévoit. Donc quand bien même vous disiez votre fierté, certes, mais la loi prévoit aussi des cas particuliers, donc c'est possible. Alors le problème qui se pose effectivement pour vous, c'est cet isolement, vous en parliez en début d'entretien. C'est vrai que c'est pas honteux, je crois qu'il faut le dire, d'être dans une situation de difficulté financière. Je crois que l'idée, c'est qu'effectivement, ça peut arriver à n'importe qui, à un moment donné, dans la vie. La vie est longue et on n'est pas protégé. Quand bien même, on le voit, là, vous avez eu 40 ans d'activité. On aurait pu penser qu'effectivement, à l'issue des 40 ans, vous puissiez bénéficier d'une retraite paisible. Et malheureusement, ce n'est pas le cas. Vous êtes aujourd'hui amené à vous battre pour sauver les meubles, d'une certaine manière. Et c'est un combat de tous les jours que vous devez mener, puisque c'est un combat pour manger. On, oui. on est bien d'accord. Hein.
5: Pour vivre.
2: Pour vivre, exactement. Oui. Et ce n'est pas évidemment le sort qu'on attend en fin de parcours professionnel. Hein.
5: C'est vrai.
2: Et on comprend très bien, je dirais, la souffrance que vous pouvez aujourd'hui vivre au sein de votre couple. Hein.
5: Oui.
2: Et c'est vrai que cette souffrance, elle peut être perçue différemment à la fois par l'homme et par la femme. Hein. Et chacun réagit différemment. Hein, mais c'est vrai qu'il faut se serrer les coudes.
5: Il faut serrer les coudes, mais je dirais, monsieur, que quand même les hommes sont, dans ces cas-là, sont nettement plus fragiles que les femmes.
2: Hein. C'est possible.
5: Ça s'est perçu assez rapidement.
2: Oui, c'est possible. C'est vrai que les épouses ont une capacité à résister, je dirais, qui est peut-être plus grande. Hein. Et c'est vrai qu'il faut tenir tête. Hein. Surtout, il ne faut pas baisser la tête. Je crois que ça, c'est important. Hein.
5: Oui.
2: Comme vous parliez de dignité, il faut la garder pardon, jusqu'au bout. Et je crois que quand vous nous parlez de votre situation, Crésus en a été très sensible à ces difficultés que vous rencontrez. Et c'est vrai qu'on va faire en sorte de vous aider le plus qu'on puisse. Hein.
5: C'est très gentil.
2: Ça, c'est important. Je crois que, Maître Edmond, vous avez effectivement parlé des possibilités par rapport au juge commissaire. Il faudra vraiment s'orienter vers lui pour faire le clair sur la responsabilité, le rôle du mandataire dans cette affaire. Hein.
5: Oui.
2: Et puis, donc, n'hésitez pas à nous solliciter pour d'autres difficultés. Hein.
5: Absolument. C'est gentil à vous.
2: Voilà, Marie. Si vous aviez...
5: Merci beaucoup.
2: Je vous en prie. Et si vous aviez un mot pour terminer cet entretien pour nos auditeurs.
5: Alors, je crois qu'il y a une chose qu'il faut bien se dire. On voit maintenant, on va parler pas, le mot crise est sur toutes les lèvres depuis maintenant 4 ans. C'est vrai, bon, on le sait, on est en plein dedans, etc. Donc, mon histoire n'est pas banale, mais elle n'est pas non plus isolée. Donc, je crois qu'il faut absolument dire à vos auditeurs, à partir du moment où on voit arriver le problème, il ne faut surtout pas faire l'autruche. Surtout pas. Parce que plus on attend et plus on s'enlise. Donc ça c'est important, il faut parler. Alors frapper aux bonnes portes, ça c'est sûr, mais il ne faut jamais jouer à l'autruche, jamais. Oui. Il faut tout de suite en parler.
2: Tout à fait Marie. Merci beaucoup pour ces derniers conseils. Hein. Surtout, il faut réagir, hein. je crois que c'est le mot d'ordre.
5: Oui.
2: Et ne pas se laisser envahir, je dirais, par...
5: Et ne pas se laisser impressionner.
2: Exactement, tout à fait.
5: Voilà.
2: Merci beaucoup Marie.
5: C'est moi qui vous remercie.
2: À très bientôt.
5: À bientôt, bonne journée.
2: Au revoir.
5: Au revoir.
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1: Vous êtes toujours à l'écoute de Radio Crésus, l'émission On vous aide, en présence de Régis Alter et de Maître Edmond. Nous avons Henri en ligne. Henri, est-ce que vous m'entendez ?
6: Oui, bonjour.
1: Oui, vous m'entendez, oui. N'hésitez pas à parler bien fort près du...
6: Je vous entends très mal, là.
1: D'accord, on va finir les choses. Vous m'entendez bien, là ?
6: Non.
1: Oh. Alors, je crois que c'est un problème de téléphone. N'hésitez pas à rapprocher le combiné. Et vous m'entendez mieux ?
6: Oui, ça peut aller, mais c'est pas génial.
1: D'accord. N'hésitez pas à exposer votre situation. Je crois qu'il y a une situation de surendettement suite à la perte de votre emploi. Je crois que c'est cela.
6: Voilà, tout à fait. Donc, j'ai perdu mon emploi en avril 2010.
1: Oui.
6: Suite à un licenciement économique d'une société allemande qui était basée dans la région de Mulhouse.
1: Oui.
6: Suite à ça, 2 mois après, mon épouse est tombée malade d'un cancer.
1: Oui.
6: À l'époque, en 2008, nous avions donc contracté un crédit immobilier d'une société bancaire dans le nord de la France. Puisque quand j'avais fait la demande à ma propre banque ici sur le secteur du Haut-Rhin, on m'a refusé le crédit compte tenu du fait qu'on était déjà relativement, d'après ce qu'ils disaient, on était relativement avancé dans l'âge, donc le crédit a été refusé. Ce qui fait que la somme initiale que j'avais décidé d'emprunter au départ avec mon épouse, on a été obligé de la revoir à la hausse compte tenu du fait que nous avons été obligés de prendre un courtier financier pour nous trouver une banque ailleurs. Et ce courtier nous l'a trouvé effectivement quelques jours plus tard dans le nord de la France.
1: Oui.
6: Ce qu'il faut savoir, c'est qu'en 2008, donc, les travaux ont commencé, tout allait bien. Nous avons donc commencé à rembourser nos traites mensuelles. Ce qu'il faut également savoir, c'est qu'à l'époque, la traite mensuelle faisait à peu près 45% de nos deux salaires qui rentraient régulièrement. sans les charges qui étaient mensualisées tous les mois, c'est-à-dire taxes d'habitation, taxes foncières, impôts sur le revenu, ben, tout ce qu'il faut pour vivre tous les jours sans taper dans l'excès. Également les études de mes deux filles, donc qui allaient à l'époque étaient déjà dans l'une, était déjà dans les études supérieures et l'autre allait rentrer dans le secondaire.
1: Oui.
6: Bon, toujours est-il que tout ça, ça a bien marché jusqu'à donc fin avril 2010, où j'ai été licencié économique. Mon épouse 2 mois après est tombée malade. Heureusement qu'à l'époque, nous avions contracté donc une assurance de tête sur le crédit immobilier, qui a pris le relais à compter de septembre 2010 jusqu'à décembre 2011, où on a été prévenu par courrier comme quoi ils allaient arrêter de prendre la relève du paiement des traites mensuelles, compte tenu du fait que mon épouse avait été examinée quelques jours avant, donc à la date du 13 décembre 2011, par un médecin expert de la compagnie d'assurance qui lui a jugé utile que malgré sa maladie et son intervention chirurgicale en 2010, pouvait reprendre le travail à partir du 14 décembre, donc juste le lendemain après qu'elle a passé chez lui.
2: Voilà. D'accord.
6: Ça, c'est en gros l'histoire qui nous est arrivée. Et puis, bon, donc, à l'heure actuelle, donc, comme moi, j'ai vu au mois de décembre qu'on ne pouvait plus assurer à compter du mois de février les traites mensuelles, compte tenu du fait que l'assurance nous a lâchés, j'ai immédiatement prévenu donc la société bancaire basée dans l'Aure, avec un gros dossier à l'appui et dossier bétonné, vraiment de A à Z, avec tous les éléments qu'il y avait dedans qu'il fallait pour vraiment essayer de sortir de ce mauvais pas. Et au départ, cette société n'a pas donné suite à ce dossier, car quand ils m'ont appelé la première fois pour savoir comment ça se fait que la traite du mois de février n'était pas couverte, je leur ai répondu que le dossier était pas, que j'avais envoyé un dossier au mois de janvier. Ils m'ont dit, ah ben, on l'a jamais eu, il a dû se perdre dans les couloirs.
2: D'accord. Alors Henri, si, juste pour résumer, si on a bien compris, donc vous avez effectivement acheté un bien immobilier en 2008,
6: oui.
2: Avec un coût supérieur à ce que vous aviez prévu parce que vous avez dû passer par un courtier.
6: Bah, oui,
2: c'est ça. Donc ça, c'est voilà. Donc ça, c'était déjà des dépenses qui n'étaient pas spécialement prévues. Ensuite, pendant deux ans, ça se passe sans difficulté.
6: Voilà.
2: Avec un taux d'effort quand même qui est de 45% par rapport à vos ressources. Hein.
6: Voilà, exactement.
2: Voilà. Oui. Donc ce qui dépasse le taux classique accepté par les banques, hein, puisqu'on est plutôt aux alentours.
6: Oui. Non, parce que dans cette mensualité, il y avait donc la mensualité de la maison.
2: Oui.
6: Et en même temps encore une assurance de tête. Donc je peux vous le dire, on tourne à peu près au niveau traite mensuelle, assurance, donc crédit immobilier plus maison, il y avait 1 350 € qui sortaient tous les mois.
2: D'accord. Et vous restez combien finalement pour vivre par mois?
6: En gros, il me restait encore une fois un peu, il me restait à peu près...
2: Un peu plus que la même chose.
6: 1 500 €.
2: Voilà, 1 500.
6: Pour faire le reste, quoi.
2: D'accord. Et là, je dirais que c'était vous arriviez à vous en sortir avec ces sommes-là. Hein.
6: Bah, plus ou moins, oui.
2: D'accord. Et donc, effectivement, licenciement économique...
6: Oui.
2: Plus maladie de votre épouse.
6: Oui.
2: Et là, vous avez vos ressources qui dégringolent.
6: Bah là, oui, forcément, puisque...
2: On est bien d'accord.
6: Quand vous passez l'indemnité journalière, vous perdez 50% de votre revenu. Hein.
2: Voilà. Donc, il y a effectivement cette baisse de ressources. Heureusement, l'assurance prend le relais pendant un certain temps.
6: Oui.
2: Donc ça, elle a bien joué.
6: Oui.
2: Mais malheureusement, je dirais que le médecin conseil de l'assurance, à un moment donné, a estimé que votre épouse ne pouvait plus bénéficier de... cette garantie, étant donné que son état de santé, selon lui, ne le permettait plus.
6: Voilà.
2: C'est
6: mais
2: ça.
6: Ce qu'il faut savoir, c'est qu'à l'heure actuelle, mon épouse est toujours encore en arrêt maladie longue durée, appuyée par la caisse primaire d'assurance maladie. Hein.
2: D'accord. Alors, l'assurance, donc vous avez effectivement, je pense, essayé de contrecarrer cette décision initiale au niveau du...
6: Oui, tout à fait. Donc, nous avons lancé une contre-expertise parce qu'on leur a fait comprendre qu'on n'était pas d'accord sur principe de la première expertise. Et quand ils nous ont répondu par courrier, comme quoi, effectivement, si on veut, il n'y aura pas de souci. Eux, ils engagent une contre-expertise, mais sachant que au niveau de la contre-expertise, le médecin qui examinera mon épouse une deuxième fois sera le même comme celui-là qu'il a examiné à la date du 13 décembre, ce qui est totalement illégal.
2: Oui. Alors face à cette situation-là, qu'est-ce que vous avez décidé ensuite de faire?
6: Ben, compte tenu du fait que au mois de février, la compagnie bancaire a commencé à me poser questions par téléphone, et puis donc j'ai été secoué un peu par téléphone, mais qu'est-ce que vous faites? Mais
2: oui.
6: Il faut rembourser, vous savez ce qui arrive quand vous ne remboursez pas,
2: oui.
6: Vous ne donnez même pas d'acompte. Donc c'est à partir de là que je me suis dirigé sur le Crésus.
2: D'accord. Et donc pour avoir des réponses justement et savoir, alors il y a peut-être un point sur l'assurance qu'il faudra éclaircir, hein.
6: Bah oui, tout à fait.
2: Parce que là, vous n'êtes pas allé au bout du bout, hein. Alors peut-être que Maître Edmond pourra nous apporter quelques éclairages, hein, sur la manière de procéder.
3: Oui, bonjour Henri. Donc effectivement, ce que vous nous avez décrit concernant l'assurance, c'est proprement scandaleux, puisqu'a priori, tout est vraiment mis en œuvre, hein, pour que oui. L'on ne reconnaisse pas les droits de votre femme et que l'on ne reconnaisse pas surtout son véritable état de santé, pour qu'au final, l'assurance ne continue plus à payer les traites comme elle devrait le faire. Ce que vous nous avez dit sur la contre-expertise qui aurait été faite par le même médecin est totalement anormal.
6: Bah oui.
3: Ah oui. Et c'est sur ce point-là qu'il faudra effectivement aussi se focaliser pour faire en sorte que la contre-expertise ne soit pas faite par ce même médecin, mais par un médecin indépendant, pas par un médecin qui dépende de l'assurance, évidemment.
6: Par contre, je tiens juste à rajouter un point en ce qui concerne donc cette fameuse assurance. Il faut savoir, c'est qu'à l'heure actuelle, les traites mensuelles de l'assurance sont toujours encore prélevées. Hein.
3: Oui.
2: Oui. Mais tant mieux, il faut continuer à assurer le paiement des primes, hein,
6: oui.
2: Pour éviter qu'effectivement il y ait une déchéance au niveau de l'assurance, hein, qu'on vous et que le contrat ne fonctionne plus. Donc continuer effectivement à assurer ce paiement. D'un autre côté, il faudrait effectivement sérieusement se poser la question pour engager une procédure au niveau de l'assurance. Hein, pour faire reconnaître de façon judiciaire, s'il le faut même, eh bien que la garantie doit s'appliquer. D'accord ?
6: D'accord.
2: Et parallèlement, peut-être, introduire une demande de délai de grâce, hein, de délai de paiement, pardon, auprès du tribunal d'instance, hein, pour le paiement des mensualités actuellement, en arguant qu'effectivement, vous engagez une procédure contre l'assureur, et qu'au final, finalement, les délais de paiement enfin, devraient vous permettre d'attendre, hein, de mettre en stand-by la situation, le temps qu'on y voit clair par rapport à cette assurance. Hein.
6: Mais de toute façon, le délai de la demande de délai pour geler les primes, les traites mensuelles, c'est prévu. Il y aura un moratoire au tribunal de ma région lundi là à 14h.
2: Donc vous avez déjà introduit la demande.
6: Oui, oui.
2: Voilà. Alors ce qui serait important de dire, hein, parce que je dirais que les moratoires, les délais ne sont accordés qu'à condition qu'il y ait espoir de retour.
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7: Bonjour à tous sur Radio Crésus. Aujourd'hui, une toute nouvelle émission, le point d'expert de la Radio Crésus. Avec nous, Laurent Gauthier, dirigeant de la société de conseil SPE qui traite des produits titrisés toxiques. Également, Mathieu Arias, chargé de mission de la plateforme d'accompagnement budgétaire de Crésus. Et à l'antenne, Régis Salter de Crésus Alsace. Alors, la thématique du jour, c'est la question de la crise bancaire. Et bien sûr, la première question qui nous vient à l'esprit, est-ce que la crise bancaire que nous vivons aujourd'hui actuellement est comparable à celle de 2008 ? Laurent Gauthier.
8: Bonjour.
7: Bonjour.
8: Oui, il y a de nombreux aspects qui convergent avec ce qu'on a vu en 2008 et en premier lieu, la logique même de la crise bancaire qui est un défaut de confiance des acteurs financiers, du marché, d'autres banques envers quelques banques. Et ce qui s'est passé en 2008, c'est qu'on avait, à cause des fameux subprimes américains, on avait des pertes de peut-être 2000 milliards d'euros qu'on ne savait pas qui allait devoir absorber ces pertes. Et c'est pour ça que, dans le doute, eh bien, on se méfiait de tout. Et c'est ce qui avait vraiment provoqué le départ de la crise à ce moment-là. Et ce qu'on traverse aujourd'hui, c'est un aspect un peu comparable où de nombreux acteurs financiers estiment que, eh bien, les créances de dettes grecques, par exemple, détenues par les banques françaises, ne sont pas forcément évalué correctement par ces dernières. Et on se demande à ce moment-là, oui, mais alors, est-ce qu'ils ne risquent pas de perdre beaucoup plus que ce qu'ils disent qu'ils vont le perdre ? C'est vraiment de là que naît une crise bancaire typique. Et à partir de là, qu'est-ce qui peut se passer ? Eh bien, les banques en question peuvent avoir du mal à trouver des financements. Et pour une banque, ne pas trouver de financement, c'est très dangereux, puisqu'elles ne peuvent plus prêter, ça arrête leur activité. Et on a eu des nouvelles il y a quelques jours où des gens à la BNP disaient qu'ils n'avaient plus accès au marché de financement en dollars, par exemple. Bon, c'est un peu, on voit des parallèles avec ce qu'il s'était passé en 2008 avec Bear Stearns et Lehman Brothers, qui donnaient les mêmes signes à ce moment-là. Mais alors maintenant, il y a une énorme différence avec la situation dans laquelle on est aujourd'hui, qui est que l'État français, par exemple, ne va pas laisser faire faillite une grande banque, à mon avis en tout cas. Ce serait bien trop dangereux et dans l'intérêt de personne. Et du coup, on a le filet de sécurité, effectivement, qui est une grosse différence. Alors, oui, certains

0: finalement arrêté pour ces banques-là, enfin, en tout cas selon leurs informations à elles.
1: Alors, dans le cadre effectivement des activités que peut mener Crésus, la question que nous pouvons nous poser, c'est qu'on entend de plus en plus dans l'actualité des termes de surendettement, de faillite, mais qui concernent les États souverains. Est-ce qu'on pourrait faire un parallèle entre un particulier qui est en état de surendettement avec un État souverain?
0: Alors, c'est effectivement une question très intéressante à se poser, puisque il pourrait sembler a priori qu'il y avait une différence fondamentale. Historiquement, les États, lorsqu'ils devaient trop d'argent à quelqu'un, eh ben, ils se débarrassaient de la personne, et du coup, les problèmes étaient résolus très facilement de cette manière-là. On peut penser à nos bons exemples, Philippe le Bel, les Templiers, enfin bon, il y en a à foison. Mais aujourd'hui, on réalise clairement que ce n'est plus le cas, puisque l'État grec, par exemple, est obligé de faire des concessions par rapport aux exigences des banques privées européennes qui lui ont avancé des fonds et de nombreux investisseurs divers et variés. Et puis, là-dedans, tout ça, évidemment, la banque, le gouvernement européen. Il y a une convergence un peu des situations. Voilà, le débiteur étant en un sens à la botte du créancier, obligé de faire des concessions. Donc c'est pour ça qu'on est vraiment en droit de se poser la question de cette convergence de situations. Il y a toutefois une grosse différence qui est, à mon sens, hein, bien que un État souverain ait une durée de vie infinie et puisse se permettre de planifier comme ça à très long terme le moyen de faire des économies pour rembourser des dettes. Ce n'est pas aussi simple pour un État souverain de tout d'un coup d'augmenter ses revenus ou de baisser ses dépenses. Il y a des émeutes, ça ne se fait pas comme ça. Alors que, ça peut être sûrement le cas, dans le cas d'un individu, le fait de revoir son budget, on peut souvent trouver, j'imagine, des moyens de réduire ses dépenses qui ne sont pas si compliqués que ça. Je pense que dans le cas d'un État souverain, ce n'est pas aussi facile que ça. Et c'est la grosse différence.
2: Alors, est-ce qu'on peut comparer finalement les États souverains à nos retraités qui ont leurs ressources qui sont fixes et qui ont même tendance à perdre leur pouvoir d'achat parce que les dépenses augmentent mais les revenus sont toujours les mêmes?
0: Alors je trouve que de ce point de vue-là, oui, mais il y a en plus un autre aspect qui peut être intéressant, c'est qu'un retraité aura probablement plus de biens, d'actifs à son nom que quelqu'un qui est jeune, parce qu'il aura eu toute sa vie pour accumuler des biens, possède peut-être sa maison, donc a des biens. L'État souverain aussi, il possède des choses. Lorsque l'État grec vend des îles grecques, eh bien, c'est un peu comme le retraité qui déciderait de vendre sa résidence secondaire, si vous voulez.
1: Tout à fait. Je voulais souhaiter revenir également sur une particularité. Est-ce qu'à l'heure actuelle, au niveau des emprunts d'État, on remarque effectivement des taux d'intérêt qui augmentent auprès des États souverains, que ce soit la Grèce qui se rapproche quasiment des crédits à la consommation aux particuliers, notamment sur la dette grecque, qui vient d'atteindre 19% de taux d'intérêt sur 1 ou 2 ans à l'heure actuelle. Est-ce qu'on peut considérer maintenant que des emprunts qui seraient émis par ces États seraient aussi toxiques que des crédits à la consommation?
0: C'est pas tellement une question de toxicité. En fait, on estime souvent dans le domaine des produits de taux ou de la trading de dette, si vous voulez, que il existe forcément un taux, un rendement qui permette de faire un prêt. Et ça peut être un rendement gigantesque, de 70 ou 80% peut-être, mais il existe un tel nombre. Ça ne fait que refléter le risque de défaut et ce qu'on espère récupérer comme fonds dans l'éventualité d'un défaut. Lorsque vous parlez des prêts à la consommation qui ne sont pas collatéralisés par une maison, par exemple, en cas de défaut, on récupère une petite fraction, si on récupère quoi que ce soit sur un prêt comme ça. Dans le cas d'une restructuration de dette d'un État, on récupère en principe un morceau beaucoup plus gros du montant dû. Donc c'est quelque chose qu'il faut considérer dans cette équation, si vous voulez. C'est-à-dire que le taux d'un prêt à la consommation très élevé, vu que en cas de défaut on récupérera probablement rien, c'est vraiment ce taux reflète strictement la probabilité de défaut. Dans le cas d'un emprunt d'État, vu qu'on va probablement récupérer un gros morceau, eh bien ça reflète une probabilité de défaut encore plus importante en fait.
1: D'accord. Ok. Parfait. Merci.
2: Bien. Laurent Gauthier, est-ce que vous avez encore des précisions à nous apporter, notamment sur, par exemple, les titres toxiques
0: Écoutez, c'est tous ces titres qui ont créé la crise en 2008, donc c'est produits que détenaient les banques qui ont créé 2 000 milliards de pertes et des poussières, ça continue à

0: a traité de manière très active aux États-Unis. De nombreuses banques sont toujours très actives sur ces marchés-là, même des banques françaises d'ailleurs, qu'on ne s'entendrait pas à voir sur ces produits, et des fonds d'investissement, donc dans mon métier en tout cas, il y a toujours de quoi faire.
1: De quoi faire, donc la question n'est pas réglée encore aujourd'hui.
0: Disons que les pertes ont été reconnues et maintenant, oui. si vous voulez, on traite les restes de ces produits en un sens qui sont toujours très compliqués, très toxiques, mais au moins qui ont une valeur raisonnable. Ils ne sont plus surévalués par un multiple.
1: On pourrait les comparer à des déchets radioactifs.
0: Oui, si les déchets radioactifs avaient un intérêt, disons, intrinsèque à être détenus, oui, peut-être.
1: Bien, merci beaucoup. Laurent Gauthier pour ces précisions et ce point de vue d'expert. Merci à Mathieu Arias et à très bientôt pour une prochaine émission sur le point d'expert. Au revoir.
0: Au revoir.
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1: Vous écoutez Radio Crésus sur radiocrésus.fr. Je suis en compagnie du directeur de Crésus Alsace, Jean-Louis Kiel, et de Michel Knoll, qui est juriste. Nous allons parler aujourd'hui de cas de personnes qui sont en difficulté, qui sont en surendettement. Jean-Louis, pouvez-vous nous présenter en quelques mots l'association Crésus Alsace ?
2: Crésus Alsace, c'est une association qui a été créée il y a une quinzaine d'années, qui prend de plus en plus d'ampleur dans le cœur et dans de nos concitoyens. L'objet, c'est d'aider les personnes en situation de surendettement. Et vous le savez, avec cette période de crise, l'inadaptation des règles de droit parfois, la difficulté pour certaines personnes qui créent des entreprises de tenir dans le temps, parce que tout s'acharne sur eux, ils ne sont pas toujours prêts non plus. Eh bien, nous sommes une association qui accueillons ces personnes, les conseillons, les aidons, les accompagnons jusqu'à ce qu'ils soient délivrés lorsque c'est possible. Et vous le constatez, nous recevons des appels de toute la France actuellement. Notre association a fait des petits, c'est la Fédération Crésus avec d'autres associations dans d'autres villes, mais nous ne sommes pas présents partout et c'est par le téléphone ou par l'Internet que nous aidons les personnes qui ont des questions juridiques, des questions économiques à nous poser. Et il nous est venu l'idée que tous ces conseils que nous donnons aux personnes qui nous appellent des quatre coins de France, eh bien, puissent être enregistrés, puissent être disponibles sur notre site internet. On va essayer de mettre ça petit à petit en place et peut-être un jour d'être sur les ondes et que chaque citoyen trouve une radio sur laquelle on parle de ce problème. Non pas seulement d'endettement, mais aussi du crédit en général, qu'on permette à toutes ces personnes de faire les bons choix, de conseiller. On est dans une société qui va vers le développement durable, on cherche un bon rythme qui soit compatible avec une vie sociale de qualité et un dynamisme économique. Voilà un peu l'idée de Radio Crésus. Et tous les vendredis, nous enregistrons des messages qui nous viennent de France et nous répondons aux personnes, nous allons le faire tout à l'heure, aux personnes qui ont des questions à nous poser et que ces questions puissent être, comme on dit, podcastables sur notre site internet. C'est radiocrésus.fr.
1: Oui, et de toute façon, cette émission sera souvent diffusée sur le flux audio de radiocrésus.fr, comme vous l'a dit Jean-Louis Kiel. Et nous allons peut-être démarrer avec une première auditrice.
3: Michel. Allô, bonjour madame. Vous m'entendez ?
4: Bonjour. Oui.
3: Ah, très bien.
4: Ben, en fait, ce qu'il y a, c'est que il y a quelque temps, je me suis retrouvée donc en chômage. J'ai été licenciée économique.
3: Mm-hmm.
4: Et bon, j'avais une vie normale comme beaucoup de gens, quoi.
3: Oui.
4: Et donc, à partir de là, je veux dire, les choses ont commencé à dégringoler petit à petit. C'est-à-dire que j'ai retrouvé un emploi 9 mois après.
3: Mm-hmm.
4: Je me suis retrouvée à nouveau donc en chômage parce qu'en fait la société pour laquelle je retravaillais a été rachetée, donc ma période d'essai n'a pas été renouvelée.
3: Oui.
4: Donc j'étais sur la région de Strasbourg, hein, et donc en fait comme je sentais que les choses n'allaient pas bien se passer, j'ai pris les devants, je suis partie parce que j'avais un peu plus de famille dans le sud de la France. Et disons que à partir de là, si vous voulez, j'ai pu faire face à ce que j'avais à honorer comme paiement, et donc à partir de là, il y a eu les recommandés et autres. Et disons que c'est vrai que déjà le chômage en fait nous met à l'écart des autres,
3: mmh.
4: parce qu'on n'a plus de vie normale. Et le fait, à un moment donné, de voir que on a de moins en moins d'argent et puis qu'on n'arrive plus à faire face et puis qu'on ne retrouve pas forcément un emploi, je veux dire, ça remet en décalage encore plus. Et c'est vrai qu'aujourd'hui, je parle plus aux gens normaux, je me cache un peu. Et de l'autre côté, je me retrouve complètement seule. J'ai passé quelques mois à plus du tout ouvrir les courriers parce que j'avais peur de ce qu'il y avait. Et je n'ai aucune... Je ne sais plus comment faire, je ne sais plus à qui m'adresser. Et je veux dire, c'est vrai que y a la peur qui a pris le dessus, la peur de tout ce qui les ajouts qui j'ai appelé les organismes auxquels je devais de l'argent. Je dois pas des sommes astronomiques, mais c'est-à-dire j'avais une vie autrefois. Donc j'ai appelé ces organismes et on est reçu, mais comme les derniers des. J'ai demandé quelques mois de délai histoire de retrouver un emploi. De payer, puisque mon but a toujours été de payer ce que je devais. Et de l'autre côté, c'est vrai que on a l'impression de plus être un être humain normal, quoi. Donc, et de l'autre côté, on vous menace de plein de choses. Et donc, au plus on est menacé, et puis au moins on arrive à faire face, et au plus on a envie de plus rien voir et le reste, quoi. Donc aujourd'hui, c'est vrai que je me sens vraiment très très seule. Je sais plus du tout. Alors je sais bien qu'il y a l'organisme de la Banque de France. J'avais cherché un dossier il y a quelques mois, mais c'est vrai que j'avais tellement l'espoir de retrouver un emploi et de pouvoir refaire face à tout ça. Donc j'ai pas rempli ce dossier parce que le fait d'être fichée pendant quelques années, de plus pouvoir avoir un crédit, pour moi c'était un crédit qui pouvait me redonner à un moment donné la possibilité de repayer ce que je devais. Donc c'est vrai qu'aujourd'hui, je ne sais plus, aujourd'hui malheureusement, je vais percevoir peut-être l'ASS ou le RMI. J'aurais jamais cru me retrouver dans cette situation-là et je ne comprends plus.
3: Vous avez quel âge, madame ?
4: J'ai 49 ans.
3: 49 ans, c'est un bel âge. Et vous êtes dans quelle fonction ? Quel est votre métier, madame ?
4: Donc je travaillais dans le transport international, j'avais un poste de cadre.
3: Mmh.
4: Donc, j'ai gagné beaucoup d'argent à ma société. Ce que je veux dire par là, c'est que... Je suis assez atterrée par le fait que, devant ma situation, j'ai beaucoup, beaucoup de mal. Et que, de l'autre côté, j'ai pu faire face à des choses très, très importantes, à gérer des gens. Et de l'autre côté, moi, aujourd'hui, je suis complètement... En plus, si vous voulez, il y a plein de choses qui se rajoutent. C'est que je suis toujours encore mariée à quelqu'un dont je suis séparée depuis des années, qui gagne très, très bien sa vie. Et je veux dire, c'est vrai que quelque part, je n'arrive pas non plus à comprendre comment j'arrive à me retrouver aussi seule et aussi face à tout ça, alors qu'il y a des gens qui sont aussi quelque part responsables de ma situation et tout le monde... Enfin, disons que je suis quand même... Si je n'étais pas hébergée aujourd'hui par des amis, je serais dans la rue.
1: Mmh. Et c'est-à-dire que votre ancien mari ne vous aide pas du tout financièrement ?
4: Ne m'aide pas ? Eh bien, écoutez, c'est simple. J'ai travaillé avec mon ex-mari. Je me suis retrouvée en maladie parce qu'au bout de 14 années à faire cumuler son emploi et le mien, parce qu'il ne faisait pas grand-chose, hein. C'est pour ça que je suis quelqu'un avec un profil assez important. Je me suis retrouvée en maladie. J'étais mise en licenciement économique abusif.
1: D'accord, oui, je vois, c'est une situation
4: assez complexe.
1: Et mon mari,
4: si vous voulez, il a très bien vu dans quel état je me suis retrouvée. Disons que le but a été justement que je me retrouve dans cet état pour qu'il puisse m'éjecter. Donc en fait, non seulement j'ai aucune aide, hein, mais de l'autre côté, quand j'étais au plus mal, hein, je n'avais pas ni l'ombre d'un coup de fil, ni quoi que ce soit. C'est pour ça que, si vous voulez, la situation est d'autant plus... c'est qu'il y a un moment donné où j'ai simplement compris que je m'étais fait avoir dans le sens, j'ai l'impression de n'avoir même pas le droit d'exister, parce que c'est affolant, quoi.
1: Non, mais je comprends tout à fait. Qu'est-ce que peut faire Crésus pour aider cette dame ?
3: Madame...
4: Je peux peut-être juste vous demander ce que je recherchais quelque part, c'est-à-dire qu'en fait j'ai appelé Strasbourg parce que je n'ai pas trouvé du tout, déjà Strasbourg est ma ville natale, hein, c'est une ville où j'y ai passé les 30 dernières années, et en fait, si vous voulez, je suis aujourd'hui dans le sud, et c'est vrai que j'ai recherché un peu, j'aimerais rentrer en contact avec des gens qui sont dans la même situation que moi, parce que justement, les gens autour de moi, je peux discuter de rien, et en plus, ne trouvant pas de travail, après tous les centaines de CV que j'envoie, les gens qui m'étaient plus ou moins proches, pour eux, je ne fais pas ce qu'il faut, alors que je serais prête à prendre un emploi, évidemment, tout ce que je veux, c'est travailler. Donc, si vous voulez, ce qu'il y a, c'est que j'aimerais qu'on me mette en contact avec des gens qui sont dans la même situation que moi ici, et éventuellement me dire que si effectivement il faut que je remplisse un dossier. Enfin, je sais plus du tout. Surtout que je pense qu'il y a des ajouts qui courent et que effectivement, à un moment donné, je vais peut-être être tellement acculée que même en travaillant, j'ai même plus pouvoir rembourser ce que je dois, quoi. C'est affolant.
3: Josiane, si vous permettez. Vous êtes une femme de grand cœur, mais là vous êtes vraiment affolée, et c'est pas forcément en trouvant aujourd'hui ou demain des gens qui ont les mêmes problèmes, parce que vous n'avez jamais le même profil. Vous avez eu beaucoup de souffrances personnelles, vous êtes une femme d'une grande capacité de travail et vous avez sans doute aussi une pratique multiple de l'activité avec un certain sens de l'autonomie que tout le monde n'a pas parce que vous l'avez travaillé tout au long d'un parcours enrichissant. Donc il faut retrouver vos repères en vous faisant confiance et en disant que les dettes aujourd'hui, ben, vous les oubliez, on va en faire un paquet, on va le jeter à la mer pour qu'il tombe bien bas et que vous soyez libéré sur ce plan afin que vous puissiez retrouver vos propres ailes. Parce qu'avec les compétences que vous avez, tôt ou tard, il y aura quelque chose qui va se déclencher, madame. En premier lieu, il faut vous nettoyer l'esprit de ce qui vous préoccupe, et je le comprends, c'est-à-dire ces agios qui galopent, etc., et vous pensez le galoper après, en faisant face un jour à ce qui, aujourd'hui, est quand même quelque chose qu'il faut accepter. Donc ça passe par une phase donc, de bilan, d'acceptation et en somme d'exécution, c'est-à-dire de vous libérer de ce qui vous entrave aujourd'hui psychologiquement. Donc vous n'êtes pas dans des bonnes dispositions puisqu'il y a des superpositions de problèmes et il faut commencer à résoudre ce qui dépend que de votre bon vouloir. Donc quelle est l'amplitude de vos dettes au total, en gros ? 30 000, 50 000, 100 000 ?
4: Euros ?
3: Oui.
4: Non, non, parce que c'est pour ça justement que j'ai pas donné, j'ai pas rempli le.
3: Oui, oui, mais combien, combien, madame?
4: Si je prends tout, moi je pensais que le jour où je travaillerais, je pourrais faire. C'est, c'est dans les 9000 euros.
3: Mais c'est rien du tout, madame.
4: Mais non, puisqu'avec un prêt, au bout de 4 années, à raison de 500 euros par mois ou 600 euros par mois, le problème c'est que tout est en train de s'accentuer.
3: Oui.
4: Et le problème, si vous voulez, c'est que je dois également de l'argent aux impôts. Et ça, ça c'est quelque chose qui m'a beaucoup... parce que j'étais mensualisée. Vu que j'ai dû arrêter, en fait, à un moment donné, les impôts ont carrément, j'avais payé 10 mois d'impôts l'an dernier, et en fait, les impôts, comme j'ai pas continué les deux derniers mois, ils ont remboursé à la banque l'argent.
3: Oui.
4: Ce qui fait qu'aujourd'hui, je leur dois la totalité, je veux dire, en face, et la banque a gardé cet argent. Enfin, c'est quelque chose qui est complètement hallucinant. Donc, en fait, je dois 2 ans d'impôts aujourd'hui, mais c'est pas... Bien sûr que ce n'est pas des sommes astronomiques, mais de l'autre côté, j'ai des mises en demeure, des recommandés que je ne prends plus parce que j'ai la sensation que je n'en sortirai jamais.
3: Ok, mais aujourd'hui, vous allez reprendre tous les papiers, on va faire le ménage de votre dette. 9 000, ce n'est pas grand-chose, mais c'est énorme quand on est aujourd'hui au niveau de l'ASF ou du RMI, c'est les mêmes montants. L'ASF, vous y aurez droit. Mais il faut en profiter de la circonstance actuelle de vos petits malheurs conjugués pour faire le ménage, madame. Et vous êtes tout à fait dans un profil de rétablissement personnel. Et je pense qu'il faut vraiment prendre le courage à deux mains et oublier un peu, en superposant votre passé riche, n'est-ce pas, même en finance, avec un passé, avec un présent où effectivement vous n'êtes pas dans moyen d'y faire face, si ce n'est en vous projetant dans le futur. Il faut donc être vraiment dans le présent, madame, et prendre ce problème à bras-le-corps pour que dans 6 mois on n'en parle plus. Et là, vous aurez retrouvé vos ailes pour effectivement trouver un emploi, même s'il est de conditions inférieures à ce que vous valez. Je pense qu'on va le voir comme ça et je vous rappellerai, madame. J'ai votre petit numéro de téléphone et je vous prends à cœur et nous referons du travail ensemble afin que vous puissiez redémarrer. On ne va pas dire 9 000, 10 000, 15 000. Vous savez, les dettes aujourd'hui, dès qu'on fait un bilan, eh bien, il est mouvant. Donc, vous maîtrisez plus là. Vous maîtrisez plus. Et même si vous aviez maintenant, disons, l'ASF, eh bien, vous aurez dans les 400 euros. 400 euros, vous en avez besoin pour vivre. Donc, vous ne pouvez plus faire de miracle. Vous n'avez pas cette possibilité, sauf de vous refaire confiance et de faire le miracle sur vous-même, madame. Voilà la meilleure des aides que vous aurez avec notre appui.
1: Bah écoutez, merci à vous, merci de votre appel. Merci, vous écoutez Radio Crésus sur radiocrésus.fr. Nous allons passer à d'autres sujets.
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1: Vous écoutez Radio Crésus sur radiocrésus.fr. Nous sommes en compagnie de Michel Knoll et de Jean-Louis Kiel, directeur de Crésus Alsace. Et nous avons actuellement quelqu'un qui s'appelle Dominique et qui veut nous parler de son problème. Bonjour Dominique.
2: Bonjour.
3: Oui, bonjour.
2: Jean-Louis Kiel et Michel Knoll, juriste à Crésus. Nous sommes là
3: très bien,
2: pour
3: donc,
2: répondre
3: je vous expose
2: à votre question.
3: Mon petit souci.
2: Très bien.
3: Donc j'ai eu ma grand-mère qui s'est retrouvée en situation de surendettement, qui a donc déposé en Banque de France un dossier.
2: Oui.
3: Donc ce dossier a été accepté par la Banque de France et un plan a été soumis. Et malheureusement, un créancier a refusé ce plan. Donc depuis un an et demi, nous étions en attente de passer devant une commission et aujourd'hui, on y arrive. Je voudrais savoir comment ça va se passer et qu'est-ce que je dois faire.
2: Je laisse la parole à Michel Knoll pour préciser votre situation.
4: Bonjour Dominique, donc il s'agit de votre grand-mère dont vous vous occupez.
3: Oui, hein.
4: Est-ce que votre grand-mère a des revenus importants, monsieur Dominique?
3: De l'ordre de 1300, 1400 euros.
4: Donc elle a une
3: veuve de guerre, en fait.
4: Elle a une capacité de remboursement, hein?
3: Oui, tout à fait, oui.
4: Oui, sa capacité est estimée à combien par la Banque de France?
3: 400 ou 500 euros, je pense.
4: Oui, environ 400 euros. Donc...
3: Enfin, c'est-à-dire que elle avait des intérêts tellement importants que...
4: Ça est clair. Tout ça, c'est clair.
3: Non, le plan qui a été proposé par la Banque de France, enfin, je veux dire, depuis un an et demi, elle paye tout à fait, sans problème, et puis, enfin, tout est revenu dans la normale, si ce n'est que bon...
4: Donc, le plan est déjà en phase d'application, hein?
3: Oui, il est en phase d'application.
4: Et, ok, et la dette globale est de combien, en gros?
3: Je crois que c'est de 20 000 euros.
4: 20 000 euros. Et puis, ces créanciers, donc, qui se sont manifestés après coup... Il s'agit donc, je crois, de deux organismes ou quelques organismes de... Quel est l'organisme, n'est-ce pas, qui a donc maintenant des velléités là, de vous embêter et qui n'était pas dans le plan, sans doute, hein?
3: C'est-à-dire que si, ils étaient tous dans le plan, mais c'est pour une petite somme. Enfin, c'est pour une des plus petites sommes que ça a été refusé. Et vous voulez le nom de l'organisme?
4: Oui, par exemple, oui.
3: Cofidis, je crois.
4: Cofidis. Est-ce que Cofidis était dans le plan pour le montant qui était dû?
3: Oui, tout à fait.
4: Alors, qu'est-ce qu'il demande de plus? Si votre grand-mère respecte...
3: Je ne sais pas si je suis bien clair, parce que ce n'est pas un plan... Enfin, c'est un plan qui nous a été soumis par la Banque
5: de
3: France. Enfin, simplement,
5: projet
3: la personne
5: plan.
3: Qui s'occupait de notre dossier nous a indiqué quelle somme versait tous les mois. Donc, depuis, on verse cette somme tous les mois.
4: Donc, c'est le projet, mais il n'y a pas encore de plan définitif d'adopter.
3: Voilà, je pense que oui, c'est ça.
4: Donc, nous sommes à ce stade, et un des créanciers, donc, a émis des velléités de s'opposer à ce plan amiable. Hmm?
3: Oui,
4: est-ce que votre grand-mère a des biens personnels? Elle a une maison, un
3: oui,
4: appartement?
3: Oui, elle a sa maison, oui, tout à fait.
4: Donc, ben là, je comprends pourquoi ils s'y opposent. Ils préfèrent effectivement qu'on vende et qu'à ce moment-là, ils retrouvent le plus rapidement. Donc, j'ai tout à fait compris. Votre grand-mère a quel âge?
3: 75 ans.
4: 75 ans. Donc,
3: et pour un peu revenir dessus, elle a commencé à contrer des crédits un peu comme les gens, et puis elle a commencé à prendre d'autres crédits pour rembourser les crédits qu'elle avait.
4: Oui, tout à fait classique. C'est une gentille grand-mère qui voulait aider les petits-enfants, comme ça arrive souvent aussi. Donc, dans votre cas, monsieur, il ne faut pas vous en faire, parce que le juge de l'exécution, et vous aurez une convocation donc ultérieure, hein, la grand-mère aura une convocation ultérieure, le juge de l'exécution va... Écoutez les doléances, et compte tenu des dettes qui sont relativement dans une petite moyenne, et compte tenu de la capacité de remboursement de votre grand-mère, qui peut rembourser donc autour de 5 à 6 000 euros par an, il faut la ramener à l'année, si on multiplie par 4, au bout de 4 ans, il n'y aura plus de dettes et votre grand-mère aura 79 ans. Et ça évitera la vente effectivement du bien, et donc si elle reste en vie, les choses se passeront normalement. D'accord. Donc, il ne faut surtout pas avoir peur ou effectivement déjà vous imaginer que les choses ne sont pas entendues. Le juge, dans votre cas, vous entendra parce que c'est un dossier qui n'est pas poreux. C'est un dossier tout à fait clair avec des dettes qui peuvent être absorbées effectivement dans le temps sans que votre grand-mère soit démunie de son toit. Donc, soyez tranquille et nous garderons le contact Dominique. Si à quoi que ce soit, vous nous rappelez. Et nous avons donc tout ce qu'il faut pour vous rassurer dès à présent pour la suite de cette procédure.
2: Hein. Je voudrais rajouter quelques éléments donc pour préciser la situation de votre grand-mère. Là, actuellement, vous exécutez le plan avant qu'il ne soit arrêté. C'est excellent parce que ça permettra de démontrer quand votre grand-mère sera convoquée devant le juge de l'exécution et pourra venir avec les avis de paiement et montrer qu'elle est de bonne foi, qu'elle fait déjà un effort et que ce plan ne va pas capoter. Ça va encourager le juge à rejeter la contestation de Cofidis et de dire il faut passer le plan, il faut imposer le plan et la Banque de France aura par la suite la validation du juge et pourra mettre en place un plan définitif que vous exécutez déjà. Donc c'est absolument formidable de la manière dont vous suivez votre grand-mère puisque elle met déjà en place l'exécution d'un plan parce qu'on a beaucoup de débiteurs qui laissent tomber, qui attendent que la Banque de France impose le plan. Vous avez compris ?
3: Oui, tout à fait.
2: Donc quand vous irez devant le juge, parce qu'il va y avoir maintenant une phase judiciaire, c'est le juge de l'exécution, préparez bien le dossier. N'hésitez pas à nous appeler pour qu'on donne des conseils. Hein.
3: D'accord. Ben, en fait, j'en suis déjà à cette phase puisque j'ai reçu un courrier m'indiquant que la commission allait se réunir. Et je ne sais pas si j'ai justement des démarches à faire ou...
2: Vous attendez. Vous attendez que la commission... vous avez été convoqué devant le juge ou le juge a déjà statué ?
3: Non, j'ai pas été convoqué devant le juge, oui. Mais j'ai reçu un papier m'indiquant que la commission allait se mettre en marche.
2: Ah bah alors.
3: Et que je devais présenter mes observations dans un délai de 15 jours. Mais je ne sais pas si c'est mes observations à moi ou si c'est un papier qui est envoyé génériquement.
2: Non, il faut... c'est envoyé, c'est une clause de style. Mais ce que je vous conseille, c'est de bien préparer, parce que c'est une procédure orale de toute façon devant le juge d'instance. Hein, il ne faut jamais oublier. Hein, ce que vous direz a beaucoup de valeur. Vous pouvez transmettre au greffe du tribunal d'instance de Montpellier. Hein, vous
3: oui,
2: transmettez... c'est le TGI même, hein, TGI. Pourquoi le TGI ? En principe, c'est le juge d'instance. Mais je pense qu'il y a au sein du tribunal de grande instance une section. Et ce que je vous conseille de préparer, de montrer que vous exécutez le plan, d'amener des preuves. Hein.
3: Très, très bien.
2: Parce que la décision d'irrecevabilité, en fait, le créancier, comme le disait mon collègue, il cherche à mettre la main sur la maison. Il se dit, il y a un patrimoine qui vaut peut-être, je ne sais pas combien vaut la maison.
3: De l'ordre de 300 000 euros. Donc,
2: On ne va pas vendre une maison pour une dette de 20 000 euros. Il faudrait également, à l'occasion, si vous avez la possibilité, vous nous appeler à Crésus parce qu'on a des accords pour les restructurations. Compte tenu de la valeur de la maison, il y a peut-être possibilité de mettre en place une restructuration de ces 20 000 euros avec une hypothèque, malgré l'inscription au FICP. Alors, vous nous appelez au 03 90 22 11 34 et vous demandez Marie Capucine. C'est notre juriste, elle a des documents qu'elle peut vous soumettre et peut-être vous orienter vers un des partenaires de Crésus et vous venir en aide dans cette situation, ce qui permettrait d'apurer peut-être le passif.
3: D'accord.
2: Donc vous pouvez faire ça à partir de la semaine prochaine. Et n'hésitez pas à nous rappeler.
1: Merci à vous, Dominique. Merci pour votre témoignage. On vous souhaite bon courage et vous inquiétez pas, votre grand-mère va s'en sortir.
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2: Radiocrésus.fr, vous écoutez Radiocrésus.fr, je suis en compagnie de Michel Knoll et Jean-Luc Hill, directeur de Crésus Alsace. Michel Knoll, juriste, va prendre un témoignage, celui de Bernard. Bonjour Bernard.
3: Bonjour.
2: Bonjour, alors racontez-nous un petit peu ce qui se passe.
3: Bah, ce qui s'est passé, il y a quelques années, j'étais propriétaire d'une maison en Seine-et-Marne. Et donc après un an de vie dans cette maison, malheureusement, je suis tombé au chômage. Bon, ça arrive fréquemment. Mmh. Et donc j'ai été obligé de monter un dossier de surendettement pour pouvoir m'en sortir parce que ma femme avait un tout petit salaire. Et puis j'avais des mensualités quand même assez importantes. Donc j'étais en surendettement pendant 5 ans. Bon, ça m'a coûté quand même assez cher parce que à l'époque, j'avais plus de carte bleue ni de carnet de chèque. Donc il fallait que je fasse tous les mois des mandats aux organismes parce que la Banque de France avait bien renégocié tous mes crédits. Donc ça me faisait des petites échéances. Alors ce qui s'est passé, c'est que celui qui m'a prêté effectivement au niveau de ma maison avait mis en place au départ, bien sûr, un taux de crédit assez important. Et donc la Banque de France me l'avait renégocié à la moitié. Hein. Donc j'étais à 11,50 et j'étais passé à peine à 6. Donc pendant cette durée de surendettement, la BNP n'a pas tenu compte de ce taux de 11,50 et me comptait effectivement des intérêts de retard, déjà pendant les 5 ans du dossier, qui a été clôturé jusqu'au bout parce que j'ai payé au moindre centime. Et après ce dossier, donc comme le taux avait été renégocié par la Banque de France, il était resté à 6,60. La BNP, enfin bon, sans les nommer, a continué à imposer ce taux à 11,40. Donc je leur ai envoyé des lettres recommandées en leur disant que c'était pas possible, que la Banque de France avait renégocié le taux. Mais tous les mois, ils me comptaient sur 11,40 au lieu de 6,50. Donc effectivement, il y avait des différences importantes au niveau des échéances. Donc j'étais toujours en retard. Et le capital ne diminuait jamais. Alors, ce qui s'est passé, c'est que j'ai été obligé, il y a 2 ans, de vendre ma maison pour diverses raisons, entre autres pour mon fils qui partait sur Aix-en-Provence pour commencer ses études supérieures. Donc, on l'a suivi. J'ai vendu ma maison. Donc, la BNP a été bien contente. Mais quand j'ai vu le chèque du prix de vente par rapport à la BNP, ce qu'il me réclamait, j'ai touché pratiquement rien. Donc un an après ça, donc l'année dernière, j'ai envoyé des lettres recommandées à la BNP en précisant que j'exigeais la différence des intérêts déjà pendant le dossier de surendettement, donc ça a duré 5 ans. Et au bout d'un an, donc en octobre 2007 l'année dernière, effectivement, j'ai reçu des recommandées en me disant que exceptionnellement faisait un effort commercial et il me remboursait la différence sur ces 5 ans. Donc effectivement, j'ai touché à 20 000 euros, enfin à peu près. Mais là maintenant, ce que je leur demande, parce que moi ce que je voulais, c'est la totalité des intérêts jusqu'à la vente de ma maison. Et là, donc j'ai renvoyé encore des lettres recommandées. Au jour d'aujourd'hui, je suis toujours en lettres recommandées avec eux. Et là, ils me répondent qu'effectivement, la maison a été vendue, mais que bon, le dossier était clos, qu'ils m'avaient remboursé le maximum qu'ils pouvaient et ne pouvaient pas faire autre chose. Et du fait que la dernière année de la vente de ma maison, parce que je l'ai vendue en décembre 2007, et donc effectivement, au mois d'avril 2007, je ne pouvais plus effectivement encore une fois rembourser comment la maison. Donc ils me mettent en avant que parce que j'ai pas réglé correctement les 7 derniers mois, ils ne pouvaient rien faire, quoi. Donc au jour d'aujourd'hui, j'en suis là, donc j'ai besoin d'un conseil, pas si je peux faire quelque chose ou si je peux rien faire, quoi.
2: Ben Michel Knoll va vous orienter.
3: Oui, j'espère que j'ai été assez clair. Bon, c'est vrai que c'est pas simple parce que voilà, quoi.
4: Non, c'est clair, monsieur Bernard. Donc, vous avez déjà beaucoup souffert dans cette situation où, enfin...
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1: Bonjour à tous, vous êtes sur Radio Crésus, Flash Info Conso, avec pour thématique l'emploi par le biais d'une entreprise d'insertion. Une personne sans emploi qui rencontre des difficultés pour trouver un travail peut trouver un emploi par l'intermédiaire d'une entreprise d'insertion. Nous allons voir les conditions et caractéristiques d'emploi dans ce type d'entreprise.
2: Alors, qu'est-ce qu'une entreprise d'insertion ?
3: Une entreprise d'insertion est une entreprise, tout ce qu'il y a de plus normal, qui va produire des biens et des services, peu importe sa forme juridique, mais qui va proposer aux personnes en difficulté d'insertion une activité productive.
2: Qui sont les personnes embauchées dans une entreprise d'insertion ?
3: Ce sont les personnes qui sont en difficulté sociale et professionnelle, notamment les personnes qui bénéficient de minima sociaux comme le RSA, les jeunes de moins de 26 ans qui présentent des difficultés sociales ou professionnelles, ou encore les demandeurs d'emploi de longue durée.
2: Et quels sont les secteurs économiques concernés ?
3: Les entreprises d'insertion peuvent intervenir dans tous les secteurs de l'économie. Il y a des secteurs de prédilection, comme les filières de valorisation des déchets, l'entretien environnemental, notamment les entreprises de paysagisme, le secteur du bâtiment, les tâches ménagères ou encore le service à la personne.
2: Quel est le statut des salariés ?
3: Le salarié qui est embauché dans une entreprise d'insertion est un salarié comme les autres, qui bénéficie des mêmes avantages. Il est simplement engagé sous un contrat qui est appelé « contrat à durée déterminée d'insertion ».
2: Et quelle est la durée de ce contrat ?
3: Les contrats sont d'une durée minimum de 4 mois. Les contrats peuvent être renouvelés avec comme limite une durée maximale de 24 mois. Cependant, le contrat va pouvoir excéder la durée de 24 mois dans certains cas. Par exemple, pour permettre d'achever une action de formation professionnelle qui est en cours de réalisation, ou encore si les salariés sont âgés de plus de 50 ans, ou que ce sont des travailleurs handicapés et qu'ils rencontrent des obstacles dans leur insertion durable dans l'emploi.
2: Quelle est la durée du temps de travail ?
3: La durée du contrat de travail dans ce type de contrat ne peut être inférieure à 20 heures par semaine.
2: Et à quelle compensation peuvent prétendre les entreprises d'insertion ?
3: Alors, en raison du caractère particulier des salariés en insertion, leur faible rentabilité, un encadrement plus prononcé et un renouvellement plus fréquent de l'effectif, les entreprises d'insertion vont bénéficier d'aides spécifiques afin de compenser leur implication sociale. Alors, selon le public visé par l'entreprise, les aides vont varier. L'entreprise va donc devoir se renseigner sur les règles de non-cumul des aides et sur les délais de versement. Les subventions principales qui sont versées aux entreprises, ce sont donc les suivantes. L'aide au poste de travail qui

0: Alors, comment est créée une entreprise d'insertion ?
1: Il faut tout d'abord accomplir les démarches classiques de création d'une entreprise, préparer le projet, faire une étude de marché, etc. Toutes les structures juridiques peuvent être choisies sous forme d'association ou toute autre forme de société comme SARL ou SAS. Le régime fiscal qui s'appliquera sera donc celui de la structure qui aura été choisie. Il faut ensuite solliciter un conventionnement auprès de la Direction régionale des entreprises de la concurrence, de la consommation, du travail et de l'emploi afin d'obtenir le statut d'entreprise d'insertion. La décision sera ensuite étudiée selon le projet social et les garanties de viabilité de l'entreprise. La convention sera établie pour 1 an en principe, pouvant aller jusqu'à 3 ans.
0: Comment se traduit l'accompagnement du salarié ?
1: Dès que le salarié entre dans l'entreprise, un projet personnalisé d'insertion professionnelle va être mis en place suite à un entretien et un module d'orientation professionnelle. Le salarié aura en plus de son contrat de travail un accompagnement social individualisé qui se traduit notamment par des formations, des évaluations, entretiens et des bilans. Le salarié va donc acquérir les compétences et le savoir-faire qui sont exigés dans toute entreprise classique.
0: Et quand est-ce que le contrat prend fin ?
1: Le contrat prendra fin à la période initialement prévue ou à la fin de son renouvellement. Le salarié va pouvoir demander la suspension du contrat en cours de celui-ci, au cours du contrat, afin notamment d'effectuer une période de mise en situation en milieu professionnel, ou encore pour accomplir une période d'essai dans le cadre d'une offre d'emploi visant une embauche en CDI ou en CDD au moins égale à 6 mois. Si le salarié est embauché après cette période de suspension, donc le contrat sera rompu sans préavis.
2: Merci beaucoup à Amélie Imbert et à Marine Wechter pour toutes ces informations. À très bientôt sur Radio Crésus.
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1: Bonjour et bienvenue sur Radio Crésus dans l'émission On vous aide. Vous écoutez évidemment Radio Crésus sur radiocresus.fr. Nous diffusons 24h sur 24 en stéréo sur internet et bientôt nous l'espérons en numérique et sur la bande FM. Aujourd'hui à la technique Olivier Legras, je suis accompagné de Cathy Neboer, de Marie-Capucine Vincent, il y aura aussi Jean-Louis Kiel et moi-même Christophe Nutoni au micro.
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1: Bonjour Sylvie. Alors vous nous appelez pour un problème de surendettement. Vous savez que je suis entouré de juristes qui sont vraiment experts dans leur domaine. On vous écoute.

0: l'événement suivant s'est reporté en septembre. Alors ma question c'est, est-ce qu'on peut espérer un déroulement positif puisqu'il y a eu un report? Peut-être qu'il y a un doute quand même, la suite avant, et que nous on a amené des éléments suffisants.
1: Marie-Capucine.
2: Alors, si j'ai bien compris, Sylvie, vous avez déposé un premier dossier en 2005, que vous avez suivi. Après, vous avez eu une diminution de mensualité. Vous avez redéposé un plan qui a été rejeté, c'est ça?
0: Oui.
2: D'accord. Donc là, à l'heure actuelle, il n'y a pas de plan. Le premier plan que vous aviez demandé à réviser. D'accord. Et c'est le premier plan que vous avez rendu caduc en redéposant un que Sofinco ne respecte pas. D'accord, mais ils encaissent par rapport à un plan que vous avez rendu caduc en redéposant et en demandant la révision, puisque ce plan-là a été rejeté. Donc le premier plan sur lequel vous vous basez pour rembourser ce créancier, il n'a plus aucune valeur juridique, légale. Non, puisque vous l'avez déposé en 2005, votre dossier, d'accord? Vous avez eu une baisse de mensualité de revenus pour une raison ou pour une autre. Donc vous avez redéposé, d'après ce que j'ai compris, un dossier auprès de la commission de surendettement pour demander que votre capacité de remboursement soit adaptée à vos revenus. Là-dessus, on est d'accord. Voilà, irrecevable. Donc à partir de là, tout est caduc, également le premier plan. Donc si même si vous continuez à rembourser vos créanciers, ce qui est bien sur la base du premier plan, ce premier plan n'a plus aucune valeur. Donc secret... Non, non, il n'a plus aucune valeur ce plan. Vous ne pouvez pas, à partir du moment où vous avez demandé à la commission de surendettement de réexaminer votre situation et qu'elle a jugé votre dossier irrecevable, vous ne pouvez pas reprendre le premier plan. C'est pas possible. Les banques ont accepté, mais c'est pas dans le cadre du dossier de surendettement. Donc c'est pour ça que le créancier a prononcé la déchéance du terme et que vous avez été convoqué devant le juge. Là, on n'est plus dans le cadre du dossier de surendettement. Vous en êtes sorti en redéposant lors de votre redépôt quand ça a été jugé irrecevable. Pourquoi ça a été jugé irrecevable quand vous avez redéposé? Vous le savez ou pas? Non, mais là, votre premier plan, il tient plus la route, il n'existe plus. Faut que vous redéposiez tout depuis le début, là. Là, il faut tout recommencer depuis le début et redéposer un plan depuis que le créancier a prononcé la déchéance du terme.
3: Le fait que vous continuez à rembourser ne signifie pas que c'est sur le plan, c'est simplement que vous remboursez. C'est la raison pour laquelle Sofinco vous a embarqué en justice. Le fait qu'il y ait eu un report là-dedans n'est pas un doute du juge vis-à-vis de Sofinco, tout simplement. Quand vous avez une affaire en justice, chacun apporte ses preuves. Et donc le juge, lui, va demander à chacun de lui apporter ses éléments. Et à chaque fois qu'il y aura des éléments nouveaux, il risque d'y avoir un report, tout simplement pour que l'autre puisse répondre aux éléments qui ont été apportés. Donc un report en matière de justice est sans emport sur la décision définitive. Ça peut être reporté 200 fois et refusé à la fin, tout comme ça peut être jugé de suite et accepté. Un report est simplement une mesure d'administration en matière judiciaire où le juge dit « j'ai pas assez d'éléments d'un côté ou de l'autre » ou alors tout simplement Sofinco a demandé le report sans vous le dire, parce que ça arrive aussi. Et à ce moment-là, chacun va apporter ses éléments. S'ils apportent en audience des éléments que vous ne connaissez pas, vous avez le droit de demander un report pour pouvoir étudier la question et répondre. Mais les reports sont sans emport sur la décision finale.
2: À partir du moment où vous redéposez un deuxième plan pour que la commission de surendettement vous octroie une nouvelle capacité de remboursement adaptée à vos ressources, que ce dossier est jugé irrecevable, le premier plan, il est caduc. Il n'y a plus aucun plan qui tient. Donc là, pour le moment, vos créanciers, avec les autres, vous avez trouvé un arrangement. Vous êtes resté sur la base du premier dossier de surendettement, c'est bien. Mais le jour où ils décideront que ça ne leur suffit plus, ils prononceront eux aussi la déchéance du terme, comme l'a fait ce créancier, Sofinco.
1: Donc Sylvie doit refaire un dossier?
2: Il faut que vous redéposiez un plan. Mais là, si vous voulez, vous n'avez plus aucune base juridique. Les créanciers là, avec qui vous avez réussi à négocier, c'est très bien. Mais le jour où ils décideront de ne plus respecter, accepter ce que vous avez mis en place, vous serez bloqué. Donc là, déposez un plan maintenant. Il faut tout recommencer.
1: Comme quoi ça sert d'appeler Radio Crésus. Bah écoutez, Sylvie, est-ce qu'on a répondu à vos questions? Vous voyez, hein, comme quoi on a un sens. Continuez à nous écouter, continuez à rester en contact avec Marie Capucine et Radio Crésus et crésusalsace.org. Bah, écoutez, on vous remercie de votre appel, Sylvie. On vous souhaite bon courage pour la suite. Il faut en avoir. Prochain témoignage juste après ceci.
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1: Et voilà, nous avons un nouvel auditeur au 03 88 16 19 69, le standard de radiocrésus.fr. Il s'appelle Mathieu. Bonjour Mathieu. Alors vous nous avez appelé parce que vous êtes évidemment en situation de surendettement. Vous avez certainement plusieurs questions à nous poser. On vous écoute.
2: Oui, bonjour. Donc en fait, effectivement, donc, ma situation, c'était d'abord par correspondance sur Internet. Ensuite, j'ai ouvert un magasin. Et grosso modo, là, on n'arrive plus à joindre du tout. Hein. Je me trouve avec pas loin de 100 000 euros de dette. Bien sûr, les banques refusent tout rassemblement de crédit, quoi. Donc, je voulais savoir si je pouvais demander votre service pour faire monter un dossier de surendettement.
3: Alors, Mathieu, vous exercez une activité indépendante, vous n'êtes pas salarié ?
2: Non, je suis indépendant.
3: D'accord, donc vous êtes immatriculé au registre du commerce et des sociétés. D'accord, donc vous avez le statut de commerçant. Voilà, alors vous ne relevez pas du droit du surendettement. Pourquoi ? Puisque le surendettement n'est réservé, pour faire schématique, qu'aux personnes physiques qui sont salariées ou qui n'ont pas d'activité indépendante, d'accord ? Pour vous, il existe un droit spécifique qu'on appelle le droit des procédures collectives. Si vous déposez aujourd'hui un dossier de surendettement, votre dossier sera forcément jugé irrecevable, car vous ne rentrez pas dans le critère d'application de la loi dans l'article L330-1 du Code de la consommation. Alors vous, il faut que vous saisissiez la chambre commerciale. Vous habitez l'Alsace ? Donc voilà, donc il faut que vous saisissiez la chambre commerciale du tribunal de grande instance pour déposer un dossier de cessation des paiements. D'accord ? La cessation des paiements, c'est quand avec votre actif disponible, vous ne pouvez pas faire face à votre passif. Donc concrètement, est-ce que vous avez dans la caisse, vous n'arrivez plus à payer vos fournisseurs et vos créanciers ? C'est ce qui a l'air d'être le cas. Alors, un regroupement de crédit, comme vous êtes indépendant, on demandera votre dernier bilan. Vous exercez depuis quand, Mathieu ? 2003, vous avez des bilans corrects ou... D'accord, donc du fait de votre activité... D'accord, donc s'il n'y a pas de bénéfice, personne ne vous prêtera de l'argent pour regrouper vos crédits. Il n'y a pas de garantie pour le créancier. D'accord, bon, mais votre banquier a une bonne idée. Vous, ce qu'il faut que vous fassiez, c'est que vous déclariez en état de cessation des paiements et que vous demandiez au juge, il y a deux solutions, soit la liquidation judiciaire commerciale, soit le redressement judiciaire commercial. Alors la différence entre les deux, voilà, le redressement, c'est quand il y a une perspective que votre activité professionnelle s'améliore. D'après ce que vous me dites, vous avez 100 000 euros de crédit, ça ne va pas s'améliorer. Vous arrivez à tirer un revenu de votre activité ? Voilà, donc... Voilà, donc le redressement judiciaire est impossible. Il faut que vous demandiez au juge la liquidation judiciaire commerciale.
2: D'accord.
3: Et comme vous êtes entrepreneur individuel, je suppose, il n'y a pas de société ?
2: Non.
3: Voilà, toutes vos dettes seront effacées, sauf les dettes sociales. Donc si vous avez des dettes d'URSSAF, de RSI, ça continuera à courir. Et vous êtes marié ?
2: Oui, tout à fait.
3: D'accord. Votre épouse travaille ? Elle a fait des prêts à son nom propre ?
4: Elle est caution ? Elle a signé des cautions sur vos prêts ou en tant que co-emprunteur ?
3: Pour madame, quand vous, la liquidation judiciaire sera ouverte, il faudra déposer un dossier de surendettement. Mais qu'au nom de madame ? Puisque madame est salariée, donc elle relève du surendettement. Vous êtes mariée pour le meilleur et pour le pire.
4: Ça dépend du contrat de mariage. Vous avez un contrat de mariage ? Non, donc vous êtes sur la communauté réduite aux acquis, donc effectivement, tout ce qui est dette du ménage et autres, tout... c'est vrai que madame va se retrouver en surendettement. Oui.
2: Mmh.
4: Ultérieurement, oui.
3: Alors, là, elle fait un dossier de surendettement, c'est différent.
4: En fait, ce qu'il faut que vous fassiez, c'est que vous preniez vos derniers bilans, que vous demandiez un extrait cabissier et les 3-4 derniers mois d'extrait bancaire, toutes vos attestations URSSAF, RSI et autres. Et ensuite, vous faites une demande auprès du tribunal de grande instance dont vous relevez. Donc, si vous êtes sur la région strasbourgeoise, c'est Strasbourg. Mais il faut le faire relativement rapidement parce que c'est le genre de situation qu'il ne faut pas laisser pourrir. Il vaut mieux effectivement, je dirais, passer un mauvais quart d'heure, parce que si vous laissez traîner, un tribunal pourra éventuellement vous reprocher de ne pas avoir déposé la demande à temps. Oui, parce que bon, il faut savoir que c'est aussi considéré comme un acte de gestion. Donc quand on voit que ça ne va plus, il faut arrêter. Et à ce moment-là, vous aurez un administrateur qui va liquider tout ça. Et quand ça se sera fait, ou au moins quand vous aurez passé au tribunal, après, madame pourra faire un dossier de surendettement et vous tirerez d'affaire sans trop de dégâts.
3: L'association, oui, il n'y a pas de problème. Avec plaisir, oui.
4: C'est pas évident à faire.
3: Il n'y a pas de problème, vous prenez rendez-vous et puis on vous accueillera avec plaisir.
1: On va vous aider, hein, vous inquiétez pas Mathieu, on est là pour ça justement. Est-ce que vous avez encore une autre question Mathieu? D'accord. D'accord, bye.
4: Voilà, donc l'idéal pour monter le dossier est déjà de rapporter l'historique de vos comptes bancaires et tous les bilans que vous avez eus. Depuis le début, ça permettra effectivement aux bénévoles de Crésus d'avoir une vision très rapide de l'affaire, de trier comment il faut le faire, et ça peut aller à ce moment-là très vite au point de vue du tribunal. Mais vous, c'est effectivement la procédure de ce que disait Capucine tout à l'heure, la procédure collective, donc une liquidation judiciaire.
1: Bon, mais écoutez, Mathieu, on vous souhaite bon courage en tout cas. Merci de votre appel. À très bientôt. Au revoir, Mathieu.
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1: Vous écoutez radiocrésus.fr. Nous avons un nouvel auditeur au 03 88 16 19 69. Je commence à le connaître par cœur. Ça, c'est très bien. Alors, nous avons une demoiselle ou une madame qui s'appelle Anne. Bonjour, Anne. Posez vos questions à nos deux juristes qui sont ici dans les studios de Radio Crésus. On vous écoute.
2: Alors bonjour Anne, donc que vous soyez en moratoire c'est une bonne chose, ça veut dire que vos dettes sont gelées pendant 24 mois, c'est ce que vous m'avez dit ?
3: Oui.
2: D'accord, mais c'est vos dettes, c'est vos créanciers, attention, il faut que vous continuiez à payer votre loyer, vos charges courantes. Hein. Ça vous l'avez bien compris ? Qu'il faut quand même payer le loyer, les impôts, la taxe d'habitation, tout ça, vous continuez à le payer. Seules les dettes qui sont dans le plan de surendettement sont gelées. Hein. Les dettes courantes, il faut continuer à les payer. Vous êtes au chômage à l'heure actuelle pour avoir bénéficié d'un moratoire ? Oui, vous êtes au chômage ? D'accord, donc la Banque de France vous a peut-être demandé de trouver un emploi pendant ces 24 mois. En général, quand vous avez un moratoire, il y a des conditions pour pouvoir redéposer. D'accord, quand vous l'avez déposé, vous étiez au chômage et normalement, vous devez avoir une petite astérisque où on vous dit pendant ce temps-là, Anne doit trouver un emploi.
1: Est-ce que vous cherchez actuellement un emploi, Anne ?
2: D'accord, donc quand vous aviez déposé votre dossier, vous étiez en train de faire la formation pour être nourrice agréée ? D'accord, donc c'était pas encore effectif, vous l'aviez pas encore. Ok, donc c'est pour ça que vous avez bénéficié d'un moratoire. La Banque de France vous a laissé tranquillement finir votre formation, trouver des enfants à garder pour après avoir une capacité de remboursement. Donc avant les 24 mois, il faudrait que vous redéposiez un plan parce que d'ici là, on espère que vous aurez beaucoup d'enfants à garder et que du coup vous aurez des revenus, donc une capacité de remboursement. Alors là, il y a deux solutions. Soit vous avez des revenus, soit vous n'en avez pas. Si vous n'en avez pas, la Banque de France peut soit juger que vous êtes dans une situation irrémédiablement compromise, soit faire un nouveau moratoire. Vu votre âge, vous avez l'air jeune, vous avez quel âge ? 33 ans, donc vous êtes jeune, vous n'êtes pas dans une situation irrémédiablement compromise. Vous allez un jour trouver un emploi. Bah voilà. Donc vos dettes, vous ne seront pas effacées. Si jamais vous n'avez pas, pendant ces 24 mois, vous n'avez pas trouvé d'enfant à garder, vous n'arrivez pas à retrouver un revenu suffisant, vous bénéficierez probablement d'un autre moratoire. Si jamais pendant ces 24 mois, au contraire, vous croulez sous les demandes d'enfants à garder, vous aurez un revenu qui va se dégager de cette activité. Donc la Banque de France calculera votre capacité de remboursement en mettant d'un côté vos revenus, d'accord ? Donc on aura votre revenu de nounou, les allocations familiales, les allocations logement, et de l'autre côté vos dépenses. Et à la fin du mois, il reste une somme, et par exemple s'il reste 100 ou 200 euros, c'est cette somme-là qui sera dispatchée entre tous vos créanciers tous les mois. Voilà, par exemple si vous avez 200 euros et 10 créanciers, ben, ça sera 20 euros pour chaque créancier. D'accord ? Et ça dans la limite de 10 ans. Si après 10 ans, quand vous avez remboursé pendant 10 ans, il reste encore de l'argent à rembourser, le reste sera effacé. D'accord.
1: Vous estimez à combien votre dette, à combien en euros à peu près ? 13 000 euros, oui.
4: Ce sont des prêts à la consommation ? Des crédits revolving, oui. Donc on paye presque autant d'intérêts que de capital, ou presque. Et par contre, Marie-Capucine insistait sur le fait qu'il faut continuer de payer le loyer. Et ça, c'est, je ne peux que confirmer ce qu'elle vous dit, parce que vous savez, comme moi, enfin vous savez peut-être pas, qu'au bout de deux loyers impayés, un propriétaire peut vous embarquer en justice pour vous faire expulser. Donc gardez toujours un paiement de loyer. Hein. Ça, c'est la chose importante. Pour le reste, Crésus vous aidera à sortir d'affaires. Donc, comme dit, ce sera en fonction de... De toute façon, il faut faire un dossier, comme on vous le disait tout à l'heure, puisque pour le moment, vous bénéficiez de ce moratoire. Hein.
1: Vous avez une autre question, Anne ? D'accord. Bah écoutez, on vous remercie pour votre témoignage sur radiocresus.fr. On vous souhaite bon courage pour la suite et surtout, ne perdez pas espoir. On vous souhaite une bonne journée. À très bientôt, Anne.
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1: Et nous avons cette fois-ci un témoignage par courrier qu'a reçu Marie-Capucine Vincent, notre juriste à Radio Crésus. Alors, de quel problème s'agit-il exactement, Marie-Capucine ?
2: Alors, Martine nous a écrit, puisque, comme beaucoup de personnes, elle a fait un pré-relais. Elle avait un appartement en Alsace qu'elle a vendu, qu'elle a mis en vente pour acquérir une autre maison. Donc, ce bien a été financé par un pré-relais. Le problème, c'est que ce pré-relais arrive à échéance. Elle avait 2 ans pour vendre son premier domicile. Du fait de la crise, elle n'a pas réussi à le vendre. Toute négociation avec son banquier est impossible et donc elle se demande, est-ce qu'elle doit déposer un dossier de surendettement ou pas ? Est-ce qu'il existe d'autres recours ? Alors, Martine n'est pas surendettée puisqu'elle a 2 biens immobiliers, donc au niveau de son actif est supérieur à son passif. Par contre, Martine a pour elle l'article 1244-1 du Code civil qui permet au juge, permettre de demander au juge d'instance de suspendre le paiement de ce prêt pendant une période maximale de 2 ans, ce qui va lui permettre d'avoir 2 ans en plus pour vendre sa maison sans intérêt. C'est gratuit, il suffit juste d'aller déposer un dossier au tribunal d'instance de son lieu de domicile. Et à partir du moment où le dossier est bien argumenté, c'est-à-dire qu'on voit par exemple en l'espèce que Martine a mis sa maison en vente depuis 2003, qu'elle a baissé successivement le prix de vente, que le bien ne part toujours pas, il n'y a aucun problème, ce sera accepté.
1: D'accord, mais elle va quand même être dans une situation délicate puisque le prix de sa maison ne cesse de baisser.
2: Oui, mais elle essaye de baisser le prix par rapport au prix du marché. Mais si vous voulez, c'est le juge verra qu'elle a fait des efforts. Par exemple, son bien était à 200 000 euros. 200 000 euros, ça ne part plus aujourd'hui. Donc elle l'a descendu à 199 ou 180. 90, que le juge voit qu'elle a fait des efforts successifs pour essayer de vendre son bien immobilier, pas qu'elle a attendu les bras croisés pendant 2 ans.
1: D'accord, oui. Dans une situation pareille, est-ce qu'il y a encore d'autres solutions ou c'est la seule ?
2: C'est la seule.
1: C'est la seule.
2: À partir du moment où on ne peut pas négocier avec son banquier, il n'y a pas d'autre solution que l'article 1244-1.
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3: Bienvenue sur Radio Crésus, nouveau Flash Info Conso avec Marilyn Wechter de la Chambre de Consommation d'Alsace. Bonjour.
4: Bonjour.
3: Et Régis Alter à l'antenne aujourd'hui, la vente en viager.
4: La vente en viager consiste à vendre un logement à une personne qu'on appelle le débirentier. En échange du versement périodique d'une rente pendant toute la durée de vie du vendeur, qu'on appelle le crédit rentier. C'est une méthode de vente qui a été utilisée notamment par Jeanne Calment, qui a vendu à l'âge de 90 ans sa maison en viager. L'acheteur, son notaire et sa femme auront déboursé au total plus de 2 fois le prix de la maison jusqu'à sa mort à 122 ans. Donc, concrètement, en quoi consiste une vente en viager ?
3: Alors, une vente en viager permet à une personne d'acheter un logement sans verser la totalité du prix de vente le jour de l'achat. Il ne pourra occuper le bien qu'au décès du vendeur, sauf si le vendeur libère le bien de suite. Le vendeur perçoit une rente mensuelle de l'acheteur jusqu'à son décès, éventuellement précédé d'un paiement au comptant le jour de l'achat.
4: Et comment le prix de vente est-il fixé ?
3: Alors, les parties peuvent fixer librement le prix sans dépasser la différence entre la valeur vénale, qui est la valeur actuelle estimée du bien, et la valeur du logement, établie entre autres par l'espérance de vie du vendeur.
4: Comment fixe-t-on le prix de la rente ?
3: Alors nous l'avons vu, une partie du prix peut être versée au comptant au jour de l'achat du bien. C'est le bouquet. Si le bouquet versé est élevé, la rente sera faible, et au contraire, si le bouquet est faible, la rente sera plus élevée. Une clause d'indexation peut être prévue dans le contrat permettant de réviser automatiquement le montant de la rente.
4: Comment s'assurer du paiement de la rente ?
3: Alors, le vendeur peut prévoir dans l'acte de vente certaines clauses permettant d'intervenir en cas de non-paiement des rentes par l'acheteur. Ça peut être par exemple une clause résolutoire. Si plusieurs rentes n'ont pas été payées, alors le vendeur pourra reprendre son bien. Ça peut être également une clause de conservation du bouquet. La clause permet de conserver le bouquet, ce qui a été payé au comptant, notamment en cas de résiliation du contrat de vente.
4: Et quelles sont les obligations des parties une fois la vente conclue ?
3: Alors, les réparations d'entretien courant du logement, le paiement de la taxe d'habitation ainsi que les factures d'énergie restent à la charge du vendeur, le vendeur qui est le crédit rentier, sauf si celui-ci a libéré totalement le bien vendu. L'acheteur, le débit rentier, aura en principe à sa charge la taxe foncière, sauf si les parties en décident autrement. L'acheteur occupera le logement au jour du décès du vendeur, crédit rentier, sauf bien sûr s'il le libère de suite.
4: Comment est imposée une vente en viager ?
3: Alors, les rentes viagères à titre onéreux sont soumises à l'impôt sur le revenu pour une fraction de leur montant. Cette fraction a été fixée forfaitairement d'après l'âge du crédit rentier lors du premier versement de la rente. Par exemple, à la date du premier versement, la fraction imposable est fixée comme suit. 70% si vous étiez âgé de moins de 50 ans, 50% si vous étiez âgé de 50 à 59 ans, 40% si vous étiez âgé de 60 à 69 ans et 30% si vous étiez âgé de plus de 69 ans.
4: Dans quel cas la nullité de la vente peut-elle être prononcée ?
3: Alors la vente en viager repose sur le principe de l'aléa, qui est la date du décès du vendeur. Si l'acheteur avait connaissance d'une maladie avant ou au plus tard au moment de la signature du contrat de vente, la vente pourra devenir nulle. De même, si le décès du vendeur intervient 20 jours après la signature de l'acte de vente, la date de décès sera considérée comme prévisible et la vente nulle.

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0: ne reste pas 20, d'ailleurs je vous laisse, là c'est chaud. Il est déjà midi 20.
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2: Bonjour à toutes et à tous, vous êtes bien sur Radio Crésus, la radio qui vous écoute, la radio qui vous aide. Et en ce temps de rentrée, nous sommes déjà au mois de septembre, nous avons préparé effectivement une émission que vous connaissez tous, hein, pour les plus fidèles de nos auditeurs et auditrices, une émission qui est consacrée à des personnes qui sont en difficulté financière et qui acceptent de témoigner sur Radio Crésus. Et nous avons en ligne aujourd'hui Gérard qui est avec nous. Gérard ?
3: Oui, bonjour.
2: Oui, bonjour Gérard, vous êtes sur Radio Crésus.
3: Oui,
2: et
3: exact.
2: Voilà, et vous avez accepté de nous parler de vous.
3: Ben oui, parce que je vous ai contacté.
2: Oui.
3: Pour que vous puissiez m'aider dans mes démarches, parce que je me trouve dans une situation financière difficile, voilà.
2: D'accord. Vous avez quel âge, Gérard ?
3: 73 ans.
2: 73 ans, donc c'est un bel âge déjà.
3: Ah ben, je souhaiterais que tous les jeunes puissent y arriver, oui.
2: Voilà, donc vous avez une certaine expérience de vie, hein, 73 ans.
3: Oui, ben j'étais enseignant.
2: Oui.
3: Et puis bon, maintenant à la retraite, et c'est malheureusement à la retraite que je commence à avoir des pépins, quoi.
2: D'accord. Alors, de quelle nature sont ces pépins ?
3: Alors, d'abord, j'ai vécu avec une personne qui, malheureusement, à la suite d'un drame personnel, s'est suicidée.
2: Oui.
3: Et elle m'avait fait... Comme j'enseignais que j'étais à l'extérieur, je lui avais prêté ma carte bancaire pour qu'elle puisse faire mes achats.
2: D'accord.
3: Je lui faisais entièrement confiance.
2: Oui.
3: Malheureusement, vu son état dépressif, elle a compensé par des crédits et des achats compulsifs.
2: D'accord.
3: Et j'ai eu une double peine lorsqu'elle s'est suicidée. J'ai eu la peine de la perdre, mais en même temps... l'extrême horreur de découvrir qu'elle m'avait laissé 48 euros de dette auprès de 8 sociétés de consommation qui ne lui ont pas demandé autre chose que
2: 40 000 euros ou 48 000
3: 48 000 euros,
2: d'accord. Oui, c'est une somme conséquente.
3: Et puis, entre-temps, j'ai fait une grosse dépression.
2: Oui.
3: Et puis... j'ai négligé mes papiers, j'ai négligé un petit peu tout, et puis je me suis retrouvé, bien entendu, avec les organismes et les banques, à chaque fois à payer des frais supplémentaires.
2: D'accord.
3: Et j'ai demandé l'aide à une amie qui m'a prêté 25 000 euros pour essayer de me dégager, mais...
2: c'était pas suffisant.
3: Là, je n'en peux plus. Là, ouais. En plus de ça, pour essayer de régler mes dettes, j'ai... je suis à la retraite depuis 2007,
2: oui.
3: Ça fait 11 ans. J'ai fait du portage de publicité, j'ai travaillé pour certaines sociétés, mais malheureusement, en décembre 2016, ma voiture m'a lâché. Et ce qui s'est passé, c'est que j'ai eu comme un voile noir devant les yeux.
2: Mm-hmm.
3: Et malheureusement, je suis entré dans un talus et ma voiture est morte, je n'ai plus de voiture. Et donc, n'ayant plus de voiture, j'ai perdu également le travail d'appoint que j'avais pour pouvoir régler mes dettes.
2: D'accord, et donc là, la situation, c'est financièrement, c'est aggravé, c'est ça ?
3: Ah oui, parce que c'est une perte sèche d'à peu près entre 10 et 12 000 euros, vous voyez ?
2: Par an ?
3: Par an, oui.
2: D'accord.
3: Alors, donc... maintenant, j'en suis autour de 57-58 000 euros, voilà.
2: Alors, comment on fait pour s'en sortir quand vous ne vous avez pas parlé précisément de votre capacité de remboursement aujourd'hui. Vous pouvez rembourser combien par mois ?
3: Tout de suite, j'ai conclu un accord avec ma banque. Hein,
2: oui.
3: Ils me payent le loyer pour que je puisse avoir un toit.
2: Oui.
3: Et le reste, il y a des rejets, et à chaque fois qu'il y a des rejets, il y a des rejets de prélèvement, il y a des rejets,
2: il y a des frais,
3: il y a des, frais des commissions, oui. Etc. Et ce que je ne savais pas, c'est qu'elle, normalement, elle devrait être limitée à 200 euros par an.
2: Alors ça, c'est effectivement les nouvelles règles que souhaite mettre en œuvre le gouvernement,
3: voilà.
2: Par rapport aux banques.
3: Bon.
2: Hein.
3: Oui, bon, mais les banques sont un peu réticentes, je les
2: Oui,
3: comprends.
2: elles ont montré de la bonne volonté, mais d'un autre côté, c'est réservé à certains clients qui sont identifiés comme fragiles.
3: Voilà,
2: Voilà.
3: des clients qui ont plus de facilité de cash, voilà.
2: Peut-être pas, mais en tous les cas,
3: Et donc,
2: oui.
3: alors, ce qui s'est passé, c'est que je ne savais pas comment faire. Et puis, comme dans ma famille, on a toujours, mes parents me disaient toujours, si tu contactes des DEC,
2: Oui.
3: Que ce soit pour toi ou pour quelqu'un d'autre, et au moins l'honneur de les payer.
2: Bien sûr,
3: Alors
2: oui.
3: j'ai essayé de tenir le coup, mais maintenant je n'en peux plus. Et heureusement, un ami m'a dit, mais Jacques, enfin,
2: Oui,
3: parce qu'il
2: Gérard,
3: m'appelle
2: oui.
3: Jacques. Non, oui, Gérard, mais il m'appelle Jacques parce qu'on adorait les frères Jacques. Voilà.
2: D'accord.
3: Alors il me dit, Gérard, s'il te plaît. Essaye de contacter Crésus
2: Oui.
3: et voir si tu peux établir avec eux un dossier pour la Banque de France, que tu puisses soit avoir un moratoire, soit un effacement de dette,
2: Oui.
3: voilà,
2: Et
3: que tu
2: vous
3: puisses
2: l'avez fait.
3: que tu respires un peu.
2: Bien
3: Et
2: sûr.
3: alors je l'ai fait, oui.
2: Voilà. Donc ça, c'était récent. C'était il y a quelques mois, quelques semaines.
3: Ben, j'ai reçu un document de
2: Oui.
3: Crésus qui me dit que. Voilà, je l'ai sous les yeux. Nous attestons que vous avez déposé un dossier de surendettement auprès de la Commission le 16 août 2018.
2: D'accord, donc ça c'est la Banque de France qui vous l'a envoyé.
3: Ça, c'est la Banque de France,
2: Oui,
3: oui.
2: tout à fait. Oui, donc
3: Donc,
2: effectivement, vous avez vu un conseiller Crésus qui vous a aidé
3: oui,
2: à constituer le dossier.
3: j'en ai même vu deux. J'en ai même
2: D'accord.
3: vu deux.
2: Ah
3: Hein,
2: bah.
3: et les deux étaient non seulement très disponibles. Bon, je sais que c'est du. Une forme que c'est un
2: Oui,
3: bénévolat.
2: tout à fait.
3: Et les deux sont venus aussi avec des stagiaires pour les former. Et puis,
2: Oui.
3: ça s'est passé vraiment bien. Ils m'ont aidé totalement à construire mon dossier que j'ai pu déposer à la Banque de France. Et puis, voilà, en tous les cas, je suis content d'être passé auprès de chez vous, de Crésus, parce que. Je ne sais pas si j'ai reçu
2: Oui.
3: le dossier d'enregistrement, mais on me dit que maintenant la commission a 3 mois
2: Tout à fait.
3: pour statuer si c'est recevable ou non.
2: C'est vrai. Et pour
3: Alors.
2: orienter aussi votre situation vers une réponse ou vers une autre. Donc là,
3: Voilà.
2: on est vraiment qu'au début, je dirais, de la procédure. Mais
3: Voilà. Alors j'ai eu justement un appel d'un de mes créanciers qui me dit, mais bon, je lui ai expliqué. Alors il me dit, ah, mais ce document n'a pas de légalité. Essayez de régler tout ce que vous pouvez en attendant.
2: Oui.
3: Et puis.
2: Alors oui, Gérard, juste une précision, mais pour nos auditeurs aussi, c'est important, hein. Alors quand votre créancier dit ce document n'a pas de légalité, c'est faux. Il
3: Oui.
2: a une légalité puisqu'il est d'une part produit par la Banque de France, et il a une légalité puisque dans le Code de la consommation, il est clairement prévu que à compter de l'attestation de dépôt, effectivement, et du dépôt, il y a le délai de 3 mois qui court. Donc
3: Exactement.
2: voilà.
3: Alors, c'est
2: Alors,
3: ce que je lui ai dit. Je lui ai dit, alors
2: mais
3: il me dit, mais essayez de régler quand même, de régler un petit peu ce que vous pouvez.
2: Tout à fait.
3: Et
2: Mais
3: effectivement, c'est bien inscrit en gros caractère que je dois, dans la mesure de mes possibilités, essayer de donner quelque chose à chacun des créanciers sans en favoriser l'un plus que l'autre.
2: c'est
3: Voilà.
2: ça. Donc ça veut dire qu'aujourd'hui, vous avez effectivement déposé le dossier, qu'il a été reconnu déposé au niveau de la Banque de France. Donc ça, c'est une
3: Tout à
2: étape
3: fait.
2: importante. Mais pour autant, ça ne vous libère pas du paiement des créances aujourd'hui.
3: Voilà. Alors,
2: Il
3: je
2: faut.
3: suis tombé sur un
2: Voilà.
3: des créanciers qui a été un petit peu plus loin. Il m'a dit, si vous pouvez nous régler au moins une partie de la mensualité, vous pouvez demander immédiatement à notre service une suspension de 2 mois en attendant
2: Que les
3: que la
2: choses
3: commission
2: se
3: statue
2: prononcent, oui.
3: de telle façon à réduire les frais, parce que les frais bancaires continuent de courir.
2: Bon, et vous l'avez fait cette demande? Vous l'avez faite?
3: Ben, je vais la faire tout à l'heure, parce que c'est ce matin à 9h30 qu'il m'a appelé.
2: Ah ben, vous voyez, donc on est vraiment là en temps réel sur le traitement du dossier.
3: On est tip-top, oui, exactement.
2: Voilà, donc juste pour rappeler au niveau de la procédure, ce qui compte, c'est effectivement, bien sûr, de déposer le dossier, mais le dépôt du dossier ne libère pas du paiement de ses créances.
3: Non, ça ne libère pas. Non.
2: On est bien d'accord. Il faudra attendre vraiment la décision de recevabilité qui, elle, permettra de suspendre le paiement le temps que la commission se prononce sur la solution à mettre en œuvre.
3: D'accord.
2: Hein, c'est vraiment deux choses différentes. Donc maintenant, vous, effectivement, la prochaine étape, c'est la recevabilité.
3: Exactement. Alors, on m'a dit que ce ne serait pas avant mi-septembre, vu qu'il y avait les vacances juridiques.
2: Enfin, les vacances de la Banque de France aussi, peut-être.
3: Hein. France,
2: il y a peut-être un petit ralentissement de l'activité, de façon générale. Hein, donc voilà, Gérard. Gérard, si vous aviez des conseils à donner à nos auditeurs ou à nos auditrices qui seraient en difficulté financière, tout comme vous l'avez été ou vous l'êtes encore aujourd'hui, quel est le conseil?
3: Premier conseil, ne pas attendre d'être pris à la corde au cou.
2: Oui.
3: Parce que j'ai vécu 4 années d'enfer.
2: D'accord. Donc ça, c'est vraiment le conseil
3: c'est
2: primordial.
3: C'est venir le plus vite possible, s'adresser soit à la Banque de France, soit à Crésus, où on peut recevoir des conseils. Et en tous les cas, ce qu'il y avait de formidable, c'est pour ça que j'ai vu 2 conseillers. Le premier m'a expliqué tout ce que je devais faire. Le deuxième m'a finalisé le dossier de telle façon à ce qu'il soit correct pour la Banque de France.
2: Très bien. Ben, écoutez, Gérard, on a bien retenu le conseil. Hein, donc, n'attendez pas d'avoir la corde au cou pour agir. Hein, donc, prenez le mal à la racine.
3: Parce que sinon, on ne vit plus. On se lève chaque matin avec le nœud au ventre, la tête pleine de questions. Et on a envie parfois de faire comme malheureusement ma compagne, de tout balancer et de laisser les autres le reste aux autres. Voilà.
2: Très bien, Gérard. Merci beaucoup pour votre témoignage. Et on voit qu'il faut toujours se battre. Hein. Et on est là pour vous aider à Crésus. Hein.
3: Il ne faut jamais baisser les bras.
2: Ne baissons pas les bras.
3: Surtout quand il y a des sociétés, des associations comme vous et puis des amis qui essayent de me soutenir. Oui.
2: Et voilà.
3: Je me sens maintenant entouré et aidé.
2: Merci beaucoup, Gérard. Je vous souhaite bon courage pour la suite. Et puis, bien
3: merci
2: sûr,
3: beaucoup,
2: on reste à vos côtés.
3: Merci beaucoup et passez un bon week-end.
2: Merci à vous. À bientôt. Au revoir, Gérard.
3: À bientôt. Au revoir.
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2: Vous êtes bien sur radiocrésus.fr et nous enchaînons après Gérard, nous enchaînons avec Naïma. Bonjour Naïma.
4: Oui, bonjour.
2: Voilà, vous êtes bien sur Radio Crésus et vous avez décidé de nous parler de votre situation sur notre radio. Dites-nous ce qui vous arrive.
4: Bah écoutez, moi en ce moment je traverse une situation très très très précaire. Vu mon âge et j'ai pas de qualification ni de véhicule, ce qui m'empêche de trouver un travail, etc.
2: Vous avez quel âge, Naïma?
4: Là, j'ai 51 ans.
2: D'accord.
4: Et j'ai été maman de 5 enfants que j'ai élevés toute seule, etc. Et maintenant, ils sont grands. Malheureusement, ma situation était très difficile. Donc, quand je cherchais du travail, il me disait il faut un diplôme, etc. J'avais du mal. Ou alors, quand je trouvais un travail, il fallait un véhicule. Donc, c'était impossible. Après, j'ai trouvé un petit travail aide à la cantine dans le périscolaire, scolaire, 2 heures par jour. C'est pas suffisant. C'était juste un peu pour joindre les deux bouts pour terminer un peu les fins de mois.
2: D'accord.
4: Et malheureusement, j'avais une dette auprès de Cuisse Habitat, qui est mon bailleur.
2: Oui.
4: Cette dette qui a augmenté parce qu'ils m'ont mis chez l'huissier, donc les frais, ils ont un peu grossi la somme.
2: Oui.
4: Du coup, c'était même pas des loyers d'impayés ou quoi que ce soit. J'ai toujours payé mon loyer, à part quand on m'a supprimé mon RSA, parce que je reçois que le RSA.
2: D'accord.
4: Avec un enfant, je reçois 480 euros. C'est pas beaucoup pour subvenir à mes besoins et besoins de mon fils aussi.
2: Bien sûr, oui.
4: Payer les factures, l'électricité, faire des courses, habiller mon enfant, etc. Donc c'est très très difficile.
2: Très compliqué, oui.
4: Voilà. Du coup, on m'avait fait un contrôle CAF, on m'a supprimé mes droits au RSA, aux APL pendant 5 mois. Du coup, c'est ce qui fait que je devais payer mon loyer, j'ai pas pu le payer. J'empruntais chez les amis, chez les parents, la famille, pour pouvoir payer au moins le loyer résiduel.
2: Mmh.
4: Ce qui fait que à ma charge, c'était les APL, vu que Cuis Habitat ne les avait pas, donc c'était à ma charge. Du coup, après, quand on m'a régularisé mon dossier, après l'enquête qu'ils ont fait, il fallait ramener plein de papiers, etc. Donc
2: d'accord.
4: J'ai tout fait.
2: Donc vous aviez contesté la décision qui vous supprimait les droits à la CAF ou pas?
4: Apparemment, c'est un contrôle qu'ils sont obligés de faire pour contrôler les situations des gens qui sont qui reçoivent le RSA, etc. J'ai plus d'allocation familiale, j'ai que le RSA plus l'APL, c'est tout. Hein.
2: D'accord.
4: Et donc, même avec ça, on m'a fait un contrôle, il fallait attendre que le contrôleur CAF passe chez moi à la maison.
2: Mm-hmm.
4: Il fallait que je cherche plein de papiers. Bon, c'était... voilà. Donc, j'ai fait ce contrôle-là, je l'ai passé. Et il s'avérait que j'avais un trop perçu. Parce que ma fille, à ce moment-là, même si elle était avec moi, elle avait juste c'est son adresse à mon domicile, ce qui fait que pour eux, il fallait que je déclare ce que m'a fait ma fille percevait en travaillant, ou etc. Mais c'était très très difficile pour moi. Je leur ai expliqué que même si l'adresse de ma fille est chez moi, je ne la vois pas,
2: mm-hmm.
4: Elle me donne rien, etc. Donc on m'a dit non, pour nous, son adresse est chez vous, son courrier arrive chez vous,
2: oui.
4: Donc c'est à votre charge. Du coup, ça m'a fait un trop perçu. Et le trop perçu à la CAF, le jour où ils ont régularisé mon dossier, ils devaient envoyer une certaine somme à Cuis Habitat, c'est tous les rappels de l'APL.
2: Oui.
4: Eh bien, la CAF a gardé cet argent pour le trop perçu que j'ai reçu.
2: Pour compenser le trop perçu.
4: Le trop perçu.
2: Vous deviez combien au niveau du trop perçu?
4: Ben, il y avait 1499 à peu près.
2: D'accord, 1500 euros, quoi.
4: Voilà, 1500 euros.
2: Et donc, tous les rappels de CAF, du coup, ils ont été absorbés par ce trop perçu qui a permis de régulariser.
4: Ce qui fait que Cuis Habitat, les APL, c'était, je devais payer un loyer plein pot, c'est-à-dire que c'était à ma charge.
2: D'accord.
4: Donc, après, ça a fait grossir ma dette.
2: Et donc, cette dette, vous avez de quoi la payer ou pas?
4: Ben non, non.
2: Donc, quelle est la solution qui a été mise en place, du coup?
4: Ben écoutez, là, dernièrement, je suis vraiment en état dépressif, etc. J'ai fait appel aux assistantes sociales de mon quartier, mais ils ne savaient pas quoi faire. Ils sont souvent absents, donc j'avais du mal à contacter quelqu'un. Toutes les portes étaient closes, je ne savais pas où aller. Du coup, je vais à une association qui s'appelle l'OPI, qui aide les habitants pour rédiger des lettres, des recherches d'emploi, pour se connecter sur Internet.
2: D'accord.
4: Franchement, je les remercie beaucoup, parce que c'est grâce à eux que j'ai connu Crésus.
2: D'accord.
4: C'est grâce à eux que j'ai pu scanner ou alors envoyer du courrier ou faire une lettre ou des demandes de recherche d'emploi.
2: Oui, donc c'est un soutien technique et matériel aussi, oui.
4: Voilà. Donc, j'ai envoyé un courriel, un mail à Crésus.
2: Oui.
4: Et ce qui m'a étonné, c'est qu'ils m'ont répondu le lendemain, tout de suite, en me proposant de téléphoner pour prendre un rendez-vous.
2: D'accord.
4: J'étais trop contente, donc j'ai téléphoné, on m'a proposé un rendez-vous, j'ai expliqué ma situation au téléphone. On m'a dit qu'il y avait un avocat qui est là le vendredi en tant que bénévole, qui pouvait m'aider, etc. Donc tout de suite après, on m'a donné rendez-vous dans la foulée, dans la semaine. J'ai été très bien accueillie. Franchement, je pensais que ça y est, je vais être SDF, je vais être dans la rue, parce que oui. Ils veulent me mettre, enfin ils m'ont mis
2: une procédure d'expulsion.
4: Il y a l'huissier qui est venu et qui a dit que je dois libérer mon appartement pour le 19 pour début octobre.
2: Oui.
4: Et je passe au tribunal avec Tus Habitat pour la dette.
2: D'accord.
4: Et il y a une expulsion en route.
2: D'accord. D'accord. Donc là, voilà. C'est la situation, on est là aujourd'hui, actuellement, c'est ça?
4: Voilà. Là, maintenant, j'ai été reçu par Maître Franck, qui était vendredi...
2: Oui, qui fait du bénévolat, oui, à Crésus.
4: Voilà. Et qui va me représenter, qui va m'aider à me représenter lors de ma comparution au tribunal avec Tus Habitat. Et je me suis arrangé avec Maître Lévy, qui est l'huissier... à donner 50 euros tous les mois.
2: C'est beaucoup 50 euros, ouais, c'est beaucoup.
4: Oui, c'est beaucoup pour moi, mais je préfère me serrer la ceinture quitte à aller au Resto du Cœur ou alors aller pour la nourriture que perdre mon appartement, parce que je ne sais pas où aller, j'ai quand même encore à ma charge mon fils.
2: Oui.
4: Voilà, c'était la seule
2: chose. Naïma, donc, oui, vous avez également déposé un dossier de surendettement.
4: Oui, il y a longtemps, j'avais déposé, c'était encore pour la dette des anciens appartements. Que,
2: d'accord.
4: Un appartement, j'avais un incendie, mais il fallait quand même que je paye quand ils ont fait l'état des lieux, il fallait que je
2: d'accord.
4: paye certains trucs. De l'ancien appartement encore, que ça fait 15 ans que j'ai quitté, que l'appartement n'existe même plus, ils ont détruit les immeubles à Lingolsheim, il fallait aussi que je paye les frais de machin, etc. Et malheureusement, le dossier est fin de moratoire, comment on dit, c'est ça quand
2: oui, s'il y avait un moratoire, oui. C'est,
4: voilà,
2: c'est
4: et j'ai trouvé personne qui m'aide à le reconstituer, etc. à ce moment-là.
2: D'accord.
4: Du coup, voilà, je vais voir une assistante sociale pour m'aider. Comme je vous ai dit, ils sont jamais là. Ils viennent une semaine, ils repartent, donc c'était impossible. Et c'est vrai que j'ai laissé tomber, et ça m'a fait me rendre malade, etc.
2: D'accord.
4: Surtout en ce moment.
2: Alors, vous avez repris un dossier, vous avez refait un dossier du coup. Ou pas.
4: Là, on va essayer
2: redéposer
4: un dossier avec l'aide de Crésus. Mais le plus urgent encore, c'est d'essayer de nous arranger avec Cus pour qu'il me laisse dans l'appartement tout en appurant ma dette 50 euros par mois et je paye le loyer résiduel.
2: Quoi qu'il en soit, il y aura effectivement la période hivernale pendant laquelle vous serez protégé.
4: Oui,
2: d'accord.
4: Mais le problème, c'est qu'ils veulent que je parte avant.
2: Oui, mais bah, évidemment, ils vont tout faire pour que vous partiez avant le début de la période hivernale, parce qu'après, ils ne peuvent plus vous mettre dehors.
4: Ouais,
2: tout
4: simplement.
2: Donc, eux, ils ont tout intérêt à le faire le plus tôt, et c'est pour ça qu'ils accélèrent la procédure.
4: Mais
2: justement,
4: voilà,
2: il faudra tenir bon jusqu'à ce moment-là pour que vous puissiez au moins trouver les moyens de repartir d'un meilleur pied. Mais vu vos ressources et vu votre situation actuelle, ça va être très compliqué. Parce que manifestement, vos ressources sont largement insuffisantes par rapport aux exigences aujourd'hui financières qu'il faut pour vivre en France. Hein.
4: Voilà, exactement,
2: donc,
4: exactement.
2: Vous allez vous retrouver effectivement, de toute façon, de façon très tendue financièrement. Alors, il y a aussi un point qu'il faut peut-être rappeler à nos auditeurs, c'est que lorsqu'on a un moratoire qui est décidé par la Banque de France, c'est-à-dire un gel des dettes pendant une période qui peut aller jusqu'à 2 ans, il ne faut pas manquer, effectivement, peu de temps avant le moratoire, si la situation ne s'est pas améliorée entre-temps, de redéposer un dossier. Généralement, on recommande de le déposer 3 mois avant la fin du moratoire.
4: Ça, je ne savais pas.
2: Et donc ça, c'est important de le faire, parce qu'on peut se retrouver à l'issue du moratoire, de nouveau exposé à la poursuite des créanciers.
4: Oui.
2: Et le temps qu'on remette le dossier en cours, eh bien, on peut effectivement être, je dirais, un peu malmené. Naïma, en tous les cas, vous êtes entre de bonnes mains actuellement. Les choses sont faites avec Crésus et nos bénévoles. Donc, on verra peut-être par la suite, on reprendra peut-être contact avec vous aussi pour voir où en est votre situation et voir plus clair.
4: Hein. Oui,
2: d'accord.
4: Oui.
2: Si
4: oui,
2: vous avez, alors, il y a une tradition à Radio Crésus, c'est que les témoins donnent aussi des conseils aux auditeurs. Alors, quel est le conseil que vous donneriez aujourd'hui à ceux qui nous écoutent?
4: Bah écoutez, si y a des gens, enfin je ne souhaite pas, hein, qui sont dans la même situation que moi, parce que je ne dors pas, je ne mange plus, je suis en état dépressif, hein, à cause de tout ça, ce qui m'arrive. c'est de dès qu'on aille une dette ou n'importe quoi, voilà, qui nous arrive, c'est de prendre les devants et de foncer, de chercher une aide ou alors un arrangement, ou alors tout simplement, si c'est les personnes qui sont dans le même état que moi, c'est, voilà, d'aller à Crésus, parce que je pense que c'est une association qui, franchement, moi, j'ai été étonnée. Hein.
2: Bon, eh bien écoutez, il y a des bonnes surprises encore hein, dans la vie, hein, donc il faut aussi se projeter un peu comme ça et se dire que voilà, on peut sortir du tunnel, hein, donc ça, oui, c'est important. Oui. À Crésus, oui, on le sait, et en tout cas, oui, on est à vos côtés, Naïma, et puis on reviendra à vous hein, pour savoir comment les choses évoluent, d'accord?
4: Oui, d'accord, merci beaucoup.
2: Merci, à bientôt.
4: À bientôt, merci beaucoup, au revoir.
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2: Vous êtes sur Radio Crésus, vous voulez toujours en savoir plus sur le surendettement, vous voulez savoir comment les personnes s'en sortent, comment aussi elles galèrent. Nous avons avec nous David pour en parler. Bonjour David.
5: Bonjour.
2: David, alors vous êtes sur Radio Crésus justement pour parler de votre situation. Alors il me semble que vous aviez déjà, il y a un certain temps, bénéficié d'un moratoire.
5: Tout à fait, ouais.
2: C'est ça. Ben, je vais vous peut-être laisser nous expliquer ce qui vous arrive aujourd'hui, puis quel chemin vous avez parcouru.
5: Ben, disons que ça a commencé par une expérience professionnelle personnelle qui a mal tourné. Une séparation avec ma femme. Et puis les dettes qui commencent à s'accumuler, dessus un divorce qui n'en finit plus. À un moment donné, ben voilà, je me suis retrouvé un peu étouffé par la situation, et il m'a été présenté par des amis en fait qui avaient entendu parler donc de Crésus, de chercher de l'aide chez vous.
2: D'accord.
5: Par rapport au surendettement, quoi.
2: D'accord.
5: Et voilà, donc du coup, de vos bénévoles s'est mis à mon service et du coup m'a aidé à monter un dossier,
2: oui,
5: que j'ai présenté ensuite à la Banque de France.
2: D'accord.
5: Et d'ici après à peu près un mois et demi, il a été décidé qu'effectivement j'ai un moratoire de 2 ans.
2: D'accord.
5: Pour geler en fait mes dettes et trouver une possibilité d'amélioration et de plan d'étirement.
2: D'accord.
5: Le seul problème, c'est que bah, la situation empire, le divorce empire. Et
2: malgré le moratoire, aujourd'hui vous avez.
5: Malgré le moratoire, bah, disons qu'en fait le problème, c'est que d'un côté, je suis parti de chez ma femme pour aller vers une autre famille. On s'est séparés et du coup, je me retrouve seul à devoir payer une pension alimentaire qui est exorbitante. D'ailleurs, normalement, au-delà de mes ressources. C'est un autre problème, mais ça, oui, fait partie du problème. Je me retrouve à devoir rembourser certaines choses et ça ne cesse de s'accumuler. Donc avec un loyer en plus, avec tout seul, ce que si, avec des frais qui ne sont pas plus partagés. Donc voilà, je veux dire, arrivé à un stade, au lieu de pouvoir améliorer la situation, bah, finalement, je me retrouve dans une situation qui empire.
2: D'accord.
5: Et puis. En plus, j'ai été condamné par le divorce à payer toutes les dettes de la famille, plus la pension alimentaire. Donc, arrivé à un stade, ben, ma femme n'a juste une chose qu'à faire. Elle n'a qu'une seule chose à faire, c'est de m'envoyer en fait les dettes de la maison. Donc, du coup, ma situation est de pire en pire. Donc, voilà pourquoi je redépose un dossier de surendettement.
2: D'accord. Vous étiez propriétaire ou locataire?
5: Non, locataire.
2: Locataire, donc c'est des dettes de loyer principalement, c'est ça qui...
5: Non, c'est plein de choses, c'est un prêt, c'est...
2: D'accord.
5: C'est des dettes qui sont accumulées parce que bon, quand j'avais mon entreprise, à un moment donné, t'es arrivé une liquidation, mais pendant 18 mois, je n'avais plus de salaire.
2: D'accord.
5: Or, les dettes s'accumulent à partir du moment où il n'y a plus de salaire, forcément, ça devient compliqué, quoi.
2: Alors, juste une précision sur les éléments déclenchants. Donc, vous expliquiez effectivement une expérience professionnelle qui a mal tourné, hein, telle que vous l'avez décrite.
5: Bah, disons que c'est un tout. C'est une expérience professionnelle qui a mal tourné, qui crée des tensions dans un couple. Le couple se sépare.
2: Oui.
5: Voilà, donc...
2: Donc, tout ça s'est concentré finalement sur une période relativement courte. ou pas?
5: Maintenant, ça fait quoi? Ça fait 4 ans que je suis en divorce, oui. Plus, on va dire, ça fait 6 ans, à peu près.
2: D'accord.
5: 6-7 ans.
2: D'accord.
5: Disons que ça fait 8 ans là-bas, et ça fait... Après, voilà, les dettes, tout ça, c'était sur les 3 dernières années, enfin, 2 dernières années avant que je parte.
2: Oui.
5: Quand je suis parti, bah, voilà, ça fait 4 ans maintenant, et que ça ne cesse de s'accumuler, en fait.
2: D'accord. Alors, le moratoire, il est toujours actif?
5: Non, il n'est plus.
2: Il n'est plus, donc
5: en
2: là...
5: fait, malheureusement, ça, par contre, c'est une chose que j'ai du mal à comprendre. Après,
2: oui.
5: Là, je pense que c'est plus de mon fait. C'est que moi, pour moi, j'attendais en fait une convocation pour faire un état des lieux, et ensuite on avisait de la situation. En fait, j'avais pas compris que ce moratoire m'obligeait en fait à devoir régler la chose moi-même, à devoir au préalable. Là, d'ailleurs, c'est la personne justement que j'ai rencontrée ces derniers jours qui m'a dit ça, en fait, qui m'a éclairé sur la situation. Comme
2: oui.
5: En fait, si on voit que la situation empire, à peu près 2 mois avant la fin du moratoire, c'est à nous de revenir et de redéposer un dossier.
2: Tout à fait, c'est ce que j'ai expliqué lors d'une interview précédente. En fait, voilà. Le moratoire, effectivement, ça gèle pendant un temps, hein, 24 mois maximum, au mieux.
5: Ouais.
2: Mais il faut réagir vers la fin du moratoire si la situation ne s'est pas améliorée. Et là, manifestement, on voit que votre inaction vous a apporté préjudice, hein, puisque du coup, je pense que les créanciers se sont manifestés de nouveau, je pense, à l'issue du moratoire.
5: Alors,
2: pas trop.
5: J'ai cette chance-là, je pense que tout le monde s'est endormi, comme moi.
2: D'accord.
5: Ce qui fait que, le fait de reposer le dossier, ça va les réveiller à nouveau, et là, je pense que la prochaine fois, ils feront attention. Donc, effectivement,
2: oui.
5: ça risque de me porter préjudice de toute façon.
2: Bon, en tout état de cause, là, vous avez redéposé un dossier.
5: On est en train de le créer.
2: Voilà,
5: il sera finalisé la semaine prochaine.
2: D'accord. Donc, en mettant ce qui est important, c'est vraiment d'intégrer l'ensemble des dettes. Voilà. En se basant peut-être sur les éléments qui figuraient déjà dans le premier dossier, puisque vous aviez un moratoire, donc il y avait déjà des éléments. En expliquant, alors, ce qui est important aussi, c'est dans la lettre d'accompagnement au dossier, c'est de bien expliquer pourquoi la situation s'est aggravée. Hein, donc un divorce qui se complique, peut-être des conditions pour retrouver un emploi qui sont aussi complexes. Je ne sais pas si c'est le cas.
5: C'est peut-être la seule chose qui va bien.
2: Actuellement. Un point positif, ça c'est important. Oui.
5: J'ai eu la chance d'avoir le même travail depuis 3 ans et demi, je m'y sens bien, j'ai moyen de pouvoir aménager un peu mon planning. Donc là-dessus, c'est vraiment une chose qui va très très bien à ce niveau-là. Quoi. J'ai été augmenté, par contre, j'ai été augmenté, mais c'est pas. Je gagne toujours pas assez pour pouvoir rembourser toutes mes dettes. Quoi. C'est un peu la raison de la chose.
2: D'accord.
5: C'est pour ça que.
2: Alors vous faisiez référence à la pension alimentaire à payer.
5: Ouais.
2: Il est clair qu'à un moment donné, la pension alimentaire, elle va être effectivement évaluée en fonction de vos ressources actuelles. Hein. Si jamais vous saisissez le juge aux affaires familiales...
5: Je veux bien imaginer ça.
2: Ouais.
5: Seulement, si on part... j'ai pas envie de faire mon calimero, mais en fait, j'ai été pris dans un traquenard. Et malheureusement, la preuve que ça peut arriver, je veux bien avoir foi en la justice, mais là, j'avoue que j'ai quelques... J'ai quelques doutes à ce niveau-là. Parce qu'en fait, dans l'histoire, quand vous me dites on va pouvoir réévaluer, sachez qu'au moment où j'ai été condamné à payer, parce que je n'ai rien à cacher, hein, j'ai 3 enfants, avec ce que je gagnais avant de partir, le maximum que j'aurais dû légalement pas payer, c'était 450. J'ai été condamné à 550, alors qu'à ce moment-là, je n'avais plus de travail.
2: D'accord.
5: Il a été soi-disant prouvé que... j'avais fait exprès de perdre mon travail, sauf que je faisais la navette, je suis dans la restauration, hein, donc je faisais la navette entre Strasbourg et Colmar, je partais à 9h30 le matin, je rentrais entre 2 et 4h du matin, vous imaginez bien que j'ai failli avoir quelques petits soucis sur la route régulièrement,
2: bien sûr,
5: c'est un métier qui est assez usant,
2: on sait que c'est un métier qui est exigeant.
5: Je ne suis pas sûr que tout dépend où ça se fait. Si ça se fait sur Colmar, je vous garantis que ce ne sera pas révisé.
2: Oui.
5: À la base, ma femme demandait 800 euros, elle a eu 550, alors que je gagnais 0. Normalement,
2: d'accord.
5: C'est tablé sur ce que vous gagnez.
2: Oui, à la fois les deux parents, hein, puisque c'est aussi ce que gagne l'autre parent. Hein, donc tout ça,
5: elle gagne la même chose que moi. Donc,
2: Bon, en tous les cas... Voilà, c'est important aussi de le rappeler, hein, que c'est pas, et que c'est, alors bien souvent la pension alimentaire, elle est perçue un peu comme une mesure de, enfin, une somme qui va directement à la mère ou au père. Après, ça dépend qui paye, hein, et plus comme une contrainte. Avant tout, c'est une mesure pour pouvoir subvenir aux enfants. On est bien d'accord. Hein.
5: Oui, non, mais moi, comme voilà, dit, à partir du moment où je suis parti. Et sans même avoir une décision ou quoi que ce soit, je donnais de l'argent.
2: Oui, j'entends bien.
5: Qui d'ailleurs correspondait même un tout petit peu plus à ce que je paye aujourd'hui. Mais c'est juste qu'après, derrière, voilà, il y a des choses qui ont été faites de façon plutôt...
2: voilà. Alors, ce qu'il faut savoir, David, également, c'est que le montant de la pension alimentaire, si vous déposez un dossier de surendettement, puisqu'il est en cours, hein, ouais, il va être pris en compte dans le cadre de vos dépenses contraintes. Donc oui, ça va réduire d'autant votre capacité de remboursement de vos dettes actuelles.
5: Ben aujourd'hui, de toute façon, ma capacité de remboursement, elle est même négative.
2: Négative, d'accord.
5: Donc quand on a fait l'état des lieux avec votre conseiller,
2: oui,
5: en fait, on s'est aperçu que en fait, par mois, il me manque 500 euros. Quoi.
2: D'accord.
5: Donc, voilà.
2: Bah là, il y a deux cas de figure qui peuvent se présenter. Si vous êtes véritablement en capacité négative, c'est soit il y a un nouveau moratoire qui est décidé,
5: ouais,
2: considérant que vous pouvez améliorer encore votre situation dans les deux ans à venir, soit la commission se prononcera plutôt vers une PRP, vers une procédure de rétablissement personnel pour un effacement, ouais, des dettes. Et parmi ces dettes effacées, eh bien, il y aura toutes les dettes que vous avez accumulées, hein, sauf des dettes de pension alimentaire qui, elles, ne seront jamais effaçables.
5: Hein. Ça, de toute façon, voilà. je me refuse, mais j'avoue que...
2: Oui, non, mais c'est voilà, simplement au niveau juridique, hein, pour que vous ayez tous les éléments en main. Hein.
5: Moi, comme dit, à partir du moment où c'est pour mes enfants, il n'y a pas de problème, sachant qu'il faut qu'ils les touchent.
2: Bien sûr, on est d'accord. David, on va s'arrêter pour notre interview. Ce que je vous demande, c'est juste peut-être un conseil que vous aimeriez donner à nos auditeurs, auditrices.
5: Le conseil, c'est de ne pas faire comme moi, en fait, d'éviter de faire l'autruche.
2: Oui.
5: Bah, ou alors baisser les bras, parce qu'en fait, moi, ça a été plutôt ça. C'est plus, j'ai baissé les bras et parce que voilà, à un moment donné, c'est vrai qu'on a l'impression que tout va contre nous. Il faut se reprendre en main. Voilà, c'est...
2: Entendu. Bah écoutez, voilà, gardons.
5: Faut pas oublier, faut faire attention, faut mettre la petite date de fin de. Moi, j'avoue que j'ai complètement oublié.
2: Pour le moratoire,
5: problème.
2: Oui.
5: C'est très important de suivre tout ça. Faut se battre. Voilà.
2: À Crésus, on sait que c'est pas simple parce qu'à un moment donné, on a besoin aussi d'avoir une relâche parce que manifestement la pression est trop forte. Et que ce qui est important, surtout, c'est que vous puissiez trouver à un moment donné un appui, soit amical, soit familial, soit associatif, qui puisse vous aider à sortir de cette ornière là qui dure depuis un certain temps. Merci beaucoup, David, pour votre témoignage. Et puis, on vous souhaite bon courage pour la suite.
5: Merci beaucoup. Bonne journée à vous.
2: Merci.
5: Au revoir.
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1: Bienvenue sur Radio Crésus, la radio qui vous écoute. Bonjour à toutes et à tous. Avec nous, Thierry Edmond, avocat.
2: Oui, bonjour à tous et à toutes.
1: Régis Alter à l'antenne. Donc cette nouvelle émission, comme vous le savez, a pour vocation effectivement de faire des interviews avec des témoignages de terrain. Et sans attendre, nous allons recevoir François. Bonjour François.
3: Bonjour à tous.
1: Voilà François, alors est-ce que vous pouvez nous exposer votre situation en quelques mots, ce qui vous arrive ?
3: Bon, en quelques mots, j'ai pris ma retraite en septembre dernier d'un poste de chercheur au CNRS. Et j'ai mal géré, ça c'est la moins qu'on puisse dire. Et donc, est arrivé des prélèvements de d'IRCANTEC, c'est-à-dire du prélèvement d'une partie de ma carrière qui devait être achetée en termes de points, et prélevée à hauteur de 20% de ma pension, qui représente 60% de mon salaire de référence. Là, je suis en rupture de paiement pour l'ensemble de mes traites. Et j'ai un taux d'endettement qui est très élevé puisque j'ai 58 000 euros de dette à peu près, tout compris, que je ne peux pas racheter globalement étant donné que c'est un taux d'endettement qui ne permet pas de racheter pour le moment sans avoir une caution externe. Voilà.
1: D'accord. Alors, si je comprends bien, vous avez effectivement une baisse de ressources là, qui était assez conséquente.
3: Oui.
1: Alors, vous disiez qu'effectivement, votre aide, vous ne pouvez plus y faire face.
3: Voilà.
1: Elle se monte à combien par rapport à vos ressources, ces traites ?
3: Alors, ben, je peux vous donner les traites. Alors, si je vous parle globalement, c'était 1570 euros.
1: Oui.
3: Sur un salaire qui était typiquement net de 3100 euros.
1: D'accord.
3: Voilà, alors il y a quand même des choses qui sont à décomposer, c'est-à-dire qu'il y avait d'une part un prêt perso BFM qui était en cours de remboursement, pour une moitié, disons, mm-hmm. et l'autre moitié, c'est soit du découvert bancaire, soit du renouvelable.
1: D'accord.
3: Donc vous arrivez à peu près... Pour le moment, avec les prélèvements qui me sont faits, on arrive à quelque chose de fou, c'est-à-dire, avec les prélèvements IRCANTEC pour 6 mois, j'ai 1900 euros mensuels net et j'ai presque 1600 euros de traite à payer.
1: Oui, donc finalement, il vous reste 300 euros pour les charges fixes, charges courantes.
3: Hein, oui, douanières. Alors avec ma femme est au chômage, ma fille a 16 ans, il y a un appartement, enfin vous voyez, bon.
1: Oui, donc les charges sont conséquentes par ailleurs.
3: Les charges sont conséquentes, oui, c'est-à-dire alors du côté de mon épouse, parce que en fait nous sommes séparés, mais je l'ai toujours soutenu dans un parcours d'insertion professionnelle parce qu'elle est étrangère, donc elle a eu énormément de mal,
1: mm-hmm.
3: et donc elle a un loyer de typiquement 950 euros par mois,
1: mm-hmm.
3: avec des indemnités de chômage qui sont de 930 euros.
1: Voilà. D'accord.
3: Donc si vous voulez, ce côté-là, c'était extrêmement tendu. Si je rachetais ma dette globalement,
1: mmh.
3: c'est-à-dire je pensais arriver à peu près à 1 000 000 d'euros mensuels sur 2400,
1: oui.
3: mais sans loyer, parce que moi je suis logé à titre gratuit.
1: D'accord.
3: Je veux dire, c'était gérable,
1: mmh.
3: mais à partir du moment où je ne peux plus faire un rachat global, je suis dans une situation extrêmement inextricable.
1: D'accord. Et donc vous avez effectivement sollicité des établissements pour essayer de racheter cette créance, c'est 58 000 euros en fait, c'est
3: oui,
1: ça ?
3: Oui, alors globalement, oui, c'est ça.
1: D'accord.
3: Alors la réponse, c'est un, vous étiez endetté. J'ai eu des organismes, alors c'est décomposé par bout, sur différents organismes de créances, de crédit, pardon.
1: Oui.
3: Les uns ont immédiatement et extrêmement, à mon avis, de manière performante et intelligente, ils m'ont immédiatement proposé un rachat interne,
1: mm-hmm.
3: qui est en cours de négociation mais qui pourrait marcher,
1: mm-hmm.
3: et il y en a d'autres, alors si vous voulez, qui répondent non, tant que vous ne payez pas, nous on ne fait rien pendant 3 mois.
1: D'accord.
3: Ce que je trouve sur le plan marketing particulièrement.
1: Oui, et pas seulement marketing, sur le plan budgétaire aussi, puisque pendant ces 3 mois, de toute façon, vous êtes là en difficulté. On ne voit pas pourquoi dans les 3 mois, vous arriverez à payer plus qu'aujourd'hui.
3: Qu'est-ce que j'ai, oui.
1: On est bien d'accord.
3: On est bien d'accord, surtout que dans le même temps, vous savez que tout prélèvement qui n'est pas assuré aboutit à une surcharge d'un côté et du côté de ma banque également.
1: Tout à fait.
3: Alors, bon, la banque a été au premier mois relativement compréhensible, c'est-à-dire que la catastrophe s'est produite fin décembre. J'ai pas pu résoudre l'ensemble des problèmes parce que je ne peux pas demander à un créancier particulier de m'accorder un crédit si je n'ai pas les conditions offertes par les autres.
1: Oui, ça doit être effectivement, je dirais, une solution globale qui doit être trouvée, même voilà. Si c'est créancier par créancier, mais que chaque créancier fasse un effort pour réaménager en fait votre dette et revenir à des mensualités qui correspondent à votre capacité réelle aujourd'hui.
3: Oui. Alors écoutez, si vous voulez, bon, il faut peut-être dire pour vos auditeurs, il y en a beaucoup qui savent, que quand on est frappé par ce genre de choses, d'une certaine manière, on a énormément de mal psychologiquement à faire face, à remplir des dossiers, enfin, etc. parce que on est largué.
1: On est noyé, oui.
3: Que même quand on l'a fait et que ça ne marche pas, je dirais, pour ma part, si vous voulez, j'ai l'impression d'être quelqu'un de solvable dans le moyen long terme. Et en fait, je me heurte à une situation qui est critique, c'est-à-dire que je ne peux plus sortir évidemment d'argent liquide, je ne peux plus l'assurer. Bon.
1: Oui, alors effectivement, là, les portes se sont fermées au niveau des établissements. Hein,
3: et... Oui, non, c'est totalement normal, c'est totalement normal, mais imprévisible. Je peux vous dire, si vous voulez, que ce que j'ai attendu, c'est-à-dire j'aurais fait mes démarches de regroupement de crédit au mois de juillet ou au mois d'août l'année dernière. Oui. C'était à peu près, c'était sur rail, quoi, ça aurait marché. C'est-à-dire que je pouvais à peu près sur 84 ou 96 mois payer quelque chose qui était inférieur à 1000 euros.
1: Tout à fait.
3: Et j'étais solvable pour cette somme.
1: Oui. Et qu'est-ce qui vous a empêché ?
3: Pour 1600, je ne suis pas solvable.
1: Et qu'est-ce qui vous a empêché de le faire à ce moment-là ? Est-ce qu'il y avait, vous attendiez quelque chose ou
3: J'attendais essentiellement d'avoir une vision claire des conditions de ma retraite. Il y a eu des erreurs au départ, ça a été rectifié. Bon, si vous voulez, j'ai pas été clairvoyant que je pouvais faire ces démarches en faisant une impasse sur mon avenir.
1: Oui.
3: Mais je préférais donner carte sur table et offrir à mes organismes de crédit la vraie situation.
1: Oui, par souci d'honnêteté. Alors là, ça vous a effectivement ça vous pose aujourd'hui une difficulté. Hein. Alors,
3: oui.
1: C'est vrai que le passage à la retraite, hein, c'est un passage qui se fait une fois dans sa vie généralement. Hein,
3: oui,
1: sauf pour certains.
3: Oui.
1: Voilà, souvent. Donc c'est vrai qu'on n'est pas familier de la procédure et des pratiques. Hein, et c'est vrai qu'on connaît pas exactement les délais. Donc là, vous avez attendu, vous pensiez avoir effectivement les informations assez tôt pour pouvoir réagir. Malheureusement, ça a pris un peu de temps. Ça vous a empêché effectivement de réagir suffisamment tôt par rapport à vos créanciers.
3: Et la dernière chose, c'est que mon épouse a perdu son CDD au 1er septembre.
1: En plus, voilà. Donc il y a effectivement.
3: Donc si vous voulez, ça garantit à nous deux. On offrait un certain revenu qui justifiait d'un réétalement de nos dettes, et maintenant elle n'a plus que des indemnités de chômage, et par conséquent ça ne compte pas.
1: Oui, tout à fait. Alors vous parliez au niveau de la structuration de votre dette, à peu près la moitié en crédit renouvelable.
3: Oui,
1: donc,
3: c'est ça.
1: Voilà, donc vous savez qu'il est possible aujourd'hui effectivement de solliciter le passage du crédit renouvelable à un crédit amortissable.
3: Oui, à condition d'avoir visiblement réglé tous mes arriérés.
1: Alors ça, c'est effectivement à négocier avec l'établissement, hein, à voir comment c'est possible. Mais c'est effectivement une réponse qu'on peut apporter justement pour réduire le montant des mensualités et s'assurer qu'effectivement les mensualités qu'on paye, il y a une grande part de capital qui sert justement à payer cette dette et non plus que des intérêts ou des frais d'assurance qui coûtent très cher.
3: Oui, absolument.
1: Ah, donc ça, il faudra voir effectivement
3: enfin,
1: de façon...
3: Je dirais peut-être pour vos auditeurs qui ne sont pas forcément initiés, un rachat interne. Disons, vous voyez, typiquement, j'arrive à abaisser mes traites de 40%.
1: Ce qui n'est pas négligeable.
3: Ce qui n'est absolument pas négligeable, mais qui, d'une certaine manière, ne risque de ne pas résoudre mon problème dans le moyen terme.
1: Voilà, ce n'est pas suffisant. Il faudrait passer à 50, voire 60% de réduction. Hein.
3: Ça, oui, c'est clair. C'est ça, je vous disais, moi j'avais été parti, j'avais fait une règle sur le pouce, je vous dis, je payais J'ai la moitié, ma moitié qui est en prêt personnel BFM,
1: oui.
3: Je payais 770 euros par mois, compté qu'initialement j'avais emprunté 47 000 euros.
1: D'accord.
3: Ça s'est remboursé pendant 4 ans depuis 2008. Et je disais, la règle sur le pouce, si aujourd'hui j'ai 10 000 euros de plus, je vais payer quelque chose qui sera nécessairement inférieur à 1 000 euros. Donc le regroupement de ma dette, moi, était une solution.
1: Tout à fait.
3: Mais il se trouve que avec le calcul actuel, je suis en surendettement et donc personne ne rachète ma dette.
1: Oui, tout à fait. Alors, en ultime solution, mais bon, il y a peut-être encore, et je le pense, des choses à faire. Hein.
3: Oui.
1: Vous savez que, effectivement, l'ultime réponse dans des situations extrêmes, c'est le dépôt de dossier de surendettement, malheureusement. Hein.
3: Oui.
1: Qui n'est pas la solution parce qu'on sait que c'est très contraignant et très difficile à vivre.
3: Oui.
1: Mais s'il n'y a aucune autre solution, il faudra s'y résigner. Mais je pense que là, donc, votre situation. Ça fait à peu près 3 à 6 mois, c'est ça, hein, que vous êtes dans ce cas-là.
3: Oui, là, si vous voulez, je vais vous dire, quand on prend sa retraite de fonctionnaire,
1: oui.
3: Vous touchez au début un certain nombre de petites choses, c'est-à-dire que du genre quelque chose qui est versé en une seule fois, qui faisait que... Mais, pratiquement, j'ai touché mon salaire normal, presque un peu moins, mais c'est l'ordre de grandeur, sur fin septembre et fin octobre.
1: D'accord.
3: Donc là, et à partir de novembre, j'ai eu ce prélèvement IRCANTEC pour 6 mois.
1: D'accord.
3: Qui me faisait encore chuter,
1: oui.
3: Et là, je ne pouvais plus faire face.
1: Oui, tout à fait.
3: Et je savais d'avance que je ne pouvais pas faire face dans l'état actuel de la structure de mes dettes. C'est-à-dire que de toute façon, j'avais une restructuration à faire.
1: Tout à fait.
3: Mais j'ai une question quand même à poser en pratique, peut-être.
1: Oui, allez-y, oui, je vous en prie.
3: Je veux dire, j'ai des traites qui se présentent sur mon compte qui est à découvert.
1: Oui.
3: Donc ces traites sont refusées.
1: Oui.
3: Il y a dans les choses qui m'ont été passées par votre association, il y a des lettres types pour demander la suspension des
1: autorisations de prélèvement, oui.
3: Cette suspension de prélèvement permet entre autres que je ne paye pas les taxes d'un côté et de l'autre.
1: Oui.
3: Mais vis-à-vis de mes créanciers, j'ai l'impression que c'est un peu comme un casus belli. C'est-à-dire, si je refuse le prélèvement sur mon compte, ça revient à m'exposer à une plainte.
1: Alors d'une part, il n'y a pas de plainte. Au sens pénal, hein, je dirais que c'est
3: oui.
1: pas... Alors, il peut y avoir effectivement des réactions des créanciers, mais pour autant, je pense que Maître Edmond pourra confirmer, hein,
3: oui.
1: l'autorisation de prélèvement, c'est un moyen de paiement,
3: oui.
1: déjà. Ça ne veut pas dire que vous ne voulez pas payer votre créancier.
3: C'est-à-dire
1: que vous mettez un terme à une forme de paiement. D'autre part, si vous êtes dans l'incapacité manifeste de faire face à vos échéances,
3: oui.
1: Eh bien, à ce moment-là, il faudra payer en fonction de vos capacités de remboursement.
3: Oui.
1: De toute façon, vous pouvez pas faire autrement.
3: Hein, je ne peux pas faire autrement. Je vous dis, j'ai sur les 3 organismes de crédit, nominalement CTLM, Finares et S2P Carrefour. J'en ai 2 qui sont très coopératifs, c'est-à-dire on ne va pas faire pourrir la situation.
1: Oui.
3: On vous offre immédiatement un crédit classique.
1: Oui,
3: c'est
1: une réaction saine, oui, oui, oui.
3: Et j'en ai un qui dit, tant que vous ne payez pas, nous on ne fait rien, et on attendra 3 mois que vous ayez payé
1: oui.
3: Pour commencer à faire quelque
1: oui,
3: chose.
1: Oui, mais ouais. À cet établissement, je dirais, à la fois, je dirais, ben, il ne joue pas le jeu, et
3: oui.
1: il se tire lui-même une balle dans le pied.
3: Je pense, mais enfin, il faut que les gens le sachent.
1: Quoi. Oui, mais tout à fait, vous avez bien raison de le dire.
3: Donc, je peux vous dire, c'est CTLM, injoignable, quand ils sont joignables. J'ai envoyé une lettre recommandée expliquant ma situation, expliquant que j'étais solvable à moyen terme, mais qu'il fallait que je fasse un rachat interne.
1: Oui.
3: Et je vous dis, la réponse est 1, désagréable, et 2, non coopérative.
1: Oui. Mais François, on va voir, nous, à Crésus, oui. ce qu'on peut faire pour vous, hein, parce
3: oui.
1: que c'est vrai que c'est pas normal que parce qu'un créancier, fait la mauvaise tête, alors qu'il pourrait effectivement s'y retrouver tout comme vous. Hein,
3: oui, je précise aussi quand même que c'est des gens dont je suis client depuis 30 ans.
1: Au passage.
3: Sans un défaut de paiement.
1: Voilà.
2: Oui, excusez-moi de.
3: Et donc, je m'étonne de n'être qu'un numéro et pas un client.
2: Oui, donc je voulais juste intervenir sur ce point. Vous pouvez être client d'une banque depuis 30 ans, 40 ans, depuis presque la naissance. Tout se passe bien à partir du moment où vous pouvez assumer vos différents paiements, mais le jour où malheureusement ça ne va pas et que ça se répète, ne vous inquiétez pas, ils ne regardent pas la durée depuis laquelle vous
3: Oui.
2: êtes chez eux. Hein. Donc malheureusement, hein, cet aspect humain, il ne faut
3: Malheureusement.
2: pas toujours, toujours en tenir compte. Hein. Malheureusement.
1: Mais en tous les cas, François, il est clair que, et ça on l'a bien compris, il faut anticiper effectivement sa retraite, pas nécessairement attendre, hein, ça c'est un peu
3: Oui,
1: le regret que
3: je
1: vous
3: trouve
1: avez, j'ai
3: bien que c'est
1: compris, hein.
3: une erreur grave, enfin,
1: Oui.
3: c'est une erreur de,
1: En tout
3: c'est
1: cas,
3: de la négligence.
1: qui vous met dans une situation délicate, forte, très, je dirais, budgétairement très, très, très grevée aujourd'hui, hein, et
3: Oui,
1: qui
3: ben
1: vous
3: vous
1: pose
3: voyez,
1: problème, hein.
3: derrière, il y a des loyers,
1: Tout à fait.
3: ma fille est au lycée, bon, il faut quand même manger tous les jours,
1: Tout
3: quoi.
1: à fait. Alors, si vous aviez, pour terminer cette interview, si vous aviez effectivement un conseil ou une recommandation à faire à nos auditeurs, qu'est-ce que vous leur diriez aujourd'hui?
3: Je dirais qu'il faut comment restructurer, un, il faut restructurer les dettes de crédit renouvelable le plus rapidement possible.
1: Oui.
3: Ça, c'est. Et en particulier dans un cas de changement de situation, il est clair qu'il faut anticiper pour le négocier au mieux sur la base du revenu qu'on a à un instant T, même si on sait qu'à l'instant T plus L, 10 mois. On sera dans une situation plus difficile.
1: Oui. Il faut pas tarder, en fait, il faut réagir, hein. C'est
3: Il
1: ça.
3: faut réagir très vite, oui.
1: Très vite, hein. Je crois que c'est vraiment le mot de la fin, hein. On va le dire, hein,
3: Oui.
1: pour cette interview. Donc ne tardez pas. Dès que vous avez la possibilité de le faire, bougez. Hein, réduisez vos mensualités de manière à vous garder, je dirais, des capacités, même des capacités d'épargne, hein, parce que je dirais que c'est aussi l'épargne qui permet de tenir après sur la durée
3: Oui.
1: et de faire face finalement à toutes les charges qui nous tombent dessus et qui sont pas simples à gérer tous les jours. Hein.
3: Oui.
1: Merci beaucoup François pour
3: Ben,
1: votre témoignage.
3: eh bien, écoutez, je vous remercie pour votre aide et je vous remercie de la parole que vous m'avez accordée.
1: À bientôt,
3: Et à
1: à
3: bientôt, sans
1: Crésus.
3: doute. Au
1: Merci
3: revoir.
1: beaucoup.
3: Au revoir.
1: Au revoir.
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1: Bienvenue sur Radio Crésus, la radio qui vous écoute. Vous connaissez tous le principe de l'émission. Des témoins, des personnes nous contactent et exposent leur situation, leur vécu, leurs difficultés financières et recherchent des solutions, nous exposent également leurs démarches au profit de nos auditeurs. Avec nous, Thierry Edmond,
2: Oui, bonjour.
1: avocat, et donc Régis Alter à l'antenne. Et nous avons sans tarder avec nous Eva qui nous expose sa situation. Eva, bonjour.
4: Bonjour.
1: Voilà, est-ce que vous pouvez nous dire effectivement ce qui vous arrive, Eva?
4: Oui, tout à fait. Donc voilà ce qui m'arrive. Il y a une dizaine d'années, j'ai divorcé. Mon mari avait une société à laquelle j'avais participé en tant que caution. Et lors du divorce, les dettes qu'il avait accumulées sur la société ont été réparties par deux. Et donc, je suis obligée donc, de payer en partie les dettes de la société.
1: D'accord.
4: Suite à ça, du divorce, j'ai quitté la région parce que j'en avais un peu marre. Et donc, les dettes se sont un peu accumulées parce que en déménageant, bon, ben, il y a eu d'autres frais qui se sont greffés, le temps de trouver de quoi se loger et tout ça. Donc, tout ça s'est un peu cumulé. Ne trouvant pas de solution, ayant souvent les huissiers devant la porte, on m'a conseillé de déposer donc un dossier en surendettement. C'est ce que j'ai fait, donc pour être
1: Oui.
4: un peu tranquille vis-à-vis des huissiers et puis pour essayer de trouver une solution à ces remboursements.
1: D'accord. Et vous l'avez déposé quand, votre dossier?
4: Alors le dossier, il avait été déposé non, je dis n'importe quoi, en 2006-2007, dans ces eaux-là,
1: Oui.
4: parce qu'à l'époque, j'étais en dehors de l'Alsace. Et donc, ma situation par la suite s'est aggravée parce que j'ai été licenciée pour licenciement économique. Et donc, je me suis retrouvée avec trop peu d'entrée et d'allocation, pardon,
1: Pour
4: chômage.
1: l'emploi, oui.
4: Voilà. Donc, j'étais obligée de quitter la région dans laquelle j'étais pour revenir m'installer en Alsace chez ma mère parce que je gagnais vraiment le minimum de 400 euros que nous octroient les allocations chômage.
1: D'accord.
4: Et donc, suite à ça, j'ai redéposé une nouvelle demande de surendettement à Strasbourg. où ils ont donc fait part à tous mes créanciers donc de ma situation.
1: D'accord. Et donc ça, c'est tout récent, ça, alors
4: ça Donc fait... ça s'est passé effectivement en 2009. On a fait la dépose du dossier, qui a été donc accordé par la suite, donc au mois de novembre 2009. Ça a été accordé, oui.
1: Donc dossier recevable, hein, c'est voilà. Et la décision qui a été prise par la commission de surendettement.
4: Donc pour l'instant, ils m'ont laissé, donc alors sachant que bon, ma situation professionnelle étant toujours au chômage, mais comme j'ai été cadre, ils ont estimé que je serais apte de retrouver un travail, bien que j'avais 51 ans à l'époque. Ils pensaient quand même que j'étais apte à trouver du travail, donc ils m'ont mise en période moratoire, hein, je crois que c'est ce qu'on dit,
1: oui.
4: Sur 2 années, et celle-ci se termine donc au mois de février.
1: 2012
4: Donc le mois prochain, voilà.
1: D'accord.
4: Hein, donc là, c'est pour ça que j'étais un peu venue voir Crésus, pour avoir des conseils, pour savoir comment ça se passe, pour connaître effectivement les possibilités et ce que me demandera la Banque de France, hein, au niveau du surendettement. Est-ce qu'ils ont le droit de revenir sur le moratoire? Qu'est-ce que je peux faire, quoi? Parce que c'est vrai que j'ai retrouvé du travail, heureusement, parce que c'est pas évident à notre âge, mais le salaire n'est plus du tout le même que ce que j'avais à l'époque quand j'ai effectué les remboursements, quoi.
1: Oui. Alors, Maître Edmond va vous apporter une réponse.
2: Oui, Eva. Donc, simplement quelques Bonjour, petites oui. remarques sur le moratoire. Donc, c'est une période durant laquelle, donc pour vous, 24 mois, vous ne payez rien. Donc, vous ne payez absolument pas les créanciers. En fait, cette solution est préconisée en général pour permettre à la personne, hein, en fonction de son profil et surtout de son profil professionnel, de rebondir. Donc, comme dans votre cas, de retrouver éventuellement un travail. Et donc, quelques mois avant la fin donc, de ce moratoire, hein, on conseille aux personnes de se rapprocher de la Banque de France, donc de la Commission, pour de nouveau soumettre sa situation à la Banque de France pour que celle-ci prenne de nouvelles mesures. Voilà. Donc après cette respiration de 24 mois, votre dossier sera de nouveau étudié avec votre situation nouvelle, d'envisager des solutions, avec par exemple un rééchelonnement des dettes.
4: D'accord. Voilà. Mais est-ce qu'il y a est-ce qu'ils peuvent repasser en moratoire encore une fois pendant une certaine période, ou est-ce qu'ils vont voir avec les créanciers pour revoir les dettes, ou je ne sais pas comment ça peut se passer par la suite?
1: Alors la première chose qui va être faite, c'est effectivement de voir quel est votre budget actuellement.
4: Oui.
1: Ils vont recalculer votre capacité de remboursement par rapport à votre situation actuelle.
4: Oui.
1: D'accord. Et c'est à partir de ce moment-là qu'ils vont proposer des nouvelles mesures. Alors, soit effectivement, vous n'avez toujours pas de capacité de remboursement, et à ce moment-là, ils peuvent proposer un nouveau moratoire, voire dans des cas les plus dramatiques, je dirais, en cas de situation irrémédiablement compromise, ils peuvent proposer une PRP, une procédure de rétablissement personnel,
4: D'accord.
1: qui aboutit à l'effacement des créances.
4: Oui.
1: Soit vous avez une capacité de remboursement, mais qui reste minime, et à ce moment-là, il rééchelonne effectivement en fonction de cette capacité. Voilà. Alors les créanciers peuvent être d'accord ou ne pas être d'accord. Hein. S'ils sont d'accord, effectivement, on peut se retrouver dans un plan qui est adapté, voire même un moratoire peut-être, hein, c'est à voir. Hein. Tout est possible hein, dans la phase amiable. Si maintenant, effectivement, les créanciers ne sont pas d'accord, après, ce sera à vous de demander la mise en place de mesures imposées ou recommandées. Et c'est la commission qui apportera une réponse, mais qui sera, je dirais, qu'il y aura une force beaucoup plus contraignante pour les créanciers.
4: D'accord. Mais comme l'échec, a priori, au niveau de la première demande, l'échec de la procédure amiable a été refusé, est-ce qu'ils peuvent redemander un nouveau moratoire à ce moment-là?
1: Alors, c'est-à-dire que vous dites que l'échec de la phase amiable, c'est-à-dire que la phase amiable n'a pas été...
4: Voilà. Hein, donc, c'est vrai que sur la lettre, il m'avait marqué « L'échec de la procédure amiable a été constaté. Absence de réponse, motif pour lequel l'échec du dossier a été constaté. Hein. »
1: Et
4: donc, l'échec de la procédure amiable. Hein.
1: Et c'est suite à ça qu'ils ont pris ensuite, dans le cadre des mesures recommandées, un moratoire, c'est ça?
4: Voilà, oui.
1: D'accord. Donc, si on est dans une nouvelle phase de mesures imposées ou recommandées, en principe, ils ne peuvent pas prendre de nouveaux moratoires.
4: D'accord. Hein,
1: en principe, avec la nouvelle loi, de toute façon, ce n'est pas possible.
4: Oui.
1: Donc, il faudra qu'ils prennent les mesures qui s'imposent, hein, soit effectivement un plan, soit un effacement. Hein.
4: D'accord.
1: D'accord.
4: Okay.
1: Donc, après, il y a une possibilité de contrôle par le juge hein, dans la procédure. Hein.
4: D'accord.
1: Voilà.
4: Alors maintenant, également, j'ai une question, c'est que je me suis remis en ménage. J'ai eu de la chance de rencontrer un homme charmant, donc je me suis remise en
2: oui,
4: ménage.
2: Félicitations.
4: est-ce que lui risque quelque chose au niveau de notre vie en commun, sachant qu'on est en union libre, hein, donc on n'a rien signé ni rien du tout. Est-ce que lui risque quelque chose par rapport à mes dettes?
2: Non, vous pouvez rassurer votre nouveau compagnon. Les dettes ne vous concernent que vous, uniquement vous. Donc, lui, il est protégé. Il n'y a aucun risque là-dessus. Hein. On parle bien des dettes qui font partie donc de votre plan. Hein.
4: Ok.
2: Voilà, c'est ça.
4: D'accord.
2: Une petite question, Eva. Quel est le montant aujourd'hui donc de votre endettement?
4: 41 000 euros à peu près.
2: Ah oui, donc effectivement. Et vos revenus maintenant?
4: 1300 euros par mois.
2: Voilà. Donc, c'est ce genre d'informations que la Banque de France va prendre en compte pour vous proposer de nouvelles mesures, hein, pour établir de nouvelles mesures. À l'issue de ce moratoire, oui.
1: Voilà, tout en sachant que dans son calcul, elle pourra prendre en considération le fait que vous viviez effectivement ensemble pour faire au niveau des charges,
4: oui.
1: Hein, pour faire une proratiser par rapport aux charges. Hein. Donc ça, il y a un calcul que fait la Banque de France, la commission de surendettement.
4: D'accord.
1: Donc il faudra le savoir, hein, tout simplement. Mais de toute façon, ces éléments vous seront communiqués, hein, comme vous le savez à chaque fois, puisqu'elle vous informera sur la capacité qu'elle a retenue.
4: D'accord.
1: Ah, donc ça vous savez comment ça marche,
4: oui,
1: hein, sans problème.
4: Oui,
1: hein.
4: Oui.
1: Voilà, Eva, est-ce qu'il y a d'autres questions ou est-ce que tout est clair pour vous?
4: Non, bah pour moi ça paraît clair.
1: Bien, bah écoutez, je vous remercie beaucoup pour votre témoignage.
4: C'est moi qui vous remercie pour toutes ces informations.
1: Et puis à très bientôt sur Radio Crésus. Merci.
4: Merci. Au revoir.
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1: Bienvenue sur Radio Crésus. Le principe de l'émission est bien clair. Des personnes nous appellent, des témoins, pour nous exposer leur situation de difficulté. Aujourd'hui avec nous, Maître Thierry Edmond, avocat.
5: Bonjour.
1: Voilà. Et nous avons comme témoin Michel. Michel.
6: Oui, bonjour.
1: Bonjour Michel. Alors,
6: bonjour.
1: Vous nous appelez parce que vous rencontrez quelques difficultés financières, c'est ça?
6: Oui, tout à fait.
1: Oui, vous pouvez nous en parler?
6: Oui, en fait, j'ai eu quelques petits soucis donc suite à un divorce il y a 5 ans, où je me suis retrouvé RMiste et en fait avec des enfants à charge et à les élever seuls. Donc obligatoirement, le temps que je retrouve du travail et que je me remette dans le chemin où qu'on puisse avoir un salaire correct, j'ai eu des soucis avec des paiements de loyer et des crédits genre crédit revolving, etc.
1: D'accord.
6: Donc je m'en suis sorti, je veux dire, là, depuis 4 ans, enfin j'ai mis 4 ans à m'en sortir. Et là, j'ai malheureusement mon passif qui me rappelle à l'ordre, c'est-à-dire, comment on appelle ça, une société de recouvrement qui agit pour la société Alliance.
1: Société Alliance.
6: Par rapport des loyers qui ont été payés.
1: Oui.
6: Par la société Alliance.
1: Donc c'est Alliance. Fait, oui, je vous interromps donc juste pour que ce soit clair. Hein, donc c'est Alliance 1% logement, hein, c'est ça?
6: Oui, tout à fait. Oui.
1: D'accord.
6: Et la société de recouvrement, c'est RecoCash.
1: D'accord.
6: Donc ils ont été un peu agressifs avec le courrier en disant vous avez 8 jours pour payer 10 000 euros. Donc ça fait peur au départ.
1: Ben oui, voilà. Un peu.
6: Et
1: ça surprend.
6: C'est pour ça que j'ai fait appel à votre association.
1: D'accord. Alors ce montant, vous dites, c'est effectivement des arriérés a priori de 10 000 euros hein, de loyer.
6: Oui, tout à fait.
1: Et donc c'est-à-dire que lorsqu'il y a quelques années, là, vous étiez en difficulté, vous parliez de paiement de loyer de crédit revolving, de crédit renouvelable, hein, c'est comme ça que vous les appelez aujourd'hui. Et vous avez privilégié le paiement des crédits renouvelables ou celui des loyers à l'époque?
6: Ben, c'est pas ça, c'est que par rapport à mon bailleur, j'avais, lorsque j'étais marié, on avait un appartement, c'était un appartement, 950 euros par mois, parce qu'on avait les moyens de le faire.
1: Oui.
6: Après que, quand mon épouse est partie, je me suis trouvé seul à faire face à tout ça.
1: Bien sûr.
6: Donc avec RMIS, 450 euros par mois.
1: Oui, c'est deux fois plus que ce que vous gagnez au RMI, oui.
6: Voilà. Donc, le temps de retrouver un autre appartement, etc. Donc, c'est vrai que ça a été rapide, quoi. Je veux dire, la spirale, elle se met rapidement en route. Et après, il n'y a plus tellement de choix. Hein. On est obligé de faire avec.
1: Tout à fait. Alors peut-être sur le mécanisme de prise en charge par l'organisme pour sans logement, qu'on comprenne bien, c'est que a priori vous étiez bénéficiaire d'une garantie dans le cadre de votre contrat de bail.
6: Oui.
1: Hein, c'est-à-dire que si effectivement vous ne payez pas vos loyers, à ce moment-là, c'est un organisme qui les prend en charge, ces loyers. C'est ça?
6: Oui.
1: Ça a été le cas dans votre situation. Hein.
6: Voilà.
1: Et donc pendant un certain nombre de mois, a priori ça serait entre 8 et 10 mois, hein, puisque sur le montant des loyers dont vous nous avez parlé, ça doit être ça. Et donc,
6: tout à fait.
1: Voilà. Donc ce qui évite une procédure d'expulsion et tout ce qui va avec. Par contre, effectivement, l'organisme qui paye votre bailleur, à un moment donné, il va venir vous voir, il va dire, ben écoutez, là j'ai fait l'avance des frais, hein, on a mis en œuvre la garantie, mais maintenant, il faut me rembourser.
6: Oui.
1: Et c'est ce qui se passe là actuellement.
6: Voilà. Seulement, bon, ce qu'il y a, c'est pas que moi j'avais omis de payer, c'est-à-dire qu'il y avait, tellement j'avais tellement de charges à payer. Eux, ils avaient pris le relais. Après, moi, je m'étais arrangé avec le bailleur. J'avais payé encore une somme assez importante.
1: Oui.
6: Et en fait, après, vous n'êtes pas psychologiquement, c'est vrai qu'il y a des moments où vous n'êtes pas spécialement à l'attention de tout.
1: Oui.
6: Et en fait, je pense que c'est ce qui s'est passé. C'est passé à la trappe. Je pensais que c'était réglé.
1: Mm-hmm.
6: Et voilà. Et donc, j'avais pas eu de nouvelles de cette société pendant à peu près, on va dire, deux, trois ans.
1: Mm-hmm.
6: Donc, c'est vrai qu'au bout d'un moment de temps, j'ai dit, voilà, bon, il y a eu... Ça a été réglé. Et en fait, là, il me rappelle, au bout de trois ans...
1: Oui, mais je pense que Maître Edmond va vous apporter des précisions justement sur ces délais et justement pas précipiter dans le paiement, hein, parce qu'effectivement il y a des choses qu'il faut éclaircir avant. Vous dites qu'il y a eu des paiements qui ont été effectués auprès du bailleur, mm-hmm. Il y a eu effectivement le 1% logement qui est intervenu. Je pense qu'il faut éclairer un peu la situation avant de dire ok, je paye.
2: Voilà, il faut être au courant,
6: oui,
2: exactement.
6: Bon, donc, moi auprès de vos services... j'ai une de vos collaboratrices qui m'a conseillé, donc la semaine dernière j'ai écrit une lettre à
1: Alliance 1% logement,
6: oui. Locapass,
1: oui.
6: Mais qui m'ont dit, bon voilà, maintenant, ils m'ont envoyé des justificatifs et ils m'ont renvoyé vers cette fameuse société Recocash en disant, démerdez-vous avec eux, voilà.
2: Mais il faut juste s'assurer que les sommes réclamées par Recocash, hein, parfois de manière un peu virulente, comme vous l'avez signalé, correspondent bien à ce qui a été payé par l'organisme. Hein. Donc il faut vraiment s'en assurer, tranquillement, être sûr que ce que vous devez, enfin ce qu'on vous dit devoir, est la somme exacte, pour ne pas justement payer plus d'avantages.
1: Bon, a priori, Michel a eu confirmation de 1%, puisqu'il a reçu les documents, c'est ça, Michel, hein?
6: Oui, j'ai reçu hier après-midi. Hein, donc,
1: D'accord. Donc là, c'est bon. Alors, c'est vrai que sur les sociétés de recouvrement, et vous le disiez aussi, vous étiez surpris de ce ton un peu agressif, hein, de la société. Hein. Alors, est-ce que vous avez eu le sentiment, enfin, est-ce que vous avez eu l'impression d'avoir affaire à un huissier
6: tout à fait.
1: C'est le cas?
6: Tout à fait. On a l'impression, vous avez 8 jours pour payer. Si vous ne payez pas, tant pis pour vous. On arrive et voilà, on prend ce qu'on a à prendre, quoi.
2: Bon, alors, il faut faire très attention, puisque malheureusement, c'est une pratique qui est de plus en plus en vogue. Hein. Ce ne sont pas des huissiers, ils n'ont absolument aucune autorité judiciaire. Donc, à partir du moment où ils se font passer pour des huissiers ou des agents de la force publique disant qu'ils vont venir chez vous pour saisir tel ou tel bien, ils n'en ont absolument pas le droit. Il leur faut nécessairement une décision judiciaire ou quelque chose qui équivaut à une décision judiciaire. Certes, vous devez des sous, vous avez une dette à payer, ça, on n'en disconvient pas. Mais cela ne permet pas à ces organismes d'utiliser tous ces moyens de pression, de harcèlement finalement, pour vous obliger à payer. Donc vous avez certes une dette, mais vous avez également des droits. Et donc simplement, il faut signaler à ces organismes, s'ils vous appellent par exemple, que vous allez mettre en œuvre des démarches pour payer, mais qu'ils cessent leur harcèlement, puisque justement ce genre de pratique relève du code pénal, hein, et peut faire l'objet d'une plainte de votre part. Donc faites-leur connaître vos droits si vous sentez que de manière répétitive, ils sont virulents, agressifs à votre égard. Il ne faut pas hésiter à le dire. Il y a une différence entre devoir de l'argent, avoir une dette, et subir ce genre de harcèlement. Cela ne le permet absolument pas. Hein.
6: D'accord.
1: Michel.
6: Ce que j'essaierais de faire, enfin bon, ce que j'aimerais bien, c'est que la dette soit étalée. Mais maintenant, malheureusement, c'est vrai que c'est un divorce qui a coûté très cher et que je continue à payer pour certaines choses. J'avais à l'époque fait une demande de surendettement.
1: Oui.
6: On m'avait fait un plan. Le plan, je l'ai respecté. Je m'en suis sorti. Bon, j'ai quand même regardé quand même des dettes qui étaient importantes et que je continue à payer.
1: Et vous aviez omis d'intégrer dans ce plan la créance du 1% logement ?
6: Oui, parce que c'est arrivé après, en fait.
1: D'accord. Donc, vous aviez un plan qui s'était bien déroulé, on va dire.
6: Oui.
1: Et ensuite, effectivement, la dette par rapport au 1% logement, elle était postérieure au plan, c'est ça ?
6: Oui, elle était postérieure, après. Oui.
1: D'accord. Donc, vous ne pouviez pas...
6: Ce qui s'est passé, c'est qu'en fait, il y a eu confusion. C'est-à-dire que j'ai remis le nez dans les dossiers. Et c'est vrai qu'à l'époque, Foyer Moderne me demandait une certaine somme.
1: Mm-hmm.
6: Et donc, j'avais reçu les deux courriers en même temps.
1: D'accord.
6: Et dans la confusion, la précipitation, j'ai dû penser qu'il s'agissait de la même chose.
1: Oui.
6: Donc, j'ai payé là et j'ai laissé l'autre a été de côté, pas volontairement, je veux
1: D'accord.
6: dire.
1: D'accord. Oui, vous pensiez que c'était une relance ou une copie en double, etc.
6: Voilà.
1: Alors, c'est vrai que dans des situations, lorsqu'on est dans la galère, etc., on est beaucoup moins, je dirais, plus fragile. Mmh. Hein, et psychologiquement, c'est des fois plus difficile d'être attentif, concentré sur les documents qu'on reçoit. On a souvent une idée préconçue de ce qu'on va recevoir. On a des angoisses, etc. Et on a tendance un peu à faire des erreurs. Hein. Mmh. Et c'est ce qui vous est arrivé finalement. Hein.
6: Donc c'est ça. Et puis bon, il y a plein de choses. C'est-à-dire que bon, il a fallu changer d'appartement, il a fallu.
1: Donc une multitude de démarches.
6: Un appartement, rechercher du travail. Maintenant j'ai un CDI, donc je pense que je m'en suis pas si mal tiré que ça.
1: Oui.
6: Donc il y a tout ça qui fait qu'en fait vous êtes tellement pris aussi dans cette spirale qui un peu partout. Parce qu'en fin de compte, quand ça arrive. Un divorce, un chômage, les problèmes, ils arrivent de toutes parts, c'est pas spécialement financier, quoi.
1: Oui. Ce qui est encourageant, Michel, c'est justement de voir que finalement, le surendettement, c'est pas une fatalité, vous en êtes la preuve, hein, vivante, puisque vous nous le dites vous-même, effectivement, j'ai aujourd'hui un CDI, j'ai remis le pied à l'étrier, ça va mieux. Maintenant, c'est vrai que j'ai une casserole, là, que je traîne. Parce qu'à un moment donné, j'étais dans une forme de vulnérabilité, etc., et que j'ai pas réagi comme j'aurais dû le faire, etc.
6: Ouais,
1: Bon, maintenant, on va vous aider, nous, à trouver une solution, une réponse pour sortir de cette difficulté-là. Hein, mais je crois que c'est important aussi de dire aux gens qu'il y a des moments qui sont difficiles, mais on en sort aussi.
6: Ouais.
1: Hein, je crois que vous pouvez en témoigner aujourd'hui.
6: Oui, disons qu'il y a des débats au départ. Mais après, après moi, ce que j'ai eu quand même auprès de vous à l'époque, c'est quand même surtout un soutien psychologique qu'on sent quand même qu'il y a des choses à faire. Parce que c'est vrai que quand tout ça arrive, vous avez tellement de choses à faire, ça ne paraît pas comme ça, mais vous avez tellement de choses à faire que, en fait, quand vous recevez après un courrier par lequel vous dites, voilà, on va venir chez vous, on va saisir, vous n'avez déjà presque plus rien, on va vous saisir quelque chose. Je peux comprendre qu'il y a des gens qui passent vite fait à des pensées un peu morbides, quoi.
2: Oui, voilà. Petite précision, justement, c'est très bien que vous en parliez. Parce qu'il y a aussi un souci auquel sont confrontées les personnes surendettées, c'est l'isolement. On n'ose pas toujours en parler à ses proches, à sa famille, à ses amis. Et donc, on s'enfonce seul dans les problèmes et les idées noires. Et c'est là qu'elles vous agressent encore plus rapidement. Donc, effectivement, s'il y a un conseil qu'on peut donner, c'est... autant que possible en parler, donc si possible aux proches ou alors à des associations, à des personnes qui, sans vous juger, vont vous écouter. Et déjà, c'est d'une grande aide dans ce genre de situation, hein, pour éviter que les idées noires prennent le dessus.
6: Voilà. Mais c'est ça, bon, c'est vrai que les amis, c'est pas spécialement en parler, on évite toujours. C'est vrai qu'avant que d'arriver à ce type de situation, je peux dire qu'on avait des revenus moyens quand même, hein, au-dessus de la moyenne. Il faut savoir qu'après ça chute très vite, quoi.
1: Oui. Oui. Alors,
6: parce que j'avais un poste professionnel du style un peu poste éjectable, hein. Et voilà. Et après, c'est vrai que quand tout va bien, quand on gagne bien notre salaire, et puis après ça descend très très vite, quoi.
1: Il faut bien retenir, c'est vrai que rien n'est jamais acquis. hein, et qu'il faut se battre tout le temps. Et c'est ce qu'on dit aussi aux personnes que nous recevons à Crésus, hein, il ne faut pas baisser les bras, il faut garder la tête haute, hein, il faut rester digne. Hein. Je sais que ce n'est pas facile parce que quand ben, une bûche nous tombe dessus, et ben, il faut l'encaisser. Hein. Et on est là justement pour vous soutenir, hein. Je crois que c'est vraiment important de le dire. Et pour terminer cette interview, Michel, si vous aviez quelque chose à dire à nos auditeurs, qu'est-ce que vous leur diriez aujourd'hui?
6: Ben, je leur conseillerais déjà de se rapprocher de vous et je leur dirais jamais baisser les bras.
1: Oui, oui, je crois que c'est vraiment...
6: Il ne faut jamais baisser les bras, faut toujours se dire ça sera mieux demain. Et surtout pas se laisser aller à la rue où je connais des personnes qui, bon c'est vrai que des fois ils se mettent un peu à boire ou etc. C'est pas la chose à faire quoi.
1: Oui. Oui, je crois qu'il faut vraiment, il faut s'ouvrir au monde. Hein, il ne faut pas se rester voilà. Sur soi, replier sur soi-même.
6: Voilà. Et vraiment, aller vers les gens, il faut aller vers les gens. Voilà. Faut savoir. Je sais que c'est pas évident, mais il faut savoir exposer ses problèmes, mais pas les exposer à tout le monde. Il faut les exposer aux personnes.
1: Aux bonnes personnes.
6: Hein. Pour écouter quoi.
1: Voilà. Donc c'est vraiment le mot de la fin. Donc il faut savoir voilà. Trouver le bon interlocuteur. Merci beaucoup, Michel, pour votre témoignage.
6: Ben
1: et
6: rien,
1: et bon prie. Courage hein, pour la suite. Et on est avec vous.
6: Je vous remercie beaucoup.
1: Au revoir.
6: Au revoir. À bientôt
1: sur Radio Crésus.
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1: Bienvenue sur Radio Crésus pour cette nouvelle émission avec Thierry Edmond, avocat.
2: Bonjour.
1: Et Régis Alter à l'antenne, donc pour des témoignages toujours poignants, émouvants, des personnes qui nous relatent effectivement leurs difficultés financières et aussi la manière dont elles ont trouvé pour s'en sortir. Et nous avons en ligne Nathalie. Bonjour Nathalie.
5: Oui, bonjour. Bonjour.
1: Voilà Nathalie, alors est-ce que vous pouvez nous expliquer quelle est votre situation? Ce qui vous est arrivé?
5: Alors à l'heure d'aujourd'hui, effectivement, eh bien, je suis arrivée à une situation de qu'on peut appeler de malendettement ou de surendettement borderline, on va dire. Voilà, donc le chemin a été long, très long jusqu'à aujourd'hui. On est loin d'être sorti d'affaires, mais pour résumer la situation, des accidents de la vie ont fait que effectivement. Je suis tombée dans l'endettement petit à petit, on va dire, mais sans forcément me rendre compte. Donc un divorce suffit, un déséquilibre donc du budget parce qu'on change de niveau de vie, la vente d'une maison qui se passe mal, le tribunal derrière, des frais d'avocat, des frais d'expertise. Tout cela mis bout à bout pendant 4 ans, 5 ans, 6 ans font que au fur et à mesure on s'endette pour faire face à ces difficultés sans se rendre compte. Et vu qu'on est un petit peu seul dans ce cheminement, effectivement, à un moment, on ouvre les yeux, mais c'est trop tard. Voilà,
1: d'accord.
5: C'est trop tard. Et tout se met un petit peu tout se met à déraper parce que
1: oui. Même
5: sans arriver à des situations d'impayés, on est obligé de replonger effectivement dans le peu de réserves reconstituées. Là, je parle de revolving, évidemment,
1: oui.
5: pour faire face au quotidien. Et là, c'est pour pouvoir manger, pour pouvoir payer un loyer, etc., etc. Donc, effectivement, on tombe relativement vite suite à des accidents de la vie dans ce genre de choses.
1: Quoi. D'accord, d'accord. Alors, vous avez effectivement, comme vous le dites, eu un parcours qui a duré un certain nombre d'années avant que, vous disiez effectivement, ça s'est grevé progressivement, votre situation. Hein. 5-6 ans pour arriver à quel endettement aujourd'hui?
5: Alors là, on est moi, personnellement, oui. Je suis donc aux alentours de 65 000 euros d'endettement.
1: D'accord. Et vous avez voilà. Souscrit notamment des crédits renouvelables, comme vous le disiez, des crédits faciles.
5: Oui, tout à fait. Pour alors la partie allouée aux crédits renouvelables est aux alentours de 26 reste 26 000 euros. Bon, après, le reste, effectivement, c'est un crédit personnel qui a été réétalé dans le temps pour effectivement nous permettre de baisser la mensualité et de faire face. Donc oui, ça, c'était avec un gros organisme que je ne citerai pas, mais qui nous a accompagnés jusqu'à vous, d'ailleurs, pour donc nous sortir effectivement de ce cercle un peu infernal, parce que bon, on a fait appel plusieurs fois à des études pour un rachat de crédit global.
1: Oui.
5: Et effectivement, ça n'a pas été retenu, bon, parce que déjà, il y avait eu un premier rachat de crédit il y a un petit moment, très très longtemps, mais oui, ils considèrent que même si le temps est écoulé, il y a quand même un récidive, donc c'est très difficile après de refaire un rachat de crédit.
1: Oui, tout à
5: ça,
1: fait.
5: Il faut que ce soit clair. Hein,
1: oui, c'est important de le dire.
5: Ouais, un, ça peut passer. Deux, effectivement, il y a quand même la notion de récidive, d'instabilité, on va dire, comportementale au niveau financier.
1: Tout à fait.
5: Voilà, non, mais c'est vrai, hein, c'est comme ça qu'ils décrivent un petit peu les choses. Et donc...
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7: Émettre un chèque n'est pas anodin. En effet, il vous engage pleinement dans votre achat. Contrairement à une idée reçue, si vous changez d'avis, vous ne pouvez pas l'annuler. Explication, Marlène Wächter, responsable juridique à la Chambre de consommation d'Alsace.
8: Effectivement, au niveau de l'annulation, ce qu'on appelle plus généralement l'opposition sur chèque, il faut avoir à l'esprit qu'il n'y a que certains cas d'opposition qui sont légalement admis. Concrètement, il existe 4 cas pour lesquels on pourra faire opposition auprès de sa banque. Le vol d'un chèque ou du chéquier, la perte d'un chèque ou du chéquier, le fait de remettre un chèque à une société qui est mise en liquidation judiciaire, ou, alors le quatrième cas, l'utilisation frauduleuse du chèque. Par exemple, le fait qu'on utilise votre signature, qu'on falsifie votre signature pour faire un de vos chèques. En dehors de ces quatre cas, il est non seulement inutile, mais également risqué de faire une opposition sur chèque. Inutile, d'une part, parce que la banque sera tout de même obligée de payer le chèque, et risqué, parce que la personne qui a émis le chèque et qui ferait une opposition illégale s'expose aux sanctions qui sont les mêmes que celles prévues pour l'escroquerie. Il faut quand même savoir que ça va de 1 à 5 ans d'emprisonnement, plus une amende qui est quand même assez élevée, car elle est de 375 000 euros. En conclusion, on peut dire qu'il faut toujours prendre vraiment des précautions avant d'émettre un chèque et garder à l'esprit qu'une fois que le paiement a été émis, on ne pourra pas en demander l'annulation sous n'importe quel prétexte.
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0: C'est appelé ce crédit renouvelable également crédit permanent ou revolving. Il consiste à mettre à la disposition d'un emprunteur une réserve d'argent utilisable librement. Cette réserve va diminuer quand l'emprunteur l'utilise et elle va se renouveler partiellement au fil des remboursements qui vont être effectués. Ce crédit peut aussi être assorti d'une carte offrant des avantages commerciaux et promotionnels. Alors première question, qui peut proposer un crédit renouvelable ?
1: Un crédit renouvelable peut vous être proposé par une banque, un organisme spécialisé dans le crédit à la consommation, une enseigne de la grande distribution ou encore une enseigne de la vente par correspondance.
0: Et quelles sont les obligations du prêteur ?
1: Le prêteur a plusieurs obligations. Tout d'abord, il doit informer l'emprunteur à propos de l'engagement impliqué par le crédit renouvelable. Il doit également vérifier la solvabilité du bénéficiaire du crédit renouvelable. Le prêteur va remettre au bénéficiaire du prêt un exemplaire de l'offre de contrat et le bénéficiaire disposera d'un délai de 15 jours pour y répondre, sachant que les fonds ne pourront être versés que 7 jours après l'acceptation de l'offre.
0: Alors si j'ai signé, ai-je la possibilité de revenir en arrière après la signature du crédit renouvelable ?
1: Donc cela est prévu par le Code de la consommation à l'article L311-15. Le bénéficiaire dispose de 14 jours pour se rétracter sur un crédit revolving, sachant que avant le 1er mai 2011, c'était 7 jours. Si le 7e jour est un samedi, un dimanche ou un jour férié, le délai est repoussé au jour ouvrable suivant.
0: Alors, si j'ai acheté un produit de consommation dont le montant est supérieur à 1000 euros, quelles sont mes possibilités ?
1: Donc, pour un achat dans une grande surface, le magasin peut vous proposer un crédit renouvelable. Si l'achat dépasse les 1000 euros, le consommateur aura le choix entre un crédit amortissable et un crédit renouvelable. Dans ce cas, il faut privilégier un crédit à la consommation qui est lié à l'achat, un crédit affecté.
0: J'ai acheté un produit de consommation par l'intermédiaire d'un prêt renouvelable. Ai-je encore la possibilité de revenir en arrière ?
1: Pour l'achat d'un bien de consommation, la rétractation ne sera valable seulement pour le crédit et non pas pour le bien, qui est considéré comme acquis dès l'achat. Donc voilà pourquoi il faut privilégier un crédit affecté. Dans ce cas, lorsque l'emprunteur exerce son droit de rétractation, le contrat de vente ou de prestation de service est résolu de plein droit sans frais pour le consommateur, contrairement au crédit revolving. Ensuite, il faut renoncer au crédit dans un délai de 7 jours pour que le contrat de vente soit automatiquement résilié. Si la résiliation du contrat de crédit a lieu entre le 8e et le 14e jour, vous serez lié par le contrat de vente principal.
0: Et ai-je l'obligation de prendre une assurance ?
1: Effectivement, le prêteur peut imposer que le prêt soit assuré contre certains risques, comme le décès ou l'invalidité par exemple. Donc il peut vous proposer une assurance sans pour autant imposer l'organisme.
0: Et comment est-on informé de l'état du crédit ?
1: Le prêteur doit adresser chaque mois un document récapitulatif de la situation du crédit, donc un document complet avec les informations suivantes. La date d'arrêté du relevé est la date du paiement, la part du capital qui est disponible, le montant de l'échéance est la part correspondant aux intérêts, le taux de la période est le taux effectif global, le montant des remboursements déjà effectués, la totalité des sommes exigibles, puis l'estimation du nombre de mensualités à devoir pour parvenir au remboursement intégral.
0: Puis-je modifier le contrat ?
1: Le contrat est toujours modifiable. Il est toujours possible de demander la réduction du montant de la réserve de crédit disponible. On peut également demander la suspension du droit à utiliser la réserve. La transformation du crédit renouvelable en crédit classique est également possible lors du renouvellement annuel du contrat. Donc ainsi, les montants des remboursements sont fixes et la date de fin du contrat est connue. Puis, on peut également demander la résiliation du contrat. Cela implique évidemment le remboursement du montant de la réserve qui a déjà été utilisé aux conditions du contrat.
0: Merci pour toutes ces précisions. Et à

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2: Surveillant pénitentiaire, cela fait 12 ans que Bruno exerce ce métier comme plus de 25 000 agents en France. Formé à l'École nationale d'administration pénitentiaire, il travaille aujourd'hui dans un établissement pénitentiaire. 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
2: Dans ce milieu fermé, Bruno apprécie l'échange mutuel avec les autres surveillants comme une source d'enrichissement humain.
1: Vis-à-vis de la population pénale aussi, on travaille avec de l'humain, donc c'est enrichissant parce que toutes les situations ne vont pas être pareilles, et donc on a un enrichissement personnel à ce point de vue-là. On a aussi des collègues qui viennent de tous horizons. Donc ça permet d'avoir des expériences des uns et des autres quand on discute, quand on partage des moments de convivialité. C'est un esprit de camaraderie, comme quand on a une équipe de foot, voilà, on est sur le terrain, on doit jouer ensemble. Nous c'est notre cas, c'est pareil.
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1: Bonjour et bienvenue sur Radio Crésus pour ce nouveau Flash Info Conso. Aujourd'hui, la thématique expulsion locative, comment ça marche? Expulser un locataire, c'est l'obliger à quitter son logement, au besoin avec l'assistance des forces de police. L'expulsion n'est possible qu'à la suite d'une procédure comprenant plusieurs phases, au cours desquelles le locataire peut faire valoir ses droits. Alors Marine Wächter de la Chambre de Consommation d'Alsace, pouvez-vous nous dire quelles sont les différentes phases d'une procédure d'expulsion ?
2: Le bailleur qui envisage de demander l'expulsion de son locataire va devoir suivre trois phases. Donc, dans un premier temps, il devra résilier le contrat de bail, puis obtenir un jugement devant le tribunal qui prononce l'expulsion, et enfin faire procéder concrètement à l'expulsion du locataire. Mais en aucun cas, une expulsion ne pourra avoir lieu suite à une simple demande du propriétaire.
1: Et pour quel motif un propriétaire peut-il résilier le contrat de bail ?
2: Alors schématiquement, il y a surtout deux motifs pour lesquels un propriétaire va pouvoir faire une demande de résiliation de bail. D'une part, lorsqu'il souhaite reprendre possession de son logement pour y loger lui-même ou y loger un de ses proches. Dans ce cas, le propriétaire va devoir envoyer une lettre de congé à son locataire et respecter un délai de préavis de 6 mois. L'autre raison pour laquelle le propriétaire peut demander la résiliation du bail, c'est lorsque le locataire ne respecte pas le contrat de bail, par exemple lorsqu'il ne paye pas son loyer ou ses charges. Dans ce cas, le propriétaire va utiliser une clause du contrat de bail, qu'on appelle clause résolutoire, qui permet d'obtenir une résiliation de plein droit, donc sans avoir à prouver la faute du locataire.
1: Est-ce que le locataire peut-il être expulsé dès que le propriétaire demande la résiliation du bail ?
2: Non, en fait, l'expulsion ne pourra pas être immédiate. Le bailleur devra au préalable obtenir un jugement d'expulsion auprès du tribunal d'instance, même s'il a utilisé une clause résolutoire. En plus, le jugement ne pourra pas être obtenu si le locataire n'a pas reçu un commandement de payer délivré par huissier. Ce commandement lui demande de régulariser sa situation financière.
1: Et dans ce cas, le locataire doit-il procéder immédiatement au paiement ?
2: Alors, suite au commandement de payer, le locataire a 2 mois pour demander au tribunal des délais de paiement supplémentaires dans l'optique d'obtenir une aide financière de la part du Fonds de solidarité pour le logement. Lorsque le locataire n'a toujours pas régularisé sa situation au bout de ce délai, le propriétaire peut alors obtenir le jugement d'expulsion.
1: Et que se passe-t-il si le tribunal prononce un jugement d'expulsion ?
2: Dans ce cas-là, le locataire va se voir adresser ce qu'on appelle un commandement de quitter les lieux par un huissier de justice. Ce commandement va être assorti d'une notification de la décision du tribunal auprès de la préfecture. Donc à partir de cette remise du commandement de quitter les lieux, le locataire va à nouveau disposer d'un délai de 2 mois pour demander un nouveau délai de paiement auprès du juge de l'exécution cette fois.
1: Et que se passe-t-il si le locataire n'a pas remboursé ses dettes une fois le délai de 2 mois échu ?
2: Alors, dans ce cas, s'il n'a pas remboursé ses dettes mais qu'il n'a toujours pas quitté les lieux, le propriétaire va mandater à nouveau un huissier de justice pour que cet huissier délivre ce qu'on appelle un commandement de partir.
1: Et ce commandement de partir, qu'est-ce que c'est ?
2: Alors c'est en fait le dernier acte administratif qui est délivré au locataire avant que l'expulsion ne devienne effective. Ça veut dire qu'à ce moment-là, le locataire n'a plus de délai de recours à faire valoir.
1: Alors, est-ce que vous pouvez être plus précise sur le fonctionnement du commandement de partir ?
2: Alors, lorsqu'on est face à un commandement de partir, 2 cas de figure vont pouvoir se présenter. Alors, soit le locataire est à son domicile lorsque l'huissier apporte le commandement de partir. Dans ce cas-là, l'huissier va rappeler au locataire le motif de sa venue et lui délivrer commandement de partir. Si le locataire refuse de partir, l'huissier va dresser un procès-verbal de tentative d'expulsion et qui va notifier la résistance passive, donc le refus de quitter les lieux de la part du locataire. Autre cas, face à ce commandement de partir, le locataire peut être absent de chez lui. Donc l'huissier va à ce moment-là dresser un procès-verbal dit de réquisition qui va remettre au commissariat pour demander le concours de la force publique pour procéder à l'expulsion. Donc le procès-verbal devra indiquer les éléments qui permettent l'expulsion, hein, la copie du bail, la copie du jugement, la composition du logement, enfin, tout ce qui est détail administratif. Et dans ce cas-là, les services de police transmettent tout le dossier à la préfecture.
1: Et comment l'expulsion se déroule-t-elle concrètement ?
2: Alors, lorsqu'on a demandé la participation de la force publique, un nouveau délai va courir, qui est un délai administratif de réponse, qui est de 2 mois. Donc l'administration a 2 mois pour répondre. Si elle ne répond pas dans ce délai, cela vaut refus de prêter concours. Ça veut dire à ce moment-là que le bailleur devra se débrouiller sans le concours de la force publique pour procéder à l'expulsion. Et lorsque la force publique, par contre, accorde son concours, l'huissier va simplement prendre rendez-vous avec la police ou la gendarmerie compétente. Et le jour convenu, il se présentera au domicile du locataire, assisté des forces de police. Donc si l'occupant est présent à ce moment-là, on lui demandera de partir manu militari, finalement, hein, en lui demandant de désigner un lieu pour entreposer tout son mobilier. Sinon, ce sera remisé en garde-meuble. Et lorsque l'occupant n'est pas présent, les meubles sont d'office entreposés en garde-meuble ou séquestrés dans l'appartement.
1: Voilà, merci beaucoup Marine Vechter pour ce flash info conso sur l'expulsion locative. À bientôt sur Radio Crésus.
2: Merci, à bientôt.
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2: Chat, chien ou autre, vous avez décidé d'acheter un animal de compagnie chez un éleveur. Cet achat implique un certain nombre d'obligations du professionnel. Explication, Marilyn Wächter, responsable juridique à la Chambre de consommation d'Alsace.
3: Lorsque vous achetez un animal de compagnie chez un éleveur, il doit vous remettre un certain nombre de documents. Un certificat de cession, bon, qui prouve bien la passation de propriété par rapport à l'animal, mais également un document d'information sur les caractéristiques principales de l'animal et quelques conseils d'éducation. Il faut savoir également qu'un éleveur n'est pas autorisé à vous vendre un animal qui a moins de 8 semaines. Il se peut malheureusement que lorsque vous achetez un animal de compagnie chez un éleveur, celui-ci présente certaines maladies une fois que vous l'avez acheté. Alors, il faut savoir que il n'existe pas beaucoup de recours. Le premier consiste à faire valoir ce qu'on appelle un vis rédhibitoire. Alors, c'est une liste limitative qui est prévue par le code rural et qui concerne certaines maladies bien spécifiques de l'animal, là, qui sont consultables auprès des vétérinaires ou auprès des sociétés protectrices des animaux, et qui permettent d'obtenir l'annulation de la vente avec restitution du prix, ou alors si vous souhaitez conserver l'animal, la restitution d'une partie du prix ou la prise en charge des frais de vétérinaire par l'éleveur. Autre solution, si votre animal n'est pas atteint dans de ces vices dits rédhibitoires, c'est de faire valoir ce qu'on appelle la garantie légale de conformité, parce que légalement, effectivement, votre animal est considéré comme un objet. Donc cette garantie permet également de demander une prise en charge par l'éleveur, et elle est plus large au niveau des maladies que ne l'est le principe des vices rédhibitoires. Attention toutefois, car pour pouvoir faire valoir ces principes de recours, il faut que la personne à qui vous avez acheté votre animal de compagnie soit bien considérée comme éleveur. Alors, la personne a le statut d'éleveur à partir du moment où elle possède des femelles destinées à la reproduction, qu'elle vend deux portées par an ou plus, et également qu'elle possède un certificat de capacité d'éducation d'un animal, ce qu'on appelle le CETAC. Si malheureusement la personne n'a pas le statut d'éleveur, il sera beaucoup plus difficile d'avoir un recours contre elle, parce que le principe des vices rédhibitoires et la garantie légale de conformité ne sont opposables qu'aux professionnels et donc aux éleveurs. Si par contre la personne qui vous a vendu l'animal est considérée comme particulier, donc non éleveur, les recours sont très difficiles parce que ce sera à vous en tant que client de prouver que l'éleveur savait qu'il vous vendait un animal en mauvaise santé, ce qui en pratique bien évidemment est très très difficile, c'est une preuve qui est quasi impossible à rapporter.
2: Attention, les animaleries que l'on rencontre la plupart du temps dans les centres commerciaux ne sont pas classées dans la catégorie des éleveurs. Malgré cela, les recours sont identiques. Pour plus de renseignements, vous pouvez appeler la Chambre de consommation d'Alsace au 03 88 15 42 42.
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1: Bonjour à tous, vous êtes à l'antenne de Radio Crésus pour un flash info conso. La thématique d'aujourd'hui, les sociétés de recouvrement. Donc à l'antenne, Régis Alter, directeur adjoint de Crésus Alsace. Et avec nous, Marilyn Wächter, responsable du service juridique de la Chambre de consommation d'Alsace. Alors, dans un contexte de crise économique, on assiste à une augmentation du nombre d'impayés, impayés de factures de charges courantes, mais également des mensualités de crédit. Alors, pour récupérer les sommes qui sont en jeu, les professionnels, notamment, font de plus en plus appel à des sociétés de recouvrement. Marilyn Wächter, pouvez-vous nous parler, qu'est-ce que c'est qu'une société de recouvrement ?
2: Alors, il s'agit de sociétés commerciales qui peuvent être indépendantes ou être des filiales de sociétés de crédit. Alors, elles sont rémunérées à la commission par rapport aux paiements qu'elles peuvent obtenir. C'est ce qui, effectivement, explique qu'elles soient très incitatives auprès des débiteurs pour obtenir le paiement le plus rapide. Alors, pour autant, elles ne peuvent pas faire n'importe quoi puisque c'est une activité qui est réglementée par un décret de 1996.
1: Alors, à quel moment ces sociétés de recouvrement peuvent-elles intervenir ?
2: Alors, c'est vrai que c'est un créneau assez spécifique, parce qu'une société de recouvrement va intervenir après que la personne à qui vous devez un paiement vous ait déjà adressé plusieurs rappels, souvent par courrier simple, mais avant qu'il y ait une intervention en justice. En fait, le créancier va utiliser cette technique pour essayer de gagner du temps et obtenir un paiement plus rapidement qu'il ne pourrait le faire lui-même.
1: Alors, comment ces sociétés de recouvrement agissent-elles ?
2: Alors, elles vont agir souvent par courrier, en adressant des courriers de relance multiples au débiteur, la personne qui doit de l'argent. Et c'est souvent sous forme de mise en demeure. Alors, il faut savoir qu'une mise en demeure doit remplir des conditions avec des mentions obligatoires. Donc, l'identité de la société de recouvrement, l'identité du créancier, bien sûr, les détails relatifs à la somme qui doit être payée, donc le principal plus les intérêts qu'on a pu rajouter, mais également doit rappeler le côté impératif du paiement et le délai dans lequel ce paiement devra s'effectuer. Il y a également des rappels de texte à faire figurer sur la mise en demeure.
1: Alors, en cas d'absence de respect de ces obligations, quelles sont les sanctions ?
2: Alors, le non-respect de toutes ces mentions sur la mise en demeure peut être sanctionné par une amende de 5e classe qui équivaut donc à 1500 euros. Bon, encore faut-il pour cela que la personne concernée par une mise en demeure qui ne serait pas conforme saisisse le procureur de la République et dépose plainte.
1: Alors, sur la mise en demeure, quelle est sa valeur juridique ?
2: Alors, une mise en demeure va en fait inciter au paiement, octroyer un nouveau délai. Il faut savoir qu'à partir du moment où on reçoit ce type de courrier, on est considéré comme étant officiellement en retard de paiement. Et ça va donc nous proposer un délai fixe et impératif pour procéder au paiement. C'est une ultime étape avant qu'il soit procédé à une action en justice.
1: Alors, concernant cette mise en demeure, quelle forme peut-elle prendre ?
2: Alors, en principe, une mise en demeure se fait par écrit, obligatoirement. Alors là où il faut être attentif, c'est que certaines sociétés de recouvrement utilisent des supports papier qui sont assez proches de ceux des huissiers de justice, notamment en reproduisant le logo des huissiers de justice. Il faut savoir que ça, c'est une pratique illégale qui peut être sanctionnée au niveau pénal par une peine d'emprisonnement d'un an et 15 000 euros d'amende. Alors, ce qu'on peut rappeler également, c'est qu'en aucun cas, une mise en demeure ne peut être faite par téléphone. C'est obligatoirement de l'écrit. Et si une personne, effectivement, reçoit des appels incessants, ça peut être attaqué en justice aussi pour appel malveillant. Et c'est sanctionné par le code pénal.
1: Et sur les effets de cette mise en demeure, quels sont-ils ?
2: Alors, une mise en demeure va produire principalement deux effets. Le premier, c'est de faire partir le point de départ du calcul des intérêts, donc des intérêts de retard qui seront dus par le débiteur en plus de la somme principale. Et le second effet, effectivement, c'est de pour le créancier, ça laisse une possibilité supplémentaire d'attaque, puisque ça permettra de démontrer la mauvaise volonté du débiteur et sa mauvaise foi. Donc c'est quand même assez contraignant.
1: Oui. Alors, quelles sont les sommes que l'on doit obligatoirement payer ?
2: Alors, au niveau du paiement, bien sûr, ce qui va être dû en priorité, c'est la somme principale qui était due au départ. ainsi que les intérêts de retard, que le créancier va appeler des intérêts moratoires. Alors, ce qu'il faut savoir, par contre, c'est que tous les frais de recouvrement, hein, c'est-à-dire l'envoi des courriers, l'ouverture du dossier, etc., si on n'a pas été condamné par un tribunal, ce sont des frais qui restent entièrement à la charge du créancier, même si on essaye parfois de les imputer au débiteur. Alors, une fois qu'on a procédé au paiement, effectivement, la société de recouvrement a l'obligation de remettre un reçu au débiteur et d'informer le créancier que le paiement a été effectué et la somme sera reversée dans un délai d'un mois au créancier.
1: Et que risque-t-on si on ne donne pas suite à une mise en demeure ?
2: Alors, si on ne donne pas suite à une mise en demeure, la prochaine étape risque fort d'être une action en justice. Et une action en justice qui peut être assez expéditive, puisque lorsqu'on a une dette inférieure à 10 000 euros, le créancier va utiliser une procédure qui s'appelle l'injonction de faire, qui est très expéditive, puisqu'il s'agit simplement de remettre des justificatifs au tribunal d'instance pour obtenir une décision qui condamne le débiteur au paiement sans même que celui-ci ait pu s'exprimer dans un premier temps. Ensuite, il pourra simplement contester dans un délai d'un mois.
1: Voilà, donc il s'agit bien d'une injonction de payer.
2: Oui, et c'est une décision de justice, contraignante donc.
1: Alors comment réagir finalement face à une société de recouvrement qui nous réclame de l'argent ?
2: Alors il faut faire un certain nombre de vérifications quand on reçoit un courrier de la part d'une de ces sociétés. Il faut d'abord bien sûr vérifier si on a des éléments qui permettent de savoir que la somme est encore due, par exemple si le délai de prescription est dépassé ou pas, hein, si c'est vraiment une société avec laquelle on avait un contrat à la base. Ensuite, il faut vérifier si on a toutes les informations, justement, pour savoir quelle est la somme à payer, à qui on doit cette somme. Si on n'a pas toutes les informations, ne pas hésiter à écrire directement en recommandé avec accusé de réception à la société de recouvrement pour obtenir davantage d'informations. Également, on peut faire un recommandé avec accusé de réception si on conteste la somme. Parce que parfois, on a pu procéder au paiement avant que la société de recouvrement n'intervienne, ou on peut avoir d'autres arguments à faire valoir. Et enfin, même si on doit le paiement, il ne faut pas hésiter à demander un étalement des paiements à la société de recouvrement et aux créanciers. Toujours pas recommandé avec accusé de réception. Bon, il faut simplement savoir qu'il n'y a pas d'obligation d'accorder un paiement en plusieurs fois. Mais on peut toujours le solliciter, ça fait preuve de bonne foi également.
1: Très bien, merci beaucoup.
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1: Bonjour à tous et bienvenue pour ce nouveau Flash Info Conso de Radio Crésus. Avec nous, Marilyn Wächter.

0: Par exemple, il est courant de s'assurer contre le risque de décès. Cela veut dire que si vous décédez, c'est l'assurance qui prendra en charge tout ou partie du remboursement du crédit et non votre conjoint ou vos enfants qui n'auront plus à les payer.
1: Si j'ai souscrit un crédit à la consommation, est-ce que je suis obligé de prendre l'assurance proposée ?
0: Non, car l'assurance d'un prêt à la consommation n'est jamais obligatoire. Si vous souhaitez prendre une assurance emprunteur, vous avez le choix de l'établissement qui l'assure. Autrement dit, vous n'êtes pas obligé d'opter pour l'assurance proposée par le prêteur. Il faut également savoir que la personne ayant ou ayant eu des problèmes de santé graves peut bénéficier de la convention AERAS, s'assurer et emprunter avec un risque aggravé de santé.
1: Pouvez-vous me rappeler quels sont justement les risques couverts par l'assurance emprunteur ?
0: Alors, vous avez la possibilité de choisir les risques à garantir. Généralement, les risques qui sont garantis sont le décès de l'emprunteur, la maladie et l'invalidité ou la perte d'emploi. Il faudra bien vérifier dans votre contrat aussi les exclusions de garantie, c'est-à-dire les risques pour lesquels l'assurance n'interviendra pas.
1: Et en cas de réalisation du risque, pendant combien de temps l'assurance va-t-elle payer le crédit à ma place ?
0: Alors cela dépend vraiment du contrat d'assurance. Lisez bien votre contrat, car la prise en charge par l'assurance peut être limitée dans le temps. Par exemple, sur 12 mois, voire 18 mois. Et à l'issue de ces 18 mois, si le crédit n'est pas soldé, vous devrez reprendre le paiement des mensualités.
1: Je viens de souscrire un crédit renouvelable. Le commercial m'a dit que si je prends une assurance, cela ne me coûterait pas plus cher. Dois-je le croire ?
0: Non, et je crois qu'il faut faire preuve de bon sens. L'assurance n'est pas gratuite et vous coûtera toujours. Et si la prime d'assurance que vous payez est incluse dans la mensualité du crédit à payer, je dirais, cela va allonger votre durée de remboursement du crédit et votre assurance vous coûtera d'autant plus cher.
1: J'ai maintenant 4 crédits à la consommation et une assurance pour chacun d'eux. Comment payer moins d'assurance ?
0: Alors dans votre cas, il est recommandé de souscrire une assurance unique qui garantit l'ensemble de vos crédits. Cela peut réduire de plus de 60% votre facture, mais il faut bien sûr ne pas oublier de résilier les contrats d'assurance initiaux.
1: Je sais qu'en cas de dossier de surendettement, je dois suspendre le paiement des mensualités de mes crédits le temps qu'une réponse soit trouvée par la commission. Dois-je aussi suspendre le paiement de mon assurance associée au crédit ?
0: Alors il est vrai qu'à partir du moment où votre dossier Banque de France est recevable, vous devez effectivement suspendre le paiement des crédits. Par contre, il n'est pas recommandé de suspendre le paiement des primes d'assurance liées à ces crédits, car vous risquez de perdre la garantie pour laquelle vous avez certainement déjà payé depuis plusieurs mois.
1: Merci pour toutes ces informations utiles et à bientôt pour un nouveau Flash Info Conso sur Radio Crésus.
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1: Vous êtes sur Radio Crésus pour un nouveau Flash Info Conso. Aujourd'hui, les baux locatifs et plus précisément le dépôt de garantie. Alors, prévu par la loi du 6 juillet 1989, le mécanisme du dépôt de garantie est souvent un sujet de discorde entre le locataire et son propriétaire. En effet, il s'ajoute au coût global de la location et représente malgré tout une garantie relativement limitée en cas de litige en fin de bail. Dans ce contexte, il est utile d'en connaître son fonctionnement et ses limites. Alors, Marilyn Wächter, bonjour.
2: Bonjour.
1: Pouvez-vous nous dire ce que c'est qu'un dépôt de garantie ?
2: Oui, alors c'est généralement faussement d'ailleurs appelé caution. En fait, le dépôt de garantie, c'est un mécanisme qui va permettre de garantir le bailleur contre les éventuelles difficultés avec son locataire pendant la durée du bail. Donc, parmi les difficultés qu'on pourrait retenir, il va y avoir par exemple les impayés de loyer ou de charges, le locataire qui n'entretient pas les locaux ou les équipements loués.
1: Alors, est-ce que le propriétaire peut-il exiger d'autres types de garanties versées par le locataire ?
2: Alors, en principe, le propriétaire bailleur ne peut jamais exiger d'autres garanties, en tout cas sous la forme du versement d'une somme d'argent, hein, comme par exemple certains vont demander la garantie pour la carte magnétique d'accès à l'immeuble. Ça, c'est interdit. D'ailleurs, s'il y a une clause dans le contrat de bail pour un versement autre que le dépôt de garantie, la clause doit être considérée comme nulle. Par contre, il faut savoir que le bailleur a le droit de demander une caution, c'est-à-dire que quelqu'un va garantir le locataire contre les impayés. Bon, toutefois, le propriétaire, ne pourra pas demander le versement de cette caution s'il a lui-même souscrit une assurance pour les impayés de loyer ou une garantie des risques locatifs.
1: Alors, pouvez-vous nous préciser quel est le montant d'un dépôt de garantie ?
2: Oui, alors depuis d'ailleurs le 10 février 2008, hein, le montant maximum que le bailleur va pouvoir réclamer pour le dépôt de garantie est d'un mois de loyer hors charge. Bon, avant cette date de 2008, hein, le montant était de 2 mois hors charge. Alors, ce qu'il faut savoir, c'est que malgré cette modification, il existe encore des cas d'exception pour lesquels le dépôt de garantie peut encore représenter 2 mois de loyer. Alors, ce sera 2 mois de dépôt de garantie pour la location d'un logement HLM non conventionné, si le loyer est payable en fin de mois. Ce sera 2 mois aussi pour la location d'un logement conventionné hors secteur social et 2 mois pour tout ce qui est location d'un logement meublé.
1: Très bien. Alors, est-ce que le dépôt de garantie doit-il être bloqué par le propriétaire ?
2: En fait, non. Le propriétaire n'a jamais l'obligation de bloquer la somme qui a été versée pour le dépôt de garantie. Il pourra utiliser cette somme pendant la durée de la location, hein, la dépenser, la placer. Bon, il fait ce qu'il veut. La seule contrainte, c'est que le propriétaire doit pouvoir restituer la totalité de ce dépôt de garantie à la fin du bail.
1: Et dans quelles circonstances, justement, ce dépôt de garantie peut-il être retenu par un propriétaire ?
2: Alors, il va y avoir certaines situations qui vont être considérées comme étant fautives de la part du locataire, bon, par rapport au contrat de bail, évidemment. Et ces situations vont autoriser le bailleur à garder la totalité ou une partie de ce qui avait été versé pour le dépôt de garantie. Donc, par exemple, ce dépôt de garantie pourra être retenu quand le locataire ne paye pas toutes les sommes qu'il doit normalement dans le cadre de la location. Par exemple, s'il ne paye pas certains loyers, c'est un cas malheureusement un peu classique, hein, notamment pendant la durée de préavis. S'il ne paye pas le solde des charges, il va aussi avoir retenu du dépôt de garantie. De même, si le propriétaire doit malheureusement engager des sommes pour remettre en état le logement loué parce que le locataire n'y a pas fait suffisamment attention, ou il va aussi y avoir retenu du dépôt de garantie si le locataire ne paye pas la taxe d'habitation.
1: Et à quel moment ce dépôt de garantie doit-il être restitué par le propriétaire ?
2: Alors, en principe, le propriétaire a un délai d'un mois à partir de la date où on lui restitue ses clés pour rendre le dépôt de garantie. Mais ce délai est applicable uniquement si l'état des lieux de sortie est strictement identique à l'état des lieux d'entrée. S'il y a une différence entre l'état des lieux d'entrée et de sortie, à ce moment-là, si cette différence est de la responsabilité du locataire, le propriétaire va pouvoir faire des retenues sur le dépôt de garantie et rendre éventuellement un reliquat dans un délai maximum de 2 mois. Alors, ce qu'il faut savoir, c'est que ces délais de restitution si le propriétaire ne les respecte pas, il peut y avoir une majoration d'une somme qui est égale à 10% du loyer mensuel en principal et pour chaque période mensuelle commencée en retard. Bon, alors toutefois, cette majoration ne sera pas due par le propriétaire, même s'il restitue en retard, dans le cas où le locataire ne leur a pas donné sa nouvelle adresse. Parce que maintenant, depuis mars 2014, il est obligatoire pour un locataire de transmettre sa nouvelle adresse à son ancien bailleur.
1: D'accord. Alors Marilyn, qui perçoit la restitution du dépôt de garantie ?
2: Alors en principe, c'est évidemment le locataire sortant des lieux hein, qui va se voir restituer le dépôt de garantie. Mais ce qu'il faut savoir, c'est qu'il existe une situation particulière dans le cadre de laquelle le locataire n'est pas le seul concerné. C'est la situation de la colocation. Donc, dans ce cas de figure, le propriétaire, il faut le savoir, n'a pas l'obligation de rembourser le dépôt de garantie ou la quote-part du dépôt de garantie au locataire sortant. En fait, ce dépôt de garantie est attaché à l'occupation des lieux hein, et pas à chacun des occupants. Donc, dans le cas précis de la colocation, le locataire sortant devra demander la restitution de dépôt de garantie aux autres colocataires, mais pas à son bailleur.
1: Alors, qu'en est-il du dépôt de garantie concernant la location meublée ?
2: Alors, la location meublée est particulière puisqu'elle ne dépend pas de la loi du 6 juillet 1989 sur les rapports locatifs. Elle dépend du code de la construction et de l'habitation. Et cette différence de réglementation va avoir une influence sur le fonctionnement du dépôt de garantie. Donc, dans le cadre d'une location meublée, on va tenir compte de la date de signature du bail. Alors, pour un bail qui a été signé avant le 27 mars 2014, il faut savoir que le montant du dépôt de garantie est librement fixé par le bailleur et pouvait être supérieur à un mois. Donc, il n'y a pas de différence après. Il n'y a pas de remise à niveau à faire de la part du bailleur. Par contre, pour tous les baux qui ont été signés à partir du 27 mars 2014, le montant du dépôt de garantie ne pourra jamais être supérieur à 2 mois de loyer hors charge. Alors, ce qu'il faut savoir aussi, c'est qu'aucun dépôt de garantie ne peut être réclamé au locataire si le loyer était payable d'avance pour une période supérieure à 2 mois.
1: Alors, qu'en est-il du délai de restitution du dépôt de garantie en location meublée ?
2: Eh bien, là aussi, on va tenir compte de la date de signature du contrat de bail. Donc, pour un bail signé avant le 27 mars 2014, la restitution de ce dépôt de garantie peut se faire librement à n'importe quelle date par le propriétaire. Il n'y a pas de date de délai légal. Par contre, pour un bail signé après le 27 mars 2014, le dépôt de garantie doit obligatoirement être restitué. Alors, soit dans un délai maximum d'un mois si l'état des lieux de sortie est conforme à l'état des lieux d'entrée, ou dans un délai maximum de 2 mois s'il y a des différences entre l'état des lieux de sortie et d'entrée.
1: Merci beaucoup Marilyn Wechter de la Chambre de consommation d'Alsace pour
2: Merci
1: ces
2: à
1: informations.
2: Vous.
1: À très bientôt.
2: À bientôt, au revoir.
1: Au revoir.
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1: Bienvenue sur Radio Crésus pour un nouveau Flash Info Conso avec Marilyn Wächter, responsable du service juridique de la Chambre de consommation d'Alsace, et à l'antenne Régis Alter, directeur adjoint de Crésus Alsace. La thématique d'aujourd'hui, le rachat de crédit. Nous voyons aujourd'hui de plus en plus de publicités vantant les bienfaits du rachat de crédit. Les ménages en difficulté de paiement sont souvent tirés par ces rachats présentés comme la solution miracle à leur endettement excessif. Alors, est-ce vraiment la solution ?
2: Le rachat de crédit, qu'est-ce que c'est ?
1: Mais un rachat de crédit, c'est une opération financière qui consiste à souscrire un crédit qui englobe généralement l'ensemble des créances du ménage.
2: Qu'est-ce qu'on peut racheter ?
1: Le rachat de crédit, comme son nom l'indique, permet de racheter des crédits, qu'il s'agisse de crédit à la consommation ou de crédit immobilier. Il est aussi possible d'intégrer des arriérés de charges ou toute autre somme à payer. Et il faut savoir que le rachat peut être soit partiel, soit total.
2: Quels sont les avantages d'un rachat de crédit ?
1: Alors, les avantages sont multiples. Le rachat de crédit permet d'avoir un seul et unique crédit au lieu de plusieurs. Une seule et unique mensualité à rembourser par mois. Un seul organisme à rembourser. Ça permet d'augmenter le pouvoir d'achat et le reste à vivre. Et ça a vocation à améliorer finalement la trésorerie. Ça permet également d'épargner et finalement d'équilibrer son budget.
2: Alors, le rachat de crédit présente également des inconvénients. Quels sont-ils ?
1: Alors, c'est vrai que le rachat de crédit a aussi des inconvénients, notamment des frais importants à la constitution du dossier. Il faut savoir que même si on paye des mensualités réduites suite au rachat de crédit, on augmente finalement son endettement en souscrivant un tel crédit. Il suffit de s'en convaincre en voyant le coût final du crédit. Généralement, ce crédit est beaucoup plus cher. Donc finalement, on échange plusieurs dettes à court terme contre une dette à long terme et qui vous coûtera beaucoup plus cher. Donc voilà. Voilà pour l'information de ce Flash Info Conso. À très bientôt sur Radio Web Crésus.
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0: on a des négociations qui vont être des fois ardues.
1: Pierre Marx, directeur indépendant d'un magasin Intermarché.
0: Comment accepter que certaines multinationales sortent du 12-15% de résultats? Je ne parle pas de marge, je parle de résultats, alors que moi, dans mon entreprise, je suis à 1%, je sors 1% de résultats. Donc il faut qu'on puisse arriver à concilier le tout. Donc c'est vrai qu'après, les approches peuvent être différentes en fonction des entreprises qu'on a aussi en face de nous et de leur stratégie commerciale.
2: Aujourd'hui, nous sommes avec une centrale d'achat qui s'appelle Cora et Match, à travers de Provera.
1: Yves Zer, président de Coop Alsace.
2: Ce sont des gens de qualité, mais au bout, ben malheureusement, les fournisseurs ils réagissent en termes de parts de marché. Leclerc, avec nous et quelques autres, c'est 18% de parts de marché. La centrale actuelle, c'est 4-5% de parts de marché. Les fournisseurs ne font pas le même prix. C'est aussi simple que cela.
3: Très concrètement, j'ai d'abord demandé à l'ensemble des acheteurs des centres Leclerc, au niveau national et au niveau régional.
1: Michel-Édouard Leclerc, président des centres Leclerc.
3: De s'opposer aux énièmes augmentations tarifaires des grandes marques des fournisseurs. Je ne parle pas là de l'agriculture, des PME, des artisans. Je parle des grandes marques internationales. J'ai proposé qu'on mette le holà à la succession des hausses que les consommateurs ont supportées depuis 2 ans. D'abord parce que les marchés de matières premières se retournent. Les industriels ont eu beau jeu de s'abriter derrière la hausse de l'inflation des matières premières pour justifier la hausse des tarifs. Maintenant que le cours du blé redescend, maintenant que le cours du pétrole repart un peu à la baisse et maintenant que les produits laitiers, le secteur des produits laitiers est plus sage, il faut faire profiter les consommateurs de ce revirement de marché et pas simplement avec des promos ou des opérations commerciales limitées, mais vraiment avec des baisses de tarifs. Donc c'est pas le moment de nous amener des hausses de tarifs, j'ai dit non, ça va grincer des dents. Mais même, je pense que nos acheteurs doivent pouvoir négocier sur ces secteurs-là, les produits à base de céréales ou de produits de lait. Il faut qu'on puisse obtenir des baisses de prix d'ici la fin de l'année. Je comprends très bien que c'est pas parce que le cours du blé descend que tout de suite le cours de la biscotte et du biscuit baisse. Il y a un temps de transformation du produit. Mais je mise sur un objectif très simple. L'inflation était de 4-4,5% en moyenne en France sur les biens de grande consommation en rythme annuel. Je veux qu'elle redescende en dessous de 2%, en tout cas dans l'offre des centres Leclerc d'ici la fin de l'année. Les premiers prix dans les centres Leclerc sont moins chers que les prix dans les hard discount allemands opérant en France, à régime fiscal identique. Et je pense que c'est même vrai aussi pour les gammes premiers prix de nos prestigieux concurrents hypermarchés. Vous savez, on a tendance à dire que le hard discount est moins cher. C'est vrai que c'est une formidable opportunité parce que ce sont des produits pas chers, mais les gammes premiers prix, tiens, je ne vais pas parler que de Leclerc, de Carrefour ou d'Auchan, sont tout à fait aussi bon marché, voire meilleur marché que les gammes de premier prix de certains hard discounters. Et donc notre objectif à nous, c'est de continuer à développer cette offre parce que ça correspond à une nécessité non seulement pour les gens les plus pauvres, mais même tout simplement, il faut que ce soit dans le choix, il faut qu'on puisse développer des gammes premier prix en France, beaucoup plus qu'il n'y en a. Et en Allemagne, il y en a beaucoup. C'est le nombre qui fait que l'Allemagne est plus attractive. Mais en termes de prix, aujourd'hui, sur les premiers prix, je pense qu'on tient largement la distance. La preuve, c'est un scoop que je vous dis. Vous savez que je dirige j'ai créé une centrale d'achat européenne avec des partenaires allemands du groupe Rewe, avec Colruyt en Belgique, avec les Coop Suisse et avec Conad en Italie. Et c'est Leclerc qui va fournir une grande partie des produits à marque de distributeurs vendus par tous ces réseaux dans tous ces pays-là.
4: Je crois que là, on fait une grave confusion.
1: Paul Kapler, ancien cadre dans la grande distribution.
4: En pensant que les hard discounters ont des produits premier prix et qu'il faut se battre avec les hard discounters avec des produits premier prix. Car les produits du hard discount ne correspondent pas à la notion de produit premier prix. Quand on va dans un magasin comme Aldi ou Lidl, il y a un certain nombre de produits d'ailleurs qui sont certifiés par des comparaisons de produits qui ont des certifications qualité, enfin plus précisément en Allemagne d'ailleurs, que ce soit des produits de type produits d'hygiène, d'entretien ou des produits alimentaires. Donc, et puis il y a en alimentaire d'ailleurs dans ces magasins des produits hyper sophistiqués. Enfin, quand je dis produits hyper sophistiqués, ça veut dire par exemple de l'huile d'olive pressée à froid, etc. Ou de plus en plus désormais de produits résultant de l'agriculture, donc de produits biologiques. Et donc, il faut absolument éviter de faire cette confusion. Le produit premier prix, il n'est pas au niveau, et de, loin s'en faut, qualitatif des produits des sociétés de hard discount.
0: Je ne veux pas occulter le fait en disant non, mais c'est vrai que les produits qualitativement de premier prix n'ont pas la même, forcément la même qualité, les mêmes qualités gustatives que des produits un peu plus haut de gamme.
1: Pierre Marx, directeur indépendant d'un magasin Intermarché.
0: Et c'est logique, aujourd'hui, dans le marketing d'une... la pub télé, ça se paye, les services de recherche, parce qu'ils ont sorti des nouveaux produits, et puis le temps que ce nouveau produit s'installe, tout ça se paye. Donc la marque va avoir une valeur ajoutée qui sera plus importante. Maintenant, le premier prix, le but qu'on lui demande, c'est d'être premier prix et d'être basique. Alors... Mais derrière, il y aura des produits de premier prix qui seront avec un rapport qualité-prix qui seront compétitifs. Si le prix est vraiment trop bas et que la qualité est mauvaise, je vais prendre un exemple, mais criant. La rentrée des classes. On a une liste d'Arcos, avec rentrée des classes, essentiellement des produits scolaires et beaucoup de produits en premier prix. Mais la liste d'Arcos a un succès très relatif. Parce que les feutres à l'eau... Quand ils seront morts au bout de 5 semaines, que le cahier qui doit faire toute l'année et puis qu'au mois de décembre il est complètement déstructuré, il y a du premier prix qui existe. On en offre, on peut pas, il faut pas qu'on l'occulte. Il y a une partie des consommateurs en a besoin.
4: Alors c'est vrai qu'il y a peut-être eu dans l'intention des distributeurs français, par exemple, en lançant des produits premier prix, une idée qui était de dire, voilà, moi j'ai des produits qui sont encore moins chers que le hard discount. Ça, c'est sûrement vrai. Mais plus rien n'est comparable. C'est-à-dire, je ne peux pas comparer une Logan à une Laguna. Voilà, ce n'est pas exactement le même produit. Donc, ça peut être un produit qui répond à la même fonction. Si j'ai des pâtes premier prix, ça répond à la fonction pâtes. Mais à la demande pâte, mais ce n'est pas le même produit, et il y a un problème de matière première, etc. Et là où le problème est peut-être le plus grave, ce n'est pas dans les pâtes elles sont peut-être simplement moins bonnes, mais finalement, au départ, c'est toujours du blé. Je ne crois pas qu'il y ait un vrai souci à ce niveau-là. Le problème, c'est pour tous les produits un peu plus complexes, du genre biscuits ou autres, où les pourcentages de matière grasse, du type de matière grasse et autres, peuvent être quasiment dangereux. Donc là, on va dire qu'il y a un vrai souci et qu'il y a sûrement eu un gros dérapage. Et pour aller au bout du raisonnement, il y a une enseigne qui a mis en place des produits vrac, dans le but, soi-disant, de permettre aux plus démunis d'acquérir la quantité de produits qui leur est strictement nécessaire. Bon, c'est pas tout à fait ça quand même, parce que le plus gros chiffre d'affaires de ces rayons vrac est constitué par les confiseries, et jusqu'à preuve du contraire, on peut pas dire que ça soit un produit ni indispensable, ni particulièrement sur le plan... diététique satisfaisant. Donc là aussi, il y a une forme de dérive. Donc, je dirais, concernant les produits premier prix, il faut quand même être extrêmement prudent et réservé, quand le budget le permet, quoi.
0: La pression sur les prix, sincèrement, elle a toujours été présente. Elle a toujours été présente. Elle a été oubliée sur, je pense, la loi Galland nous a tous anesthésiés.
3: La nouvelle loi, la loi LME, la nouvelle loi qui a été votée au Parlement cet été, va nous donner la possibilité de faire des baisses directes de prix. Elle nous autorise à négocier les tarifs des industriels, ce qui n'était pas le cas jusqu'à aujourd'hui. Elle nous autorise à répercuter nos marges directement aux consommateurs. Et donc, on sera plus obligé de passer par des promos occasionnelles.
4: Là où le distributeur français, en plus, était handicapé, c'est que, de par la loi Galland, non seulement on lui cédait, mettons, à 70, mais sur les 70, il y avait 20 ou 30% de ristourne, c'est-à-dire de marge arrière, qu'il ne pouvait pas appliquer aux consommateurs, puisque la loi l'interdisait. Donc, en définitive, il y a eu des écarts de prix aux consommateurs qui étaient tout à fait inacceptables.
3: Actuellement, nous sommes dans un rapport de force qui se crée avec les grands industriels. Les grands industriels voudraient... pendant longtemps dit au grand public que s'ils augmentaient leurs prix, c'était pas de leur faute, c'était à cause de la hausse des matières premières. Ce qui n'est pas faux non plus, d'accord ? Mais voilà, à partir du moment où le cours du blé est descendu de 40% depuis le mois de juin, à partir du moment où le cours du lait industriel qui rentre dans la fabrication des biscuits, de tas de préparations ultra frais a baissé, eh ben, il faut aussi que les tarifs baissent en proportion. Et ce discours-là, ils ne l'ont pas. Ils ne veulent pas, comme ils disent, excusez du peu, détruire de la valeur. Et c'est toujours dur de baisser ses prix une fois qu'on les a augmentés. Bah, tant pis, il faut le faire, parce que c'est une des conditions de la réassurance pour les consommateurs. Les consommateurs aujourd'hui, qui sont aussi des petits épargnants, qui sont des retraités, qui sont des salariés, ces consommateurs ne sont pas comme aux États-Unis complètement... ils ne sont pas en train de se précipiter dans les banques pour retirer leurs avoirs. On a une réglementation qui est plus solide. Mais quand même, ils se posent la question du futur et ils n'ont pas envie de se faire avoir. Donc il faut répondre à cette demande par une lecture directe de la baisse de prix.
4: Si je veux vendre un produit sur un marché où le produit bénéficie d'une grande notoriété, où il est très peu concurrencé, je peux toujours... dans une idée de dire il faut que je fasse le maximum de marge, de profit, etc., je peux me dire, voilà, je fixe le prix le plus élevé possible pour ce produit. Moi, fabricant, je suis fabricant, je sais qu'il doit être vendu à 100 au consommateur, donc je vais le vendre au distributeur 70, le consommateur va payer ce prix-là. Donc je peux le vendre 70, si ou 50. Et si je suis en Allemagne et qu'il existe un produit sur le marché qui est vendu à 80, et si je veux m'implanter sur ce marché, je suis obligé de faire des efforts pour que, à la fois, dire mon produit est meilleur, mais le fait qu'il soit meilleur, ça suffit pas forcément pour le vendre, donc je suis peut-être obligé de baisser le prix. Et c'est grosso modo ce qui se passe avec la Lakelnet, par exemple, qui est beaucoup moins cher en Allemagne, parce que L'Oréal qui fournit ce produit... le cède au distributeur allemand à des conditions qui sont inférieures à celles qu'il pratique pour la distribution française. Donc là, c'est pas du tout le distributeur qui est en cause. Il se prend pas plus de marge sur ce produit en France, mais simplement en Allemagne, les conditions de cession sont plus avantageuses.
3: 60 millions de consommateurs a dénoncé, ou en tout cas a tiré l'attention sur les modifications de packaging indûment proposées par certains industriels. D'abord, j'ai touché du bois et j'ai bien regardé que nos marques de distributeurs et les fabricants de nos marques de distributeurs ne se sont pas pliés au même jeu. Donc ça va, je témoigne que non. Et et puis c'est pas une bonne réponse à la crise. Il y a une vraie crise de confiance. Au-delà de la crise du pouvoir d'achat, il y a une vraie crise de confiance entre les consommateurs et les élites en général. Et je mets là-dedans les industriels, les distributeurs et autres. Donc nous devons être très clairs sur notre réponse. Il faut que les consommateurs puissent profiter du retournement de marché des matières premières. Il faut que d'ici décembre, les produits manufacturés répercutent la baisse des marchés de matières premières, non pas en changeant les conditionnements, non pas simplement en faisant des promotions ou en offrant quelques paquets gratuits pour temps d'acheter. Non, avec des vraies baisses de prix directes et des vrais tarifs. Et je vais, avec tous les centres Leclerc, investir dans des campagnes de publicité, dans des actions importantes sur les 6 prochains mois, effectivement pour fustiger ceux qui voudront faire passer l'inflation par nous, hein, mais aussi pour rassurer les consommateurs sur notre rôle et notre action.

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1: Bonjour, nous accueillons aujourd'hui Isabelle Chevelard, directrice France de BNP Personal Finance, BNP Paribas Personal Finance, CTLM, avec l'établissement avec lequel nous avons des relations depuis quelques années sur l'accompagnement des clients fragiles. Et je serais très heureux que, Isabelle, que vous nous expliquiez ce que vous avez mis en place à Marseille pour aider les ménages avant qu'il ne soit trop tard.
2: Merci Jean-Louis. Alors avant de parler de notre expérience qui est maintenant devenue une activité à part entière chez Personal Finance France, j'aimerais souligner que notre accompagnement des clients en situation de fragilité n'a été possible que grâce au partenariat avec Crésus et à la relation de confiance que nous avons tissée au cours des trois dernières années. Alors, peut-être en quelques mots, avant de parler de l'activité sur Marseille, dire comment nous avons construit cette démarche d'accompagnement des clients en situation de fragilité. Chez CTLM, donc notre cœur de métier, c'est la distribution de crédits à la consommation. Nous avons, depuis un certain nombre d'années, c'est-à-dire depuis 2004, déployer des preuves de notre engagement responsable, mais nous pensions qu'il fallait aller plus loin, puisque dans le contexte que nous connaissons, il y a de plus en plus de raisons de connaître au cours de sa vie une situation de fragilité, que ce soit le passage à un emploi à temps partiel, le chômage, bien évidemment, les divorces, enfin aujourd'hui toute situation peut engendrer de la fragilité, puisque les marges de manœuvre sont assez étroites. Donc nous voulions aller plus loin dans la responsabilité et dans la mesure où nous avons beaucoup de statisticiens chez nous, c'est-à-dire une cinquantaine de statisticiens, des ingénieurs très pointus. Nous avons également une base de données qui nous permet d'avoir les informations dont nous avons besoin pour accorder un crédit, donc pour bien mesurer l'endettement de nos clients. Donc nous avons un certain nombre d'informations et nous avions les compétences pour les exploiter. Eh bien nous avons émis le pari de pouvoir diagnostiquer les fragilités avant même qu'elles soient visibles.
1: Est-ce que vous avez une voyante ?
2: Non, nous n'avons pas de voyante parce que nous voulons de la fiabilité et donc comme toutes les voyantes ne sont pas au même niveau. Non, en fait, ce que nous avons fait, donc nous avons exploité les informations que nous possédions et nous sommes donc en mesure chaque mois de diagnostiquer, de repérer environ 10 000 clients qui pourraient être en situation de fragilité dans les 6 mois à venir. Je dis bien qu'ils pourraient, parce que ces clients n'ont jamais eu aucun incident de paiement chez nous, et donc il n'y a aucun élément qui laisse présager qu'ils auraient, aucun élément factuel, c'est-à-dire incident de paiement, etc., qui laisserait présager qu'ils pourraient être fragiles. Par contre, il y a 2-3 éléments, c'est-à-dire davantage d'utilisation du crédit renouvelable, un déménagement, un certain nombre d'éléments qui, utilisés de manière statistique, peuvent nous conduire à penser qu'ils seront fragiles dans les 6 mois. Donc on envoie à ces clients une lettre en les invitant à prendre contact avec nous. Donc 10 000 clients qui reçoivent une lettre. Et sur ces 10 000 clients, nous en avons un certain nombre qui prennent contact avec nous parce qu'ils se disent que ils sont peut-être en situation de fragilité. Et sur ces 1 000 clients avec lesquels nous sommes en relation chaque mois, et là c'est notre équipe de Marseille qui s'en occupe, les 10 collaborateurs à Marseille qui ont été formés au suivi des clients en situation de fragilité. Bien sûr, ces 1 000 clients, il y en a 50% qui sont réellement fragiles.
1: C'est un beau score.
2: Alors c'est un beau score parce que ça prouve que notre démarche est utile, c'est-à-dire qu'il y a 500 clients qui nous disent qu'effectivement ils ont déménagé, ils ont une baisse de revenus, ils ont des événements dans leur vie qui peuvent leur conduire dans les mois à venir à avoir des impayés, à avoir des difficultés à nous rembourser, nous, cet LM, ou à rembourser d'autres établissements ou à payer leurs dettes d'électricité, enfin peu importe. Et donc sur ces 500 clients, nous trouvons une solution pour 50% d'entre eux, sachant que quand je dis nous trouvons une solution pour 50% d'entre eux, c'est une solution évidente, on réaménage la date de leur prélèvement, enfin c'est une solution assez simple. Après, il y en a 10% sur lesquels, eh bien, voilà, nous n'avons pas de solution, et donc, voilà, il y a un dossier de surendettement qui est effectué. Et puis, nous en envoyons donc chez vous, chez Crésus, pour un accompagnement budgétaire, une médiation lorsqu'il y a plusieurs établissements de crédit qui sont concernés par l'endettement du client. Et donc là, nous avons un formidable partenariat qui fonctionne bien.
1: C'est vous qui êtes formidable. Et l'outil, c'est le budget, je crois.
2: Oui, l'outil, c'est le budget. L'outil, c'est le budget, c'est la clé. C'est la clé et c'est là que nous nous apercevons que les Français n'ont pas forcément une grande facilité à gérer leur budget. Donc la clé...

0: etc. Et elle avait trouvé, enfin, elle disait, je me suis fait avoir, c'est lourd, 50 euros par mois. Et donc, elle avait trouvé une offre moins chère. Et votre conseiller disait, mais pourquoi vous n'avez pas regroupé vos différents abonnements, téléphone portable, télévision, internet, etc. Donc voilà, on est vraiment sur du basique, mais du basique est important, puisqu'il y a des clients, des citoyens qui sont à 20 euros près par mois.
1: Exact. Et il faut revenir, il faut que nos concitoyens retrouvent aussi ce goût de faire le budget, d'avoir le courage de s'adresser à vous avant que vous ayez besoin de les relancer. C'est un rêve, bien sûr, mais ce monde meilleur viendra peut-être un jour. Et votre démarche est audacieuse. Audacieuse d'oser travailler avec un acteur social, d'un grand acteur économique. Cet LM, c'est une maison qui a maintenant 60 ans. D'ailleurs, il faut lui souhaiter un joyeux anniversaire
0: Merci.
1: dans une période très difficile pour nos concitoyens où le crédit a une mauvaise image, alors que c'est une source d'enrichissement aussi pour les individus de pouvoir s'équiper de façon responsable et de façon raisonnable. Donc, il y a un énorme travail qui est à faire et je tenais à vous saluer ce matin et on peut conseiller aux auditeurs, en cas de problème, d'aller vite vers leurs créanciers, de chercher des solutions, ce sera moins douloureux que le surendettement.
0: Oui, il faut toujours avoir une démarche active. Il faut, je sais que ça n'est pas toujours simple, mais il faut toujours essayer de regarder la réalité en face. Et juste pour compléter ce que vous disiez, Jean-Louis, je pense que dans une dictature, dans les pays en dictature, il en existe encore beaucoup dans le monde, l'accès au crédit n'existe pas. Et donc le crédit, s'il est bien utilisé, c'est comme vous l'avez dit, un moyen d'améliorer son niveau de vie et donc de construire en fait son niveau de vie, puisque lorsqu'on est jeune, et on sait qu'il y a 3 jeunes sur 4 de moins de 25 ans qui sont en contrat à durée déterminée, mais on n'a pas toujours les moyens d'acheter, entre guillemets, en payant comptant, l'équipement de son appartement, etc. Donc voilà, on est bien dans une dans l'essence même du crédit à la consommation, c'est-à-dire participer voilà, à l'élévation du niveau de vie, sous réserve qu'il soit bien utilisé. C'est une évidence.
1: On disait d'ailleurs à l'occasion des 60 ans que cet LM libérait la femme. Elle a
0: C'est
1: permis
0: moi qui dis
1: l'équipement des machines à laver. Non, ce n'est pas vous, mais je l'ai entendu. Par contre, le surendettement qui a servi d'une certaine manière et on peut le prévenir en agissant vite. Je vous remercie infiniment de ce témoignage, madame.
0: Merci beaucoup, Jean-Louis. Merci beaucoup. Et à vous et à Crésus.
1: Merci.
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1: Bonjour. Eh bien, aujourd'hui, nous ne parlons pas directement du surendettement, mais d'un sujet beaucoup plus vaste, parce que c'est celui qui, à travers les échanges qu'on pourra vous donner les clés d'un changement de votre vie qui vous permettra non seulement de surmonter les difficultés présentes, mais de nouveau vous projeter dans la vie avec des nouvelles lueurs d'espoir et une volonté plus aiguisée, en somme, de réussir la vie dans le sens le plus profond, et donc d'annihiler tous les aspects donc négatifs de cette vie de consommation et liés souvent à ces crédits qui en finale tuent ce qu'est la vraie vie. Voilà, et donc nous avons la chance unique d'avoir un homme d'exception, Monsieur Tran Van, qui est un homme du monde, car il a ses racines au Vietnam, il a le cœur aussi au Vietnam, mais aussi en France, en Europe. Et c'est aussi un citoyen du monde, parce qu'il relie beaucoup de gens à travers les frontières que l'histoire a tracées, et aussi les guerres qui ont des fois tué beaucoup d'amour qui existait déjà avant. Et Monsieur Tran Van, eh bien, c'est un combattant qui a enfourché le cheval pour effectivement dépasser toutes ses limites, et c'est une preuve vivante, n'est-ce pas, de ce qu'on peut arriver à faire dans une vie où effectivement il a commencé dans la difficulté en tant que jeune garçon, que en lisant son livre qu'il a écrit, que j'imaginais en culotte courte et courir et jouer comme tous les enfants, mais c'était dans un climat de guerre, la guerre du Vietnam. Et donc c'était excessivement touchant, et je n'ai pas encore lu tout le livre, mais j'ai senti toute la richesse, n'est-ce pas, ces pierres précieuses, n'est-ce pas, dont on peut se servir. C'est un livre vraiment d'école qui devrait servir dans nos institutions, même à l'ENA, parce que c'est une question d'état d'esprit qui forme et qui déforme la société. Donc, Monsieur Tran Van, vous qui avez dépassé ces difficultés, franchi les frontières, tout en faisant de brillantes études, avec une vocation au démarrage aussi musical, vous auriez pu être un parfait musicien. Vous êtes devenu un industriel du monde, avec énormément de personnes qui travaillent grâce à vos initiatives, à vos pensées, au lien, à l'harmonie que vous avez su créer entre les hommes et les idées. Voulez-vous un peu dévoiler ces clés, monsieur Tran Van, s'il vous plaît?
2: Michel, vous allez m'appeler par mon prénom, ce serait peut-être plus sympathique. Donc Michel, je suis ému, vraiment, parce que vous avez dit, on vient de se faire connaissance il y a quelques minutes. Et c'est un peu trop peut-être votre compliment. Je vais ramener les choses un peu plus à ma manière de voir. Donc le livre que j'ai écrit, qui s'appelle « Faire repartir la France et l'Europe, démocratie volontaire », c'est un livre de conviction. Il a été écrit dans le temps d'un chef d'entreprise dont l'entreprise a 10 000 membres au travers le monde. Donc, c'est quelqu'un qui est effectivement très occupé, et j'ai pris ce temps par conviction dans mes heures de nuit, de sommeil. Et je l'ai fait pendant 5 ou 6 mois. Alors, en fait, c'est pour donner que j'écris ce livre. Et je pense que toute ma vie depuis que je suis né, grâce à mes parents, j'ai compris que ce qui est important, c'est de donner. Et je pense que maintenant, aux personnes qui nous écoutent, et notamment ceux qui sont dans des situations précaires, il y en a combien aujourd'hui en France et partout en Europe, et je dirais même dans le monde, c'est que moi je viens aussi d'une situation très précaire, car je suis arrivé en France à 20 ans, à la fin de la guerre du Vietnam, je suis né au début de cette guerre. Ma vie a donc épousé cette guerre de bout en bout. Et lorsque je suis arrivé en France à 20 ans, on va dire physiquement là, mais financièrement très précaire, financièrement nu. Alors j'étais en situation des précaires d'aujourd'hui à qui je suis en train de parler. Il y en a des jeunes et des moins jeunes. Et je dis que la situation sont précaires. Et c'est le sens aussi de mon livre. S'adresser aux jeunes aujourd'hui, mais aussi aux précaires, parce que les jeunes aujourd'hui sont précaires, mais il n'y a pas que les jeunes qui sont précaires. D'autres le sont. Surendettés, c'est une situation de précarité. Mais il y a d'autres, des personnes qui ne sont pas encore surendettées, qui sont dans une situation aussi très précaire. Je leur dis quoi? Mais on doit pouvoir s'en sortir. Par la volonté, je l'appelle ça le courage, pour ça je parle de démocratie volontaire, il y a le terme volonté. Volonté, mais rigueur. Volonté et rigueur, ça va ensemble. Par exemple, pour les personnes qui sont surendettées, il est tout à fait clair, il ne faut pas continuer. Il faut donc de la rigueur. Un rigueur de calcul de recettes, dépenses et recettes, c'est de la rigueur. Donc volonté, mais fourmi. Pas courage à la Boy Scout, courage réel, humilité du courage. Travailler à la fourmi. Et par conséquent, ça c'est la première signification que le message que je souhaite passer ce matin aux personnes qui nous écoutent, qui sont en situation précaire. Je dis, on peut s'en sortir parce qu'il faut d'abord la volonté, ce que je viens d'expliquer, mais en même temps, il y a aussi se porter volontaire, c'est-à-dire donner. Alors là, quelquefois, lorsqu'on en parle, on ne comprend pas toujours, mais lorsque quelqu'un la vit ça depuis qu'il est tout petit et qu'il vit encore aujourd'hui, je le sens profondément. Ça a été transmis par mes parents. Ils ont donné. Et je pense que se porter volontaire, ça veut dire c'est moi. Je me porte volontaire. Ça veut dire c'est moi qui peux faire ci, qui peux faire ça pour les autres. L'esprit des autres, le sens des autres, ça paraît théorique, mais ça commence très concret lorsqu'on est dans une famille dans laquelle on peut aider déjà ses proches. C'est déjà se porter volontaire. Et c'est très simple de s'occuper d'aider ses frères, ses sœurs, ses parents. Est-ce qu'on le fait vraiment maintenant? Il faut se poser la question. À partir de là, ça irradie sur les autres dans la vie de tous les jours. Et ça s'étend de plus en plus. J'ai vécu cette vie-là. Je ne pense pas que j'étais parfait dans ça. Mais j'ai essayé de le faire. Guidé parce que la voie que m'ont montré mes parents. Je donne l'exemple. À 14 ans, j'étais au lycée Jean-Jacques Rousseau, c'est-à-dire l'équivalent du lycée Henri IV à Paris, à Hautigny-Ville. J'avais des frères et des sœurs dans une famille nombreuse et 11 enfants. Nous sommes en pleine guerre, évidemment. C'était dans les années 69. Alors, au lieu de faire des cours, de suivre des cours de bachotage, comme on fait à ces lycées très, très cotés, j'ai préféré m'engager à vélo, faire des dizaines de kilomètres par jour. Il fait chaud à Hautigny-Ville. Maintenant, avant c'est Saigon, pour pouvoir faire ça et pour amener des sous à ma maman. Ça, c'est de l'engagement pour les autres. C'est du concret. Et ça fait ça pendant des années. Deux ans. Pendant mes études scolaires. Et puis, s'occuper des autres. Lorsque j'arrivais en France, quand j'ai dit nu, en fait, financièrement nu, précaire à 20 ans, que j'ai trouvé le job dans l'avion, bon, ça, c'est un coup de destin. N'en parlons pas, mais à 23 ans, où j'ai levé le défi, moi qui viens du Vietnam, jaune de peau, on peut dire absolument déraciné, et entrer pour diriger une équipe de 15 personnes au moyen d'âge 35 ans, j'en avais 23, à Senlis, dans l'Oise. C'est une ville plutôt bourgeoise. Je ne pense pas, Julia, je suis attendu. J'étais précaire, là. Mais j'ai dirigé quand même cette équipe pendant 4 ans. Qu'est-ce qui a pu que c'est possible, fait que c'est possible? C'est pas que j'étais courageux. Évidemment, je me levais tôt tous les matins et partir tard le soir. Non, ce n'était pas suffisant. C'est parce que je me suis battu tout le temps pour les progrès de cette équipe et cette entreprise, alors que je n'étais pas propriétaire de cette entreprise. Comme je dis dans le bouquin, je ne sais pas si je lis d'ailleurs, je n'étais pas propriétaire de l'entreprise, mais j'étais propriétaire des progrès de l'équipe dans laquelle je fonctionne. Et je pense donc pour un jeune ou un précaire, avoir ces deux choses-là permettent probablement, pas de faire le miracle, mais de faire un bout de miracle pour soi-même. C'est le message que je veux transmettre dans le livre pour chacun de nous. Mais en fait, le livre, il dépasse chacun de nous puisque j'ai essayé de tracer une idée sur comment une société, comment une nation, comment une école, comment une entreprise, au-delà des individus, qui, j'espère, pourrait aller dans ce comportement, comment une société, quelle qu'elle soit, comment une collectivité, quelle qu'elle soit, pourrait entretenir cette volonté et cet engagement pour les autres. Alors, c'est ça aussi le livre. Donc, ce livre, ce n'est pas un livre pour chacun, c'est un livre aussi pour une voix autre, pour les leaders de demain, où qu'ils soient, de quelle collectivité qu'elle soit, puissent effectivement s'inspirer pour pouvoir entrer un jour dans cette dynamique de l'engagement, de l'esprit d'équipe, de l'engagement, du sens collectif et du courage. Et ça aussi, ce n'est pas des idées qui viennent de la théorie des études ou de la théorie intellectuelle, ça vient d'une vie vécue, car effectivement, je l'ai expérimenté dans ma petite vie jusqu'à maintenant, j'ai 56 ans, développant cette entreprise à 10 000 personnes par le monde. Je crois pouvoir dire que ce que je dis dans le livre, pour pouvoir développer cet engagement collectif, son équipe et le courage, je l'ai fait. J'ai essayé de le mettre en œuvre dans mon organisation, dans notre organisation. Voilà, donc, pour ne pas être trop bavard, Michel, je crois que je m'arrête là. Après votre introduction, donnez mon point de vue.
1: Eh bien, écoutez, monsieur Pu, si vous le souhaitez.
2: Pu, c'est mon prénom.
1: Tranvan, ça résonne pas mal aussi. Hein. Tranvan, ça me met dans l'action, vous voyez. C'est comme si j'étais dans le train. Tout ce que vous dites, c'est des choses à méditer. J'ai fermé les yeux pour bien les rentrer en moi. Et donc, cette clé du changement est globale. Elle est certes dans les institutions politiques, mais en premier lieu, elle est dans les esprits des êtres humains. Là où, chez nous, on voit la compétition, la confrontation, vous mettez la coopération. Donc, chez vous, c'est la coopération à tous les niveaux d'action, et donc ce qui permet d'harmoniser effectivement la démarche, n'est-ce pas, collective, et arriver à faire grandir l'individu dans le groupe. Et donc, comme vous le disiez aussi à juste titre, pas dans un groupe collectif dogmatique, mais dans un groupe qui s'enrichit de l'apport de chacun. Et donc c'est en somme un mouvement qui est comme une sorte de danse et une musique et où tout le monde a le sentiment partagé de participer à quelque chose dont il est une partie. C'est vrai, le monde, c'est une grande cellule et nous sommes des petites parties de cette organisation qui nous dépasse et dont nous ne comprenons pas encore tout. Et hélas, ou heureusement, parce qu'il y a aussi le sens du religieux dans tout ça, de la spiritualité. Donc l'homme doit grandir et aller au-delà de ses limites. Donc nous sommes tous des chercheurs, mais nous sommes beaucoup de chercheurs qui ne le savons pas et qui restons aveugles vis-à-vis des choses qu'on ne voit pas seulement avec les yeux, mais qu'on entend et qu'on déguste et qu'on ressent. C'est tout, tous les cinq sens de l'être humain qui doivent être davantage éveillés pour entrer justement en communion avec ce message qui est extraordinaire et que les politiques feraient bien de lire, mais en intercommunauté, la gauche et la droite, pour qu'on puisse enfin arriver à des solutions qui vont dans le sens du bien-être d'un pays et pas d'un parti opposé à l'autre. Et dès que l'autre dit une bonne chose, l'autre parti le détruit. Je pense qu'il y a du bien dans chaque démarche. Nous parlons des droits, nous parlons des obligations. Il y a des partis qui parlent tout le temps des droits et d'autres qui parlent plutôt des devoirs, etc. Je pense qu'il faut... Il y a toute une nouvelle description du sens des mots. Parce que les mots sont aujourd'hui employés comme des pierres qu'on jette à la tête des autres. Comment voulez-vous qu'on comprenne et qu'on arrive alors à améliorer dans le pétrin dans lequel nous sommes, on arrive effectivement à agir sur tous ces esprits malades aujourd'hui, car notre société a une sorte de cancer et on peut le guérir à condition de le vouloir. En tout cas, je suis très fier de vous connaître et c'est grâce à l'action de Kiel qui m'a longtemps parlé d'un Vietnamien, Tran Van. Je me disais, tiens, qu'est-ce qu'il ramène encore, M. Kiel? Parce que M. Kiel est aussi un homme d'exception, qui relie, qui marche, qui avance, qui bouge. Et il m'a dit, c'est son épouse qui a trouvé en premier lieu l'être extraordinaire que vous étiez. Il s'est de suite attelé la chose, il l'a creusé, parce que lui, c'est un grand travailleur du jour et de la nuit. Et c'est un esprit très rapide pour mettre les choses en mouvement et en musique. Et Crésus s'est bien développé grâce à M. Kiel, qui ramène toujours un plus et qui sait aussi mettre les gens à leur place où ils sont le mieux en harmonie dans le groupe et pour le bien-être des gens où nous intervenons. Il y a aussi votre compagnon, le docteur, qui a sans doute aussi quelque chose à dire et à rajouter parce que il vous est sans doute un ami très fidèle, donc j'aimerais avoir son opinion.
3: Bien, c'est une intervention spontanée et un grand bonheur que j'ai là de pouvoir éventuellement échanger avec vous quelques paroles. Fou, je l'ai rencontré à travers Internet après avoir entendu sa première interview de grande ampleur sur BFM Radio. Et en ayant été touché par son discours sur les valeurs. Et en revenant vraiment aux sources, à l'être humain qui, en lui redonnant sa juste place dans la dynamique sociale et économique, avec toute son expérience et sa crédibilité d'entrepreneur, et aussi avec ma réflexion de fond en tant que médecin, plus orienté vers la prévention et l'éducation à la santé plutôt que simplement la cure des maladies, j'ai pu aussi acquérir une expérience de terrain qui rejoint vraiment le fond de la réflexion et cette communauté de pensée spontanée m'a fait vraiment comme un aimant pour le rechercher et la force que j'ai mis à vouloir rentrer en contact avec lui et sa générosité, son attention à vouloir aussi répondre à une demande de ma part alors qu'il ne me connaissait pas du tout à l'origine m'ont vraiment confirmé à quel point il est important de soutenir son action et de travailler ensemble pour mettre en pratique les idées qu'il véhicule dans son livre, qui sont des changements qui, pour moi, sont plus que nécessaires, sont incontournables. Alors, bien sûr, au prix de résistance, bien sûr, au prix de grandes transformations, mais je vois dans les axes de pensée, dans les choses concrètes qu'il propose, un des axes du futur incontournable. C'est quelque chose dont on n'a pas le choix. C'est comme un organisme qui, une fois qu'il a été inséminé, va devoir grandir avec les résistances, avec les ajustements. Et je crois profondément dans le futur concret et dans l'impact positif au niveau de la société que Fou peut apporter. Et je suis vraiment honoré qu'il m'ait prêté attention et qu'il me donne un crédit que je sais avoir à l'intérieur de moi pour pouvoir participer à sa grande œuvre. Et je suis aussi touché d'avoir fait votre connaissance, Michel, parce que les premières paroles que vous avez utilisées sans même m'avoir vu, ont été pénétrantes et d'une pertinence qui font que je reconnais en vous un homme de fond, un homme de pensée, un homme dont l'humanité est vibrante et dans l'action avec Crésus que vous avez créé. Et je salue toutes ces actions positives au service des êtres humains, comme j'essaye de me positionner sur un axe de pensée qui envisage le long terme, et donc avec des étapes pour y arriver, et sans avoir la peur des grandes ambitions positives pour la société. Donc j'espère qu'aussi, d'une manière ou d'une autre, nous aurons l'occasion d'approfondir nos rapports, parce que je crois en vous, comme je crois en fou, parce que c'est l'être humain qui parle avant tout, et non pas des choses un petit peu superficielles, comme on a l'habitude d'entendre. Et cette humanité, c'est ce qui nous relie d'une manière spontanée. Merci en tout cas de m'avoir permis d'exprimer ces quelques paroles, parce qu'elles touchent le cœur de beaucoup de personnes, je crois.
1: Merci infiniment de votre témoignage. Je vous dis docteur. Comment ouais. voulez-vous que je vous appelle ?
3: Antoine.
1: Excellent saint, le saint Antoine. On fait appel souvent à lui quand on perd quelque chose. Et là, vous nous permettez de retrouver ce qui nous manque, parce que nous sommes un peu aveugles. Donc, merci de tout cet éclairage. Je rappelle que le livre s'appelle « Faire repartir la France et l'Europe ». Moi, je dirais aussi « Faire repartir l'être humain dans le collectif et dans la liberté ». De Fu Tran Van, la démocratie volontaire, ben, c'est toute une autre perception de la démocratie que nous sentons fatiguée. Combien de fois j'ai dit, merde, mais c'est quel cinéma cette démocratie ? Est-ce que ça fonctionne encore tel qu'on pouvait l'imaginer avec l'idéal de ceux qui avaient au fond créé la démocratie, hein ? Oh, c'est un système comme un autre, on dit c'est le meilleur parce qu'il n'y en a pas de meilleur, mais en final aujourd'hui ce système est fatigué, lessivé, vidé. Et je crois si on devrait faire un questionnement à des étudiants, la démocratie c'est quoi pour vous, est-ce qu'ils auraient vraiment les réponses, n'est-ce pas, qui iraient dans le sens de votre pensée, de nos pensées, de cette ouverture, de cette critique?
2: Non, bon, Michel, oui. Si je peux donner sur ce point un point de vue, qui est exprimé d'ailleurs dans le livre, démocratie, c'est normalement, c'est la souveraineté du peuple. Mais en réalité, la démocratie qu'il faut bien comprendre, lorsque on part de ce que j'ai dit, le courage et le sens collectif, sans les autres, la démocratie, c'est oser sacrifier un peu de soi pour s'occuper aussi de ce qui dépasse soi-même. Ça, c'est aussi la démocratie. Et aujourd'hui, la démocratie devient molle parce qu'on oublie le vrai sens. Le pouvoir du peuple, ce n'est pas le pouvoir avec des droits. Le pouvoir du peuple, c'est le pouvoir de s'engager pour pouvoir faire mieux avec les autres. Ce pouvoir-là, on l'oublie. En fait, c'est une responsabilité. La démocratie, elle est responsable. Bien, donc revenir sur ce que j'ai dit tout à l'heure, sur à part le message pour chacun qui dit qu'on peut s'en sortir, et enfin on peut s'en sortir, et on doit vouloir s'en sortir. Je ne suis pas le seul exemple de cela. Il y a plein de personnes. J'ai écrit le livre pour dire qu'il y a des personnes qui s'en sortent, et je suis le porte-parole de ces personnes-là. Il y a des personnes innombrables. Je suis un exemple parmi d'autres. Donc c'est ça qu'il faut, donc message d'espoir. Maintenant, le message pour les collectivités. Prenons un pays comme la France. Comment on peut, nous pouvons en France, inculquer cet esprit-là de conquête positive? Une des valeurs que j'ai développées dans le livre, qui me paraît clé, est le décloisonnement. C'est quoi? Des valeurs. Le courage, le sens des autres ne peuvent pas se s'inculquer tout seul. J'avais ça, c'est pas parce que je l'ai trouvé tout seul. Je l'ai dit au départ, c'était mes parents qui m'ont transmis, mes enseignants qui me l'ont transmis. Ils sont unis dans cette transmission. J'avais cette chance alors. Alors je veux la créer de nouveau. Comment? Évidemment, pour pouvoir inculquer ça dans une société comme la France, il faut un bon leadership qui passe ces valeurs, comme les parents dans une famille, comme les enseignants d'une école. Mais on n'a pas assez de parents ou de enseignants dans la société française aujourd'hui. Les leaders manquent. Donc, la crise aujourd'hui, c'est une crise de leadership. Pour s'en sortir, il faut renouveler ou régénérer le leadership. Je ne dis pas qu'il faut changer tout, non. Il ne faut pas être radical dans la vie. Il faut être humble. Je dis qu'il faut accompagner les personnes que j'appelle maintenant l'establishment, hein, parce que c'est un système auto-reconducteur. Il ne faut pas dire qu'ils ne font que du mauvais. Non, ils essayent aussi de bien faire. Personne n'est parfait. Le système qui n'est pas parfait, c'est laisser faire tout seul le boulot. Voilà ce qui n'est pas parfait. Alors, voilà ce qui n'est pas, qui est imparfait. Par conséquent, qu'est-ce qu'il faut faire? Il faut décloisonner. Premier décloisonnement, humain. Ça veut dire quoi? Je pense, en France, on sera grand, c'est un jour, et moi je me battrai pour cela. À ce que, dans la Constitution, nous inscrivions une mesure qui limite le nombre d'années dans la vie d'un homme et d'une femme consacré à ce qu'on appelle des activités politiques. Je ne dis pas profession politique, je dis activité politique, car ce n'est pas un métier, la politique, c'est une vocation. Il faut limiter peut-être 15 ans, 20 ans, peu importe, mais pas 40 ans. C'est impossible. À partir de là, cette mesure structurelle organise structurellement un appel d'oxygène permanent, structuré, de renouvellement des équipes de leadership dans un pays comme la France. La France doit montrer le chemin. Elle a montré le chemin par son histoire, 1789. Elle doit encore montrer maintenant le chemin, parce que le monde est aussi perdu. Il n'y a pas la France qui est perdue. Tout le monde est perdu, en gros. Et c'est normal. Nous ne sommes qu'à 5000 ans d'histoire. Ce n'est pas long. Donc c'est normal que nous nous cherchions. Alors c'est bon que la France aujourd'hui montre la voie par ça, c'est-à-dire une vraie démocratie qui renouvelle les équipes dirigeantes. Car la clé est là. Du moment où il y a des parents qui éduquent les enfants, mais les enfants sont bien éduqués. Ils ne s'éduquent pas tout seuls, un enfant. Jamais. Du moment que dans une société, on dit aux citoyens des messages incarnés par une équipe qui mérite ce message, qui est digne de ce message, pas qu'il est dit parce que c'est affiché sur les murs et qui sont froids, les messages. Personne ne le comprend. Qu'il les incarne dans la chair, dans le sang, ça changera. Bien sûr, dans l'histoire, il y en avait. Mais le problème, c'est qu'il y a le hasard de l'histoire que je réfute. C'est-à-dire l'apparition soudaine, non organisée, des leaders qui sont dignes de ce nom. Ça existe, heureusement, dans le temps. Mais il faut organiser de telle manière que ce hasard, on ne le subisse plus. Par conséquent, il faut l'organiser. Et je viens de donner une idée. Alors, dans mon livre, il y a plein d'idées concrètes pour pouvoir, comment dire, entrer dans cette dynamique collective, positive. Mais la première dynamique, il me semble, c'est le décloisonnement de nos équipes dirigeantes. Et à partir de là, ça fait un déclic. Pour ce qui me concerne, comme je suis un homme d'action, je n'écris pas livre pour transmettre un message, certainement, mais aussi pour le traduire en acte. Je vais m'engager. Je vais donc donner l'exemple à ce que quelqu'un de la société civile peut penser, ayant un métier, que l'organisation des affaires publiques de demain, ce n'est pas le monopole de qui que ce soit, c'est l'affaire de tous, et que chacun doit prendre sa responsabilité en arrêtant de critiquer, d'être spectateur et critique, ou la résignation critique, mais d'être peut-être critique, mais critique actif, constructif, créatif, en mettant quelques années de sa vie dans cette affaire. Pas à temps partiel, quelques années de sa vie à temps complet dans cette affaire. C'est en tout cas ma propre conviction. Deuxième décloisonnement très important, c'est l'éducation à vie, pas à la vie, à vie, c'est-à-dire toute la vie. Et pas seulement une éducation sur des connaissances, une éducation sur les valeurs que je viens de dire, parce qu'on oublie les valeurs. On l'oublie. Moi aussi, je peux l'oublier. J'ai oublié quelquefois. On est tous sujets à des tentations dans la vie. Il faut nous renouveler le message. C'est donc la base. Il faut que les professeurs, les enseignants en France soient dans le rang social digne de ce nom pour attirer les meilleurs dedans. Deuxième fondamental changement. Ce n'est pas une question de quantité, c'est une question de qualité. Aujourd'hui, qui peut me dire qu'en France, les enseignants de tous échelons sont parmi les meilleurs de la société? Est-ce que la société investit dedans? Il faut le faire. Car, je répète, si aujourd'hui j'ai pu m'en sortir, c'est parce que j'avais un fond. J'avais été éduqué d'une certaine manière. Donc, éducation à vie, mais décloisonnement, ça veut dire les PME et l'éducation à vie. Il faut en France créer un ministère transversal des PME et de l'éducation à vie. Pourquoi j'ai dit ça? Aujourd'hui, les personnes qui sont les jeunes, lorsqu'ils ont les moyens, ils pensent toujours aux grandes entreprises. En général, ils sont contents d'y entrer. Et lorsqu'ils entrent dans une petite entreprise, c'est en général parce qu'ils n'ont pas pu trouver ailleurs. Il faut ça. Or, la PME, en France ou partout dans le monde, et c'est la mécanique.
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1: Aujourd'hui, un grand nombre de sociétés utilisent le téléphone pour vendre leurs produits. Si vous êtes démarché par téléphone, sachez que vous bénéficiez d'une protection particulière. Explication, Marilyn Wächter, responsable juridique à la Chambre de consommation d'Alsace.
2: La vente par téléphone est assimilée à un type spécifique de démarchage, appelé démarchage téléphonique, qui procure une protection particulière sur un certain nombre de points. Donc, d'une part, lorsque vous êtes démarché, il faut savoir qu'entre commerçants et particuliers, l'accord verbal n'a aucune valeur particulière. Le commerçant, pour pouvoir considérer que vous êtes engagé dans le cadre de la vente, devra renvoyer une confirmation de l'offre faite par téléphone. Il devra vous la renvoyer écrite et vous ne pourrez être engagé qu'en contresignant cette proposition et en la retournant au commerçant. Une fois que cette opération a été faite, vous bénéficiez en plus d'un délai de rétractation de 7 jours qui part du jour de la signature du document. Donc effectivement, avoir à l'esprit que l'accord verbal seul n'est pas valable, contrairement à ce que certains commerçants essayent de laisser croire. Si malgré tout vous vous retrouvez confronté à un vendeur qui ne tient pas compte de cette réglementation et qui vous envoie tout de même la marchandise spécifiée, à ce moment-là, il faut simplement lui faire parvenir un courrier pour lui dire que vous n'avez pas souhaité recevoir cette marchandise, qu'aucun contrat n'existe entre vous et lui, et que vous tenez le matériel à sa disposition, mais ça n'est pas à vous en tant que client de supporter les frais de retour du matériel.
1: Pour de plus amples renseignements, vous pouvez contacter la Chambre de consommation d'Alsace au 03 88 15 42 42.
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1: Bonjour à toutes, bonjour à tous. Bienvenue sur Radio Crésus pour cette émission spéciale Covid-19 post-confinement. La pandémie liée au Covid-19 a frappé le monde, notre pays, nos régions, nos communes, nos collègues, nos amis, nos familles. Tous les pans de notre société ont été impactés, tant au niveau sanitaire qu'économique et social. Alors, si la pandémie semble aujourd'hui maîtrisée, les prédictions des spécialistes sur ses conséquences économiques et sociales sont noires. Un chômage qui dépasserait 11% de la population active, c'est une hausse historique. L'économie française en récession de 10% malgré une reprise progressive depuis le mois de mai. Et la Banque de France qui nous dit que la France n'arriverait à regagner son niveau d'activité d'avant-crise qu'à partir de juin 2022, soit dans 2 ans. Alors vous le savez, le réseau d'associations Crésus accompagne les personnes en situation de malendettement, de surendettement et en tension budgétaire insurmontable. Crésus n'a jamais cessé d'accompagner, même pendant le confinement. Pour les associations Crésus de terrain, le confinement a obligé à s'adapter pour passer des accompagnements physiques à l'accompagnement par téléphone. Et en ce mois de juin, Radio Crésus a souhaité mettre le focus sur l'accompagnement budgétaire à distance, tel que l'a pratiqué Crésus dès la première seconde de confinement. Comment Crésus a-t-il pu réagir aussi vite? Comment a fonctionné le service à distance de Crésus pendant le confinement? Quels sont les retours d'expérience des personnes accompagnées par Crésus? Restez sur Radio Crésus pour en savoir plus. A tout de suite.
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1: Alors vous le savez, Crésus a mis en place il y a 10 ans maintenant une plateforme unique d'accompagnement budgétaire à distance. Cette plateforme permet aux partenaires de Crésus de proposer à leur public l'accompagnement budgétaire de Crésus en vue de revenir à un budget familial serein, voire de prévenir un risque de dérapage budgétaire. Alors pour mettre en lumière les services rendus par la plateforme budgétaire de Crésus, j'ai aujourd'hui avec moi en studio Geoffrey Sorgue, qui est le responsable du pôle accompagnement budgétaire de Crésus Alsace. Bonjour Geoffrey.
2: Bonjour Monsieur Alter.
1: Alors on peut s'appeler par nos prénoms, hein, Régis, il ne faut pas hésiter. Hein. Alors comment Crésus a pu continuer à assurer normalement ses accompagnements dès la première seconde de confinement, Geoffrey?
2: Comme vous l'indiquiez, c'est l'expérience déjà de 10 ans de plateforme d'accompagnement budgétaire à distance. Une réaction rapide de la hiérarchie avec la mise en place de l'outil informatique, donc des ordinateurs portables, des cartes prépayées, le transfert des lignes professionnelles vers les lignes personnelles. Tout cela a permis d'assurer le suivi au quotidien de nos bénéficiaires.
1: D'accord. Donc c'est effectivement, ça demandait une petite organisation, mais je dirais que le service était déjà adapté finalement à de l'accompagnement à distance, tout simplement. Hein.
2: Tout à fait. Nous étions déjà adaptés à l'accompagnement à distance. Il fallait juste transférer, on va dire, l'outil informatique au domicile.
1: Ah voilà, ce qui explique qu'il n'y a pas eu de latence et d'une seconde à l'autre, je dirais presque, tout était en place pour assurer cet accompagnement.
2: Tout à fait.
1: Alors, comment a fonctionné l'accompagnement à distance pendant cette période de confinement qu'on a tous connue?
2: Alors le fonctionnement en interne est resté sensiblement le même de notre côté, puisque nous avions vraiment l'outil informatique pour le faire. On s'est aperçu par contre effectivement que l'accompagnement a pris beaucoup plus d'ampleur en termes d'accompagnement psychique et psychologique.
1: Oui.
2: Voilà, c'était une période difficile pour nos bénéficiaires, mais ils ont pu sentir que Crésus était vraiment derrière eux et on a pu assurer vraiment cet accompagnement au jour le jour dès le début.
1: D'accord. Donc, vous êtes en train de nous dire que finalement, c'était important qu'ils soient contactés par Crésus?
2: Tout à fait. Nos bénéficiaires étaient les premiers étonnés, on va dire, à avoir de nouvelles de Crésus.
1: Oui.
2: Voilà, pensez tous que pendant 1 mois ou 2 mois, le temps du confinement, ils n'auraient plus de nouvelles, plus de suivi, plus d'accompagnement à distance.
1: Oui.
2: Eh bien, on a prouvé que l'accompagnement à distance permettait quand même, on a vu durant ce confinement, que les personnes en avaient réellement besoin et qu'à partir du moment où on arrive à mettre un lien de confiance entre le bénéficiaire et l'intervenant Crésus, on a pu passer cette crise sanitaire tous ensemble.
1: D'accord. Est-ce que ça a été vraiment important dans la lutte contre l'isolement ?
2: Tout à fait, également, en plus, puisque de nombreuses personnes étaient vraiment déjà financièrement dans une situation compliquée. En plus de cela, confinées, seules à domicile. Donc je vous avouerai effectivement que nos appels passaient de 10 minutes en temps normal à 50 minutes.
1: Donc il y avait un réel besoin de parler, d'échanger.
2: Voilà, un besoin d'écoute, un besoin d'échanger, et puis y compris sur ce que la France traverse actuellement.
1: Voilà, encore plus fort que bien sûr. Donc des échanges sur le vécu du confinement, comment c'était perçu. Donc tout ça, ça fait partie aussi des échanges que vous avez pu avoir.
2: Tout à fait, on a eu le droit de commenter les interventions de notre monsieur le président avec nos bénéficiaires.
1: Et du Premier ministre, hein, je pense qu'il y a beaucoup de choses à dire. Alors, c'est vrai que quand on parle de l'aide à distance, hein, c'est-à-dire que ces accompagnements ne sont pas réalisés en vis-à-vis, mais bien à distance, c'est-à-dire par téléphone, hein, aussi par échange de mails, etc. Ensuite, est-ce que c'était un obstacle finalement à la qualité de l'accompagnement ?
2: Non. Pas du tout, puisque l'élément important pour nous est d'instaurer un climat de confiance, de sérénité, expliquer quel est le rôle de Crésus, donc qui est à utilité publique. Pour ça, et pour pouvoir accompagner au mieux nos bénéficiaires, il est important que ces personnes nous adressent des documents qui sont très personnels. Donc un climat de confiance doit être installé, et surtout leur faire comprendre que Crésus ne va pas juger, est vraiment là pour apporter les solutions, à la fois dans leur budget, on va dire, et surtout, l'objectif principal, c'est de les remettre, de remettre leur budget à flot et de voir le futur sous un meilleur angle.
1: D'accord. Alors, comme on l'a précisé, effectivement, l'accompagnement Crésus à distance existe maintenant depuis 10 ans. Donc, ce qui veut dire qu'il y a une expérience certaine dans ce type d'accompagnement. Et ça a été vraiment un plus dans le cadre de cette période de confinement, hein, de pouvoir assurer cet accompagnement sans discontinuité. Est-ce que vous avez senti une modification, Geoffrey, dans le comportement ou dans la réactivité des gens par rapport aux demandes de Crésus, par rapport aux documents, par rapport à tout ça?
2: Bon, déjà, les demandes, les bénéficiaires étaient déjà dans une demande d'aide sociale d'urgence.
1: Oui.
2: C'est le premier élément. Et puis après, du fait du confinement, effectivement, nos bénéficiaires avaient beaucoup plus de temps, de facilité à nous transmettre les pièces très rapidement. Là où on peut patienter, des fois 10-15 jours, on les avait des fois dans l'heure.
1: Donc ça a permis d'avancer plus vite, hein, sur les situations.
2: Tout à fait, de ne pas prendre de retard sur des situations critiques.
1: Très bien. Mais écoutez, ce que je vous propose, c'est de on va enchaîner dans un instant avec des témoignages, hein. Je crois que ce sera encore plus parlant. Merci beaucoup pour votre intervention sur Radio Crésus. Mais vous restez bien sûr avec nous en studio, Geoffrey.
2: Tout à fait.
1: Et vous aurez l'occasion également d'intervenir quand les témoignages arriveront. À tout de suite pour nos témoignages.
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1: Nous avons avec nous Lily qui témoigne sur Radio Crésus pour cette émission spéciale Covid-19. Bonjour Lily.
3: Bonjour à tous.
1: Merci d'avoir accepté de témoigner. Alors c'est un peu particulier parce que généralement les personnes qui témoignent de leur propre situation. Là c'est un peu différent, vous allez témoigner pour un de vos proches.
3: C'est ça, tout à fait, oui.
1: Voilà. Hein, et on peut dire qui est ce proche ?
3: C'est ma maman.
1: D'accord. Et donc, je pense que votre maman n'a peut-être pas souhaité témoigner, parce que c'est vrai que le poids aussi de parler de ces difficultés d'argent, c'est pas évident. Hein.
3: Bah, déjà, pour nous, elle ne nous en a pas parlé, c'est nous qui l'avons découvert.
1: Oui.
3: Par ses difficultés financières, elle ne nous en parlait pas trop, puis on voyait qu'elle faisait très attention et... Et voilà, on a creusé, et je pense que si on n'avait pas creusé, elle nous en aurait jamais parlé. Elle nous a avoué, elle était vraiment à bout. Elle avait des idées noires depuis quelques temps, puis le confinement n'a pas trop aidé non plus. Ça oui. Nous a aidé, nous, justement, à mettre le point sur la situation, mais elle, pas du tout. On a vraiment eu beaucoup de chance de découvrir ça à temps. Quoi.
1: D'accord. Alors Lily, vous nous dites que finalement c'est peut-être à cause ou grâce au confinement que vous avez pu découvrir finalement la situation financière de votre maman, c'est ça ?
3: Tout à fait. Pour moi, c'est grâce.
1: Oui.
3: Pour moi, c'est grâce à ça. C'est quand une personne est âgée, voilà, quand c'est nos parents, ma maman vit tout seul, je me suis jamais vraiment, voilà, on a notre vie, hein, c'est, on a toujours été là pour elle, mais c'est vrai que comme elle m'a dit, vous avez votre vie, vous avez vos enfants, votre famille, elle a jamais voulu, nous parler de ses soucis, elle a voulu nous protéger, on va dire, plus ou moins par rapport à ses problèmes, ce que j'ai jamais vraiment compris d'ailleurs. Et elle nous en aurait jamais parlé. Si on l'avait pas vu, si on s'en serait pas douté, si mon mari m'avait pas dit, écoute, là, statistiquement, par rapport à sa retraite et par rapport à ses dépenses, il y a un problème là, c'est pas normal.
1: Oui.
3: Essaye de creuser. Je pense pas qu'on l'aurait découvert. Enfin, je pense pas qu'elle nous en aurait pas parlé, ça c'est sûr. C'est sûr et certain.
1: Quels ont été les signes finalement qui ont révélé ou les faisceaux d'indices qui vous ont permis de comprendre sa situation?
3: Un truc tout bête. Après, pendant tout le confinement, hein, c'est moi qui lui faisais les courses et puis du coup, elle sortait pas, hein, comme elle a plus de 70 ans, donc c'est une personne à risque très fragile. Donc du coup, je lui déposais les courses devant la porte et je repartais. Et après le confinement, je lui ai dit qu'il fallait qu'elle prenne rendez-vous chez le vétérinaire, hein, qu'il fallait qu'elle y pense, hein, ramener de nouveau le chat. Elle m'a demandé le prix du rappel vaccin, je lui ai dit 70 euros. Et là, un blanc. Et là, je me suis dit, il y a vraiment un problème. Si pendant tout le confinement, pendant 2 mois, elle n'est pas sortie et elle n'a pas les moyens de payer 70 euros chez le vétérinaire, c'est qu'il y a un problème.
1: D'accord.
3: Et donc là, elle a par le téléphone. Je lui dis, je pense que le téléphone a beaucoup aidé aussi, le fait de ne pas être en face de moi, de ne pas affronter mon regard, hein, justement. Hein, elle m'a dit, elle avait honte. Hein, même mon mari, elle m'a dit, je n'oserais plus regarder en face. Je lui dis, mais voilà, c'est des choses qui arrivent à tout le monde. Hein, on n'est pas à l'abri de ça maintenant. Hein,
1: Bien sûr.
3: Voilà,
1: c'est important ce que vous dites, Lily, parce que cette question du regard à Crésus, on la connaît bien. On le voit bien sûr quand les gens viennent nous rencontrer dans nos permanences sur le terrain, mais on le sait aussi, et vous avez raison de le dire, c'est dur d'affronter le regard. C'est pour ça aussi qu'à Crésus, on a développé un accompagnement à distance, hein, par téléphone, qui permet aussi aux personnes de se confier de façon plus facile et de peut-être d'entrer dans un accompagnement de manière plus facile aussi, d'une certaine manière. Hein.
3: Je vous dis honnêtement, ça m'a beaucoup aidé parce que on a appris ça, j'ai appris ça le week-end. J'en ai pas dormi de la nuit. Hein. Quand elle était revenue, après le confinement, elle est venue après 2 mois, et elle était ailleurs, et même mon mari disait, elle n'est pas bien, je sens ta maman, elle n'est pas... C'est mon mari, hein, oui. C'est son gendre, hein, qui s'en est rendu compte. Hein, donc, voilà, pour vous dire à quel point elle avait changé. Et donc, du coup, quand elle m'a avoué la chose le vendredi, le vendredi, j'en ai pas dormi du week-end, il y a eu le lundi de Pentecôte, c'était début juin, hein. Et donc le mardi, j'ai de suite appelé Crésus, qui m'a rappelé l'après-midi. J'étais complètement perdue, hein. Je ne savais pas trop, je me suis renseignée, j'ai cherché sur Internet, j'ai vu voilà, les aides aux situations de surendettement, il fallait contacter Crésus.
1: Oui.
3: Donc j'ai réussi à joindre Crésus pour leur demander leur avis. Ils m'ont proposé un rendez-vous physique donc cette semaine, ou la semaine de la Pentecôte par téléphone, parce que le déconfinement n'était pas encore complètement fait.
1: Oui.
3: Donc j'ai pris ce téléphone aussi par urgence.
1: Oui.
3: Mais je me suis dit, tiens, le fait d'être par téléphone, ça va peut-être être plus simple, parce que j'ai jamais été confrontée à ça, je savais pas, j'ai regardé les comptes de ma maman, je me suis dit, merde, elle a fait tant et tant de crédits par des sociétés de crédit, hein, je vais pas citer les noms, mais des sociétés de crédit, là j'ai sous les yeux des crédits à là j'ai 6%, j'ai sa banque qui lui a fait un crédit pratiquement à 10% un an après, je me suis dit, mais est-ce que c'est normal ou pas? Et donc on m'a rappelé. Et le juriste d'ailleurs, que je félicite, parce que vous avez, franchement, c'est une association super.
1: Merci.
3: Ils ne prennent pas de position ni rien. Il m'a tout de suite rassuré en me disant que c'était un défaut de conseil, qui a eu vraiment, limite de l'abus de faiblesse, parce que
1: Elle a cumulé des crédits, alors que finalement...
3: Ah, mais des crédits sur crédits sur crédits, oui. Elle a presque plus de 35 000 euros en 3 ans. Quoi.
1: D'accord. Oui, ce qui n'est pas normal.
3: Elle est là, toute sa retraite passe dans le crédit. Elle a rien, elle a plus rien à la fin du mois.
1: D'accord.
3: Elle a plus de dépenses que de rentrées. C'est phénoménal, quoi.
1: Oui, donc c'est de la cavalerie budgétaire. Finalement, elle a utilisé peut-être des crédits pour en rembourser d'autres. Et
3: c'est ça. C'est comme ça. Apparemment, il y a eu un crédit revolver aussi d'après.
1: Oui. Enfin, voilà, revolving, oui. Mais revolver, vous avez raison, parce que quelquefois, ça amène aussi à des situations extrêmes, hein, de suicide même. Hein.
3: Elle y était prête. Maintenant, elle a compris. Enfin, maintenant qu'elle est sortie de tout ça, je lui ai mis, t'imagines, pour 35 000 euros. On aurait perdu notre maman.
1: Enfin, oui. C'est dramatique.
3: Et combien il y en a?
1: Oui.
3: Excusez-moi, parce que c'est...
1: On sent que vous êtes émue, Lily.
3: Oui.
1: Oui. C'est dur de savoir que ses parents, sa mère, finalement, a pris beaucoup sur elle, hein, parce que... Et que, quelque part, on a aussi du mal à s'en rendre compte.
3: On culpabilise aussi. Oui. C'est aussi la culpabilité, parce que je me dis, pendant toutes ces années, quand je regarde les photos, je me dis, mince, à ce moment-là, elle était déjà endettée et elle ne nous en parlait pas. Et je le voyais avec les petits-enfants. Elle était ailleurs, elle était, je dirais, pas irritable, mais moi, je mettais ça sur le fait du manque de patience, maintenant, dû à l'âge et tout.
1: Oui.
3: Et depuis que votre bénévole l'a rassurée en lui disant que c'était pas la seule qui avait des milliers de dossiers qui... Elle a repris
1: confiance. Oui.
3: Elle y pense plus. Elle revit. Elle revit vraiment. Et c'est pour ça, moi, je lance un appel aussi à toutes les personnes qui ont des doutes.
1: Oui.
3: Une personne qui est vraiment endettée, qui a vraiment des problèmes d'argent, ne viendra jamais seule.
1: C'est compliqué.
3: On va dire, c'est compliqué.
1: Oui.
3: Elle aura peut-être cette... Parce qu'il en faut de la force. Hein. C'est du courage, hein, d'en parler. Hein.
1: C'est vrai, vous avez raison. Il faut accepter de se révéler et de dire qu'on peut plus faire face finalement.
3: C'est ça, parce que les personnes endettées vont dire c'est ma faute, alors que non, c'est pas de leur faute. C'est de la faute. Je suis désolée, hein, mais c'est de la faute de personnes scrupuleuses à qui on fait confiance, à qui on confie notre argent. La banque de ma maman, le banquier aurait dû dire non. Top. Et elle lui a demandé, hein, quand elle allait le voir, elle lui a dit, je vais peut-être déposer un dossier de surendettement, qu'est-ce que vous en pensez, elle ne savait pas trop, hein, elle en avait...
1: Oui.
3: Le banquier lui a dit, ce ne sera pas accepté. Donc surtout, en parler à la famille, qu'ils n'aient pas peur d'être jugés ou appeler Crésus, parce que, voilà...
1: Oui, il n'y a pas de jugement à Crésus, ça c'est important de le rappeler, justement.
3: Non, mais c'est pour ça, je me suis dit, mince, il va nous demander ce qu'on a fait de l'argent. Elle m'a dit, j'ai remboursé des aides, j'ai payé ça, j'ai essayé de trouver des factures. Enfin, voilà, depuis 6 ans, il fallait retrouver les factures. Et j'ai essayé d'avoir un maximum de factures. Puis quand j'ai eu la personne, j'ai vu qu'il ne me demandait rien. J'ai dit, mais attendez, il y a eu ça. Il m'a dit, oui, mais voilà, il ne les aurait pas de... Il n'y a pas de jugement. Il n'y a pas de... C'est vraiment, vous êtes là pour aider et surtout pour conforter, hein, parce qu'elle a vraiment été... Ça lui a fait un poids en moins. Hein,
1: Oui, manifestement, là, c'est, comme vous le disiez, c'est une renaissance. Hein, et le comportement, comme vous l'avez expliqué aussi, a complètement changé ensuite.
3: Oui, elle me l'aurait jamais dit. Vous savez, je vais vous faire une confidence maintenant, ce qu'elle m'a dit quand je l'ai découvert. Elle avait des idées noires, hein, et elle m'a dit pendant le confinement, elle dit, des fois, je me demandais si ce serait peut-être pas mieux que j'attrape le virus. Et que vous découvriez la chose quand je suis à l'hôpital ou quand je suis plus là.
1: C'est dur.
3: C'est dur.
1: C'est dur. Mais
3: d'entendre ça. Ouais.
1: Mais on comprend que il y a une forme de désespoir et qu'on est prêt finalement à s'abandonner à la mort pour oublier tout ça et que.
3: Pour une question, pour une question d'humilité et de honte.
1: Et de dignité.
3: Ouais. C'est tout et de dignité, parce que c'est des personnes proches, c'est des personnes qui cachent la chose, qui disent que eux ils vont bien, moi je vais aussi bien. Faut pas que je leur en parle, faut pas que je leur parle de mes problèmes. Eux ils ont peut-être aussi leur... Non, si Crésus n'avait pas été là, on sait pas comment. Aujourd'hui, on sait pas comment on ferait, quoi. Hein. Moi je lui paye ses courses alimentaires, je lui paye ses courses tout le mois, elle touche plus à son fil, elle retire juste 50 euros. Elle vit avec tout le mois avec ça, mais elle paye les piles de sa prothèse auditive. Elle se met un peu d'essence pour pouvoir aller aux rendez-vous médicaux, mais c'est pas suffisant. Elle m'a avoué qu'en début d'année, avant le confinement, il lui arrivait d'avoir 5 euros pour toute la semaine.
1: Oui.
3: Et ça, je m'en suis pas rendu compte. Oui. Elle m'a dit, si pendant le confinement, tu m'avais pas fait les courses, je m'étais déjà préparée à acheter une baguette et manger une baguette tous les deux jours, hein, couper en deux morceaux, un morceau matin, un morceau le soir. C'est complètement aberrant, quoi.
1: Oui, c'est oui, je pense que ça a été un choc pour vous de
3: Ouais.
1: d'imaginer ça.
3: Ça a été très dur. Ouais. Parce que je me dis, si je ne l'avais pas vue, peut-être qu'elle. Ou alors elle serait plus là, ou alors elle en serait à manger sa baguette de pain sur 2 jours, quoi.
1: Alors
3: Donc.
1: aujourd'hui, le dossier de surendettement, en tout cas la procédure, elle a été engagée. Vous êtes dans votre mère est dans cette démarche-là aujourd'hui?
3: Oui,
1: Oui.
3: on l'a rempli jeudi, ben, par correspondance, hein, par
1: Oui,
3: téléphone, hein,
1: oui.
3: avec ce superbe bénévole. Et on l'a fait. Bon, il manquait quelques documents, hein, que les banques ont tardé à nous envoyer, le tableau d'amortissement et notamment l'extrait de compte. Hein,
1: Oui.
3: et là, on l'a fait partir lundi.
1: D'accord. Donc c'est possible de le faire à distance. Hein. Aujourd'hui, il y a des outils. Hein. Alors c'est vrai qu'il faut un peu maîtriser quelques matériels, on va dire. Hein. Mais aujourd'hui, on s'est rendu compte que l'accompagnement à distance, il est bien sûr faisable. Et en plus, même la Banque de France a développé des fichiers qu'on peut compléter depuis chez soi. La condition, c'est qu'il faut avoir un ordinateur.
3: Bah, la seule fois où je me suis servi de mon ordinateur, je vous avoue, c'est pour télécharger le dossier qui fait 12 pages, qu'on trouve
1: D'accord.
3: facilement sur la Banque de France, hein, sur le
1: Oui,
3: site,
1: oui.
3: et ensuite les photocopies nécessaires. Et je dirais même que c'est aussi un avantage. Bon, déjà, voilà, on a pas ce. On rentre pas chez Crésus, donc on n'a pas cette peur d'être. Enfin, moi, je ne l'ai pas vécu comme ça, hein, mais peut-être que les personnes ont peur de croiser quelqu'un en ville, ou voilà, tu vois, enfin voilà, c'est.
1: Oui, c'est vrai. C'est vrai, vous avez
3: Voilà.
1: raison. Cette volonté de garder une
3: Un
1: discrétion.
3: anonymat.
1: Voilà, un
3: Un
1: anonymat et une
3: anonymat. Voilà.
1: discrétion totale sur la difficulté. C'est vrai que
3: Voilà.
1: c'est souvent un argument qui fait que les gens préfèrent être accompagnés à distance
3: C'est
1: parce
3: ça.
1: qu'il y a des lieux qui sont un peu stigmatisants quelquefois ou perçus comme tels. Alors que, bon, après, c'est vrai que on a des locaux à Crésus où on peut venir pour d'autres choses puisqu'on a d'autres prestataires.
3: C'est ce que j'ai vu,
1: Voilà, donc
3: ouais, c'est ce que j'ai vu. Mais après, ce qui est bien aussi, ce que j'ai trouvé par téléphone, je me suis dit, tiens, à la maison, enfin, au bureau, on n'aurait peut-être pas eu cette chance, c'est d'avoir tous les classeurs à portée de main. Ma
1: Oui.
3: maman m'a ramené tous les documents, et voilà, dès qu'il demandait, ben voilà, je cherchais vite, allez, banque, ça, oh, voilà, j'avais tout à portée de main, quoi. C'était pas, ah mince, il manque, donc on vous renvoie par mail, ou on revient, ou voilà, on a vraiment tout fait, on a tout noté ce qu'on avait sous la main, on l'a tout de suite mis de côté, on a trié, et c'est ce qui m'a permis de faire le dossier en un week-end, quoi.
1: D'accord,
3: On
1: oui,
3: n'a
1: ce qui
3: même
1: vous a fait gagner
3: pas.
1: du temps, oui, parce que c'est vrai
3: Ouais,
1: que
3: énormément,
1: quelquefois,
3: ouais.
1: c'est vrai que quand on est en présentiel, la complication, c'est que les personnes n'ont pas les documents, donc on leur demande, il faudra revenir, etc. Ça complique effectivement la démarche. Hein. Donc effectivement, là, on voit clairement les avantages de l'accompagnement à distance. C'est une solidarité qui s'est mise en place dans votre famille, hein, clairement. On l'a
3: Ouais.
1: vu, qui a joué aussi avec l'intervention de Crésus.
3: Ah mais beaucoup, hein, énormément, hein. Franchement, même ma maman m'a dit, hein, m'a dit, c'est, puis elle lui a dit, hein, quand elle l'a eu en ligne, le bénévole, elle lui a dit, vous êtes mon ange gardien, hein. C'est vraiment, sans vous, je ne sais pas si, voilà, hein, si, même moi, j'étais perdue, hein. Je vous avoue que moi-même, hein, le week-end, quand j'en discutais avec mon mari, j'ai dit, qu'est-ce qu'on fait? On fait un crédit maintenant, on rembourse.
1: Oui.
3: J'étais complètement perdue, quoi. Je voulais moi-même faire un crédit
1: Bien sûr.
3: pour pouvoir rembourser ces crédits. Je ne savais pas comment faire, je ne savais pas quoi faire. J'étais perdue, quoi. Je me suis dit, mince. Et puis quand mon mari regardait, il disait, mais attends, quand même, des crédits 6%, 10%, 20%.
1: Oui.
3: On a une réserve d'argent à 20%.
1: Oui.
3: Mince, quoi, c'est.
1: Alors ça, c'est des crédits renouvelables hein, qui sont pour des montants inférieurs à 3 000 euros. Aujourd'hui, les taux d'intérêt,
3: C'est ça?
1: effectivement, sont à 20 %. Hein, il faut le savoir. Hein.
3: 20%, ouais.
1: On est
3: Ouais,
1: d'accord.
3: c'est énorme.
1: Bien sûr.
3: Quand on voit ce qu'on rembourse, le plus gros crédit, elle a remboursé presque la moitié en intérêt. Enfin,
1: Oui,
3: c'est.
1: ben oui. Donc ce sont des crédits souvent qu'on considère comme permanents, puisque on arrive vraiment peu à les rembourser dans une courte période. Enfin, c'est compliqué en tout
3: Voilà.
1: cas avec les crédits renouvelables. Hein.
3: C'est ça. Et quand on va dire à la personne, ben, voilà, quand c'est des personnes d'un certain âge ou vulnérables ou qui s'y connaissent pas trop en chiffres ou en compta, on va lui dire, ben, vous remboursez, je ne sais pas moi, admettons 200 euros par mois.
1: Oui.
3: Ah ben 200 euros, ouais, ben, je vais pouvoir le faire. Mais on ne parle pas vraiment, on reste flou dans les années, on reste flou dans les intérêts.
1: Oui.
3: Et c'est quand on voit ensuite le tableau d'amortissement qu'on se dit, ben mince alors.
1: Oui. Ah oui, on tombe de haut, hein, c'est clair.
3: Ouais.
1: Je suis d'accord, Lily. Lily, on va mettre un terme à votre témoignage, hein, qui était vraiment émouvant, et on a bien compris tout ce que ça implique finalement, hein, dans cette relation avec votre mère. Hein. Je vous remercie vraiment d'avoir vous êtes livré à cœur ouvert par rapport à ce que vous avez vécu. Si vous aviez un conseil à donner à nos auditeurs.
3: Déjà, je vous remercie également de m'avoir écouté, parce que c'est vrai que ça m'a permis, si des personnes sont dans le doute en ce moment, peut-être qu'avec mon témoignage, ça va leur permettre de, sans aucun doute, peut-être d'agir. La peur de froisser la personne, parce que moi, j'avais peur de la froisser, mais à un moment qu'elle se blesse ou quoi.
1: Oui.
3: Mais voilà, si une personne dans l'entourage ressent quelque chose de suspect, un doute. Ne pas hésiter à aller vers elle.
1: Oui.
3: Si elle se fâche, si elle dit c'est pas vrai, si vous sentez quelque chose, insistez, parce qu'elle vous le dira pas la première fois, elle vous le dira pas la deuxième fois. Faut vraiment insister. Et surtout, elles sont déjà dans ce sentiment de honte. Donc, ne pas en rajouter, couchant en disant mais qu'est-ce que t'as fait ? Non, ne la jugez pas.
1: Oui.
3: Parce que si elle l'a fait, c'est peut-être que derrière, voilà, c'est pas pour rien.
1: Et si elle a peur d'en parler, c'est justement qu'elle a peut-être peur du jugement.
3: C'est ça.
1: Et oui.
3: Donc. C'est ça. Moi, à aucun moment, j'ai jugé. Je me suis dit, je peux pas. Je sais pourquoi elle a contracté ses crédits en regardant. J'ai vu que voilà, qu'il y avait des dettes mutuelles, des dettes. Voilà, il y a l'appareil auditif 800 euros, il y a le moteur 900 euros, il y a les dents 2000 euros. Je veux dire, quand on arrive à un certain âge, et puis la banque, au lieu de vous proposer ce que vous avez besoin de 5000 euros, mais on va vous proposer 30 000 euros parce que vous pouvez, madame, vous avez le droit.
1: Oui.
3: C'est comme un enfant qui a faim, vous lui proposez des légumes, vous lui proposez un paquet de bonbons, il va prendre le paquet de bonbons, il va prendre. Voilà, et ben des personnes qui vont se dire, ah ben tiens, super, j'ai droit à ça, je vais pouvoir faire plaisir à mes proches, pouvoir faire. Voilà, je vais pouvoir. Elle vivait bien, elle n'est pas partie en vacances, elle ne s'est pas achetée de voiture, elle ne s'est pas. Mais voilà, elle s'est fait plaisir, elle se faisait ses courses. En fait, elle vivait avec l'argent du crédit. Et ça, on ne s'en est pas rendu compte. Et donc, c'est pour ça, ne pas porter de jugement envers les. Parce qu'on ne sait pas de quoi. On ne sait pas. Voilà.
1: Oui. Ben,
3: elle a fait de l'argent.
1: Merci beaucoup, Lily, hein, pour votre témoignage.
3: Voilà. Je m'excuse pour le temps
1: poignant.
3: Et surtout.
1: Non,
3: voilà.
1: Non,
3: voilà, et puis merci beaucoup de m'avoir écouté.
1: Merci, hein, et à bientôt à Crésus. Hein.
3: Merci.
1: Au revoir, Lily.
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1: Et nous enchaînons avec Gabriel. Alors juste une petite précision, je rappelle que bien sûr Geoffrey Sorgue, le responsable du pôle accompagnement budgétaire, est avec moi en studio. Hein, donc il aura peut-être aussi l'occasion d'intervenir lors de ce témoignage que va nous faire Gabriel. Bonjour Gabriel.
4: Bonjour.
1: Hein, donc vous êtes sur Radio Crésus, hein, donc je suis Régis Alter et puis avec moi Geoffrey Sorgue, hein, qui sont là pour vous écouter sur ce qui vous arrive, tout simplement. Racontez-nous.
4: C'est une chose assez simple, banale. On avait fait un crédit il y a quelques années, et comme moi je travaillais encore, ma femme était déjà à la retraite.
1: Oui.
4: On avait financièrement pas de soucis, et ça s'est détérioré il y a 2 ans.
1: Oui.
4: J'ai eu des difficultés médicales, et puis j'ai pris ma retraite, donc dit retraite, dit perte de revenus.
1: C'est cela. Et donc ça a été la cause de l'aggravation de vos difficultés, c'est ça ?
4: Oui, c'est ça, oui.
1: D'accord. Et donc la retraite vous a fait perdre combien d'euros finalement par mois ?
4: J'ai perdu 1000 euros.
1: Oui, donc c'est conséquent.
4: Oui.
1: Et donc, à partir de ce moment-là, vous ne pouviez plus faire face à votre... C'était un seul crédit que vous aviez ?
4: Alors, on avait fait un regroupement de crédits, puis on a dû faire des travaux encore pour la maison, pour la finition.
1: D'accord.
4: Et donc, et plus un remboursement, comme on était cautionnaire pour quelqu'un.
1: D'accord.
4: Donc... les premiers mois de la retraite, ça, on y arrivait parce qu'on avait un peu d'argent de côté.
1: Oui.
4: Et puis, il y a eu des petites difficultés. Et c'est là où les retards sont accumulés.
1: D'accord.
4: On a toujours réussi à s'en sortir. Le crédit tuitionnaire qu'on avait, on a pu le rembourser. Donc, celui-là était fini. Mais les autres, ben, c'est des accumulations qui faisaient qu'on avait quoi, 100 ou 200 euros pour vivre par mois. On a y a tout payé. Quoi.
5: D'accord, d'accord. Et alors, quand est-ce que vous avez décidé finalement de faire appel à Crésus? Parce que ça, à un moment donné,
4: ben,
5: il y a...
4: Ça s'est fait fin mai, pendant le confinement.
5: Oui.
4: Parce qu'on n'y arrivait plus. Et on avait d'abord fait une demande au niveau de cette banque qui nous avait fait le prêt pour le regroupement de diminuer la mensualité en prolongeant de nouveau le crédit. Mais ils ont refusé.
5: D'accord.
4: Donc, à ce moment-là, ben, on a décidé d'aller sur...
5: Sur Crésus.
4: De faire un surendettement, une demande de dossier de surendettement.
5: D'accord. Vous avez eu comment connaissance de l'association Crésus?
4: Crésus, quelqu'un dans mon entourage familial qui était déjà en surendettement et qui avait entendu parler de Crésus, bon, il y a pas mal d'années. Hein.
5: D'accord.
4: Quand ça a été créé, je ne veux pas dire créé, mais bien une quinzaine d'années. Quoi.
5: Oui, donc le Crésus, c'est 30 ans que ça existe, hein, donc ça fait déjà 15 ans, c'est déjà une belle période. Alors c'est vrai que Crésus, on est spécialisé dans le traitement du surendettement. Alors pendant la période de confinement, c'est un peu particulier, hein, parce que on peut pas se déplacer. Ça
4: n'a
5: pas posé
4: Je suis allé sur Internet, j'ai tapé Crésus, qui m'ont donné... Là, j'ai trouvé les adresses des associations, Mulhouse, qui travaillent avec vous, Mulhouse ou Colmar.
5: Oui.
4: Et j'ai téléphoné à une association, une DDE, de Colmar, qui m'a donc déjà transmis comment faire le dossier pour le trouver.
5: Oui.
4: Et puis, tout de suite, le nom d'un correspondant qui m'allait m'appeler pour... mettre le dossier, faire le suivi.
5: Et donc, tout ça a été fait à distance?
4: Tout ça a été fait à distance. Donc, dès que j'ai imprimé tout le dossier, on a lu tout ce qu'il fallait préparer. Donc, on avait déjà, quand la personne qui s'occupe du suivi nous a appelé, le dossier était déjà prêt avec les copies.
5: D'accord, donc vous aviez pris effectivement un peu d'avance, hein, vous aviez bien travaillé déjà sur le dossier.
4: Oui, c'était, je veux dire, quand on fait des regroupements de crédit et tout ça, à force, on sait, les papiers qui sont à préparer et à mettre.
5: Quoi. D'accord, alors voilà, donc donc vous aviez déjà cette première expérience du rachat de crédit qui vous a un peu facilité le travail administratif d'une certaine manière par rapport au dossier de surendettement. Hein.
4: Voilà.
5: Parce que vous étiez dans quelle activité professionnelle avant d'entrer en retraite?
4: Moi, j'étais sapeur-pompier.
5: Sapeur-pompier, d'accord.
4: Oui.
5: D'accord. Donc, vous aviez bien sûr une pratique administrative déjà, mais pas à ce point-là. Parce que le dossier de surendettement, c'est quand même une nouveauté hein, quand on complète la première fois.
4: Non, comme je m'occupe un peu de l'administratif, un peu de la famille.
5: D'accord.
4: Au niveau de mon travail, j'étais dans l'administratif aussi un moment vers la fin.
5: D'accord.
4: Ça ne me posait pas de problème.
5: Pas de difficulté, d'accord, très bien.
4: Ouais.
5: Et alors, donc, vous avez pu effectivement monter ce dossier depuis chez vous. Hein. Vous avez été ensuite en contact avec l'intervenant Crésus à distance. Comment ça s'est passé? Les conseils ont été pertinents?
4: Oui, le conseiller m'a appelé.
5: Oui.
4: Je lui avais présenté le cas et tous les feuilles, on a suivi le dossier feuille par feuille, il nous a expliqué, et il y a juste deux, trois conseils qu'il a encore dû nous donner qu'on n'a pas trouvé sur Internet. Quoi.
5: Ah oui, effectivement, il y a des choses qu'on trouve pas. Et en plus, sur Internet, il faut aussi faire le tri entre les conseils qui sont des vrais conseils et puis les autres qui sont peut-être des mauvais conseils. Hein. Donc, la meilleure façon, c'est vraiment d'être en contact avec un conseiller, et même à distance, hein, tout à fait possible. Hein. Et donc, vous avez
4: Oui. Pardon.
5: Allez-y, oui, je vous écoute.
4: Oui, la seule chose qu'il a rajoutée, et qu'on n'a pas trouvé en téléchargeant le dossier, c'est l'administratif qu'on doit faire un peu avant, une lettre de motivation.
5: Oui, d'accompagnement.
4: D'accompagnement, voilà.
5: C'est ça, hein, pour expliquer votre
4: le
5: situation.
4: Le reste était bon, quoi.
5: D'accord, parfait. Et donc, vous avez pu déposer le dossier, vous l'avez renvoyé à la Banque de France?
4: Le dossier a été déposé. On a eu un courrier hier, comme quoi le dossier est bien pris en compte. Et puis il y a 3 mois d'attente maintenant, un délai de 3 mois.
5: D'accord.
4: Pour que la commission, pour qu'elle prenne la décision.
5: D'accord. Le délai entre le moment où vous l'avez déposé et la décision de recevabilité, ça a été...
4: Le délai, donc, on l'a envoyé le vendredi avant Pentecôte, week-end du Pentecôte, et on a eu le courrier hier, comme quoi le dossier a bien été pris en compte par la Banque de France, quoi.
5: Oui, donc
4: la commission ne s'est pas encore
5: prononcée,
4: voilà.
5: Sur les solutions qui seront mises en œuvre. Mais elle s'est prononcée sur la recevabilité du dossier, ça c'est important, peut-être. Parce qu'ils ont bien indiqué que vous étiez recevable à la procédure.
4: Non, c'était juste comme quoi le dossier est arrivé.
5: D'accord.
4: Et que la commission a 3 mois pour prendre une décision, quoi.
5: D'accord.
4: C'est recevable.
5: Oui, alors en fait, ce que vous avez reçu, c'est le récépissé de dépôt du dossier.
4: Oui, c'est ça.
5: Voilà. Et donc ça, c'est une étape importante, puisque ça fait ouvrir effectivement le délai de 3 mois qui est imposé par la loi à la commission pour qu'elle puisse à la fois se décider sur la recevabilité, donc ça va venir après, et sur l'orientation du dossier.
4: Donc,
5: et il ne faudra pas hésiter, dès que vous recevez un courrier, n'hésitez pas à rappeler Crésus, pour qu'on refasse le point sur le contenu du courrier, pour bien comprendre les tenants et aboutissants du courrier, parce qu'il y a souvent des délais à respecter. Vous voyez ?
4: Oui,
5: voilà.
4: Je me renseignerai d'ici, je pense, 2 mois, si j'ai vraiment pas de réponse de la commission.
5: C'est ça.
4: Pour savoir où ça en est.
5: Oui, en plus, vous avez en principe le contact, le gestionnaire, et vous êtes en relation avec Crésus, de toute façon, qui vous rappellera aussi s'il le faut. Donc, ça, il n'y a pas de problème.
4: Oui, le conseiller a eu le dossier.
5: Parfait, Gabriel. Alors, si vous aviez, pour nos auditeurs, un conseil à leur donner ou une information importante pour vous qui semble importante à leur dire, ça serait quoi ?
4: Si je compare mon cas, c'est que j'aurais dû prendre l'initiative beaucoup plus tôt.
5: Oui.
4: Donc, le fait que, comme je suis parti à la retraite et de pertes financières, j'aurais dû déjà voir avec cette banque qui nous a fait le prêt de regroupement, si elle a la possibilité de diminuer les mensualités.
5: Oui, c'est ça.
4: Voilà.
5: Donc, agir plus tôt, pour vous, ça aurait été une chose que vous auriez aimé faire, finalement, a posteriori.
4: Oui. On l'avait fait, la demande, mais la banque a refusé. Elle ne m'a pas envoyé de courrier. J'ai dû rappeler pour qu'elle me dise non, c'est refusé.
5: D'accord. Très bien. Parfait, Gabriel. Merci beaucoup pour votre témoignage qui nous explique. Alors, il y a peut-être Geoffrey qui est avec moi, qui va aussi apporter peut-être une précision, Geoffrey.
2: Oui, Gabriel, alors c'est surtout sur l'accompagnement qui va arriver. Comme le disait Régis, là vous avez eu que l'attestation de dépôt. Il est impératif, pour mieux vous accompagner, qu'à chaque courrier que vous réceptionnerez de la commission de surendettement, nous contacter, qu'on l'analyse ensemble. Surtout le prochain qui sera la recevabilité. Pourquoi ? Parce qu'ils vont analyser à la fois vos ressources et vos charges. Il est important de les vérifier, puisque de ces calculs-là, découlera donc le montant de la mensualité qui peut être retenue. Donc le prochain courrier de la commission de surendettement sera très important et il est impératif qu'on puisse échanger.
5: Voilà Gabriel, donc c'est clair.
4: D'accord.
5: Voilà, il ne faudra pas manquer le rendez-vous. C'est dit. Merci beaucoup Gabriel pour votre témoignage et puis bien sûr on vous accompagne à Crésus.
4: Ouais. Juste une question, c'est vous qui me rappelez pour le rendez-vous ou...
2: Alors, il faudra prendre contact avec nous dès que vous réceptionnez le courrier.
5: Dès que vous aurez le courrier de la Banque de France, la recevabilité, vous rappelez Geoffrey pour le suivi, d'accord ?
4: D'accord.
5: C'est vous qui ferez la démarche dans ce cas-là.
4: D'accord.
5: Bien. D'accord ? Parfait. Bien. Écoutez, bonne journée à vous.
4: Merci.
5: Et à très bientôt à Crésus. Au revoir, Gabriel.
4: Oui. Au revoir.
5: Merci.
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5: Un autre témoignage sur Radio Crésus. Nous avons en ligne Caroline.
6: Oui, bonjour.
5: Oui, bonjour Caroline. Vous avez accepté de témoigner. Vous allez bien ?
6: Oui.
5: Ça va ?
6: Oui, ça va, merci.
5: Oui. Alors, À Crésus, sur Radio Crésus, on demande tout simplement ce qui vous arrive. Hein, donc, expliquez-nous votre situation.
6: Oui, alors ma situation, en effet, j'ai beaucoup de dettes en fait, des huissiers, beaucoup de. Donc j'ai fait un dossier de surendettement, j'ai fait appel à vous pour
5: D'accord.
6: faire un dossier de surendettement. Donc je suis avec 4 enfants à charge en fait, mon conjoint il n'a qu'un seul salaire, et
5: D'accord.
6: donc on est 6 personnes et c'est difficile quoi, j'arrive plus
5: à gérer.
6: Voilà, j'arrive plus à gérer et pas possible de donner des mensualités parce que de toute façon j'en ai trop. Donc j'ai fait appel à vous et donc on m'a orienté pour faire un dossier de surendettement que j'ai déjà fait d'ailleurs.
5: D'accord. Alors vous l'avez fait dans quelles conditions? Ça a été fait à distance?
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1: Bonjour à toutes et à tous, bienvenue sur Radio Crésus, la radio qui vous aide, la radio qui vous écoute. Aujourd'hui, avec moi, Julien Dany.
7: Bonjour.
1: Bonjour Julien, juriste et surtout élève avocat à Crésus, hein, qui pourra apporter tous les éclairages nécessaires aux personnes qui ont accepté de témoigner aujourd'hui pour cette nouvelle émission d'automne, hein, je dirais même de la Saint-Nicolas, hein, puisqu'on est le 6 décembre. Donc nous avons tout de suite en ligne d'ailleurs Caroline qui est prête à témoigner pour Radio Crésus. Caroline ?
8: Oui, bonjour.
1: Bonjour. Bonjour, merci beaucoup d'avoir accepté de témoigner aujourd'hui, hein. Caroline, oui. Alors vous avez vous passez quelques difficultés actuellement, c'est ça?
8: En tout cas, exactement, oui.
1: Alors, vous pouvez nous en parler
8: en quelques... Oui, il n'y a, oui. a pas de souci. Il n'y a pas de souci. Effectivement, j'accepte de témoigner car j'ai remercié à plusieurs reprises effectivement l'équipe Crésus qui m'a accompagnée, qui m'a aidée, qui m'a soutenue effectivement dans mes démarches. Donc, on va dire, j'avais une vie un petit peu tranquille il y a quelques années. Et jusqu'au jour où ma plus jeune fille a eu un accident très grave.
1: Oui.
8: Et c'est enchaîné, je venais de sortir d'un divorce 2 ans avant. C'est enchaîné, effectivement, des frais médicaux très importants. Et voilà, un refuge que je suis allée chercher, malheureusement, dans une addiction. Tout simplement pour m'échapper de ce qui se passait. Et j'ai contracté des prêts
1: oui.
8: pour faire face à pas mal de frais.
1: D'accord.
8: Et de l'endettement, surendettement.
1: Alors Caroline, vous nous dites que vous aviez une vie tranquille.
8: Oui.
1: À quel moment, il y a combien de temps que tout a basculé finalement?
8: En 2012.
1: C'était en 2012. Et donc là, oui.
8: Oui.
1: Et donc vous disiez qu'effectivement, c'est le fait générateur, c'était l'accident de votre enfant, c'est ça?
8: Oui, un choc, oui. Oui.
1: Ouais.
8: Oui, un choc.
1: D'accord.
8: Un choc où, je me retrouvais face à... Beaucoup de choses n'ont pas été prises en charge par rapport à cet accident. Et puis,
1: oui.
8: ben, j'essayais tant bien que mal, tout en assumant... mes charges courantes, effectivement, de faire face à tout ça.
1: Oui.
8: Et ben, j'ai déménagé suite à cet accident pour me rapprocher de l'hôpital et surtout du centre de rééducation où était suivie ma fille.
1: D'accord.
8: Et voilà, je me suis retrouvée dans une ville seule car ma fille était hospitalisée et je suis allée dans un endroit que je préconise à personne. Donc je me suis pendant longtemps voilée la face.
1: Oui.
8: J'ai été tenir bon, effectivement, par rapport à mes filles.
1: Mm-hmm.
8: Ne rien montrer, tout cacher. Et je me suis volé la crête pendant longtemps à me dire, bah, je vais m'en sortir. Mais non. Et donc, le dossier de surendettement s'est imposé à moi. Mais en fait, j'avais honte, ce sentiment de honte d'être arrivée à cette situation.
1: Oui.
8: Mais effectivement, l'équipe de Crésus m'a aidée. Je suis une thérapie depuis un peu plus d'un an.
1: D'accord.
8: Non, depuis décembre 2018, excusez-moi. je fais la démarche aussi de faire interdire.
5: D'accord. Ah, interdire de quoi? Interdire de jeu?
8: Interdire de jeu, oui.
5: D'accord. Parce que vous êtes, je dirais, tombé par rapport à tous ces événements lourds à porter hein, sur vos épaules. Vous aviez dit effectivement, vous nous dites que vous avez essayé de trouver un échappatoire à travers notamment le jeu. Alors, c'est quel type de jeu? C'était les jeux d'argent? C'était quoi?
8: Les jeux d'argent, oui.
5: Les jeux d'argent, style loto, casino?
8: Casino.
5: Au casino, d'accord. Oui. Et donc là, une fois que vous étiez prise dans le filet du casino, si je puis dire, vous n'arriviez plus à en sortir, oui. C'est ça?
8: Et exactement. Ça,
5: ouais. Et donc, oui.
8: En fait, voilà, l'argent que je jouais était essentiellement prélevé sur mes revenus. J'avais un niveau de revenu qui me le permettait, entre guillemets. Et, mais en parallèle, j'avais effectivement d'autres charges qui s'étaient rajoutées. À un moment donné, on se retrouve dans une situation où on ne peut plus assumer. On ne peut plus assumer. Et je me... L'année dernière, j'ai compris que une addiction, c'est avant tout une maladie.
5: Oui.
8: Une maladie qui doit se faire soigner.
5: D'accord.
8: Donc, j'ai des rendez-vous régulièrement. Une thérapie que je suis depuis un an, qui m'a permis effectivement de prendre conscience de tout ça, d'accepter de vivre avec beaucoup moins de... de superflu en parallèle dans ma vie courante.
5: Oui.
8: Et aujourd'hui, mon dossier est accepté. J'ai dit pendant toutes ces étapes, effectivement, j'ai été convoquée au tribunal.
5: Oui.
8: J'ai dû intérieurement prendre beaucoup sur moi.
5: On l'entend.
8: Donc, ça s'est fait cap.
5: On l'entend à l'antenne, hein, que ça fait encore beaucoup écho à beaucoup de choses, ouais. Hein, pour vous. Hein.
8: Ouais.
5: Alors c'est clair qu'il y a d'une part l'addiction, et puis le fait que vous ayez accepté à un moment donné d'entrer dans des soins, hein,
8: oui.
5: il faut le dire. Hein. Quel a été l'élément déclenchant pour vous, cet élément qui vous a fait prendre véritablement conscience qu'il fallait vous faire aider?
8: Je me reconnaissais plus en fait dans tout ça, et je me reconnaissais plus, c'était pas moi.
5: Oui.
8: Et
5: c'était, ça devenait insupportable à un moment donné peut-être.
8: Insupportable, tout à fait.
5: Oui.
8: Tout à fait. Oui. Insupportable.
5: Parce que je
8: me reconnaissais pas dans tout ça.
5: Oui.
8: J'étais pas à ma place.
5: Oui. Vous étiez décalé, hors de vous d'une certaine manière.
8: Exactement, j'avais l'impression que deux personnes cohabitaient.
5: C'est cela. Ouais. Et donc vous avez eu le courage et je dirais de franchir l'étape, de passer le cap, de demander cette aide. Alors est-ce que vous êtes allé voir dans un premier temps votre médecin traitant? Quel est le parcours que vous avez suivi du coup pour
8: Non, en fait on pense qu'on cache beaucoup de choses à ses enfants, mais on a des enfants qui voient ce qui
5: se passe.
8: On est plus pareil. Donc. Il n'y a qu'une seule personne qui est au courant de cette situation. C'est pour ça que je reste. J'ai

0: Donc ça, c'est il faut un soutien aussi à un moment donné, hein, pour aller de l'avant.
1: Oui. Oui.
0: Parce que seul, c'est très compliqué et on a peut-être du mal, effectivement, à passer le cap et trouver une solution par soi-même. Alors, il y a deux aspects dans votre situation. Il y a bien sûr l'aspect lié à votre vécu, à l'addiction qui s'est développée, hein,
1: oui.
0: qui vous a mangé aussi quelque part, hein, qui vous a aussi détruit d'une certaine manière.
1: Oui.
0: Et il y a cet aspect aussi, je dirais, budgétaire, financier, qui oui. existe. Et donc, là, c'est plutôt le côté, je dirais, de Crésus, hein, au-delà des soins qui peuvent vous être prodigués par des spécialistes, hein,
1: oui.
0: de l'addiction, du traitement de l'addiction. Il y a aussi Crésus qui peut être là pour le traitement, je dirais, du volet budgétaire.
1: Oui.
0: Est-ce que vous pensez, vous, qu'aujourd'hui, cette complémentarité, elle est indispensable? Est-ce qu'elle est nécessaire aujourd'hui?
1: Cette complémentarité, elle est primordiale.
0: Primordiale, oui.
1: Oui, oui. Elle est primordiale. Parce qu'effectivement, Crésus vous accompagne, hein, effectivement, dans la voie du rétablissement financier. À se dire, il ne faut pas lâcher, il faut tenir bon, il faut aller à l'essentiel. Effectivement, l'essentiel, on peut le gérer. On peut le gérer quand on a la chance, effectivement, de travailler et de pouvoir, à un moment donné, remettre à plat son budget avec la validation. Et je le souhaite à toutes les personnes qui déposent, effectivement, un jour, un dossier, un
0: oui.
1: budget qui est en phase avec ses revenus. Aujourd'hui, c'est le cas. J'ai une échéance à assumer, qui est en phase avec mes revenus. Ma priorité aujourd'hui, c'est d'assumer effectivement ce plan.
0: D'accord.
1: Donc tout le reste peut être réduit.
0: D'accord.
1: Et quand on n'a pas d'éléments polluants, on se rend compte que dans notre quotidien, on peut vivre avec des choses très très simples.
0: D'accord. En fait,
1: je suis pas exigeante en fait sur le ouais. reste. Je me suis rendu compte que voilà, ce qui me déséquilibrait, c'est cette situation de surendettement, comme vous l'avez dit, elle m'a détruite. Elle m'a détruite, mais avec, je dirais, beaucoup de patience, beaucoup d'accompagnement, à un moment donné, on relève la tête, on se dit, ben voilà, mon revenu, il est de temps, ma mensualité assumée. C'est vrai que ça va être un travail de longue haleine parce que c'est sur 7 ans, mais c'est possible.
0: D'accord.
1: Possible.
0: Alors Caroline, est-ce que le fait d'être accompagnée par Crésus, ça a aussi participé, je dirais, à votre thérapie d'une certaine manière? Est-ce que ça a participé à vous éloigner de cette addiction du jeu?
1: Complètement, complètement. Heureusement qu'ils existent.
0: Oui.
1: Heureusement.
0: Et pourquoi ça a eu cet effet? Parce qu'il y a d'une part les soins qu'on peut avoir,
1: oui.
0: hein, et là c'est une chose.
1: Oui.
0: Et pourquoi Crésus alors joue un rôle aussi important d'après vous?
1: Ben, il y a une équipe effectivement à Strasbourg qui est à l'écoute,
0: oui.
1: qui ne vous juge pas et qui avec leurs mots vous rassure.
0: Mm-hmm.
1: Et effectivement, se sent seul au monde. Je souhaite à toutes les personnes qui écouteront effectivement les témoignages de faire cette démarche. Parce qu'on est là, on est dans son coin. Par moments, on a des idées noires.
0: Oui.
1: Où on a envie d'en finir, mais d'une autre manière.
0: Oui.
1: Et c'est ce que je souhaite à toutes ces personnes, c'est de les rencontrer,
0: oui.
1: de les appeler. Mais c'est énorme ce qu'ils font. Énorme.
0: Mmh.
1: Voilà.
0: Alors, merci beaucoup pour ce témoignage, Caroline. J'espère vraiment que les personnes qui nous écoutent comprendront aussi tout l'enjeu et tout l'intérêt que peut avoir l'accompagnement Crésus pour elles. Parce que l'isolement n'est jamais bon, hein, je crois que c'est ce que vous dites. Et qu'il est important d'oser demander de l'aide. Surtout dans ce genre de situation. Alors aujourd'hui, vous avez déposé un dossier de surendettement?
1: Oui.
0: Vous en êtes où dans la procédure? Est-ce que vous avez déjà bénéficié de la recevabilité?
1: La recevabilité est faite, le plan démarre le 31 décembre.
0: Donc c'est tout frais là, donc la décision est arrivée donc tout récemment?
1: Alors la décision, la recevabilité, j'ai déposé mon dossier au mois de décembre, j'ai reçu ma recevabilité au mois

0: de mars. Il y a eu une contestation du débiteur, donc j'ai été convoquée au mois de juin au tribunal. Ce sont des étapes qui ne sont pas faciles, donc ne pas hésiter pendant ces étapes. Moi, j'avais ma thérapie en parallèle.
1: Oui.
0: Effectivement, le psychologue et le médecin qui me suivent m'ont aidé dans ces étapes aussi.
1: Bien sûr.
0: Donc, bien sûr, avec les appels réguliers avec Crésus,
1: oui.
0: Effectivement, qui nous aide à préparer toutes ces étapes. Et aujourd'hui, effectivement, le plan a été validé. Les premières mensualités démarrent le 31 décembre de cette année.
1: D'accord. Et donc là, vous avez effectivement des perspectives très positives.
0: Oui.
1: Donc un autre avenir qui s'offre à vous aujourd'hui.
0: Complètement, complètement. Je sais que cette mensualité, elle est calée à mon revenu. Elle pourra être assumée. Et voilà, c'est de me dire, c'était une année très, très difficile dans toutes ces étapes, mais avec la persévérance, on peut y arriver. On peut y arriver.
1: Voilà, c'est un beau message d'espoir que vous donnez là.
0: Oui.
1: Je crois que c'est important. Et on le sait, à Crésus, il y a une sortie possible du tunnel.
0: Exactement, oui.
1: Et une sortie positive, ça c'est important,
0: oui,
1: de le rappeler.
0: Tout à fait.
1: Hein. Alors peut-être aussi rappeler que juridiquement, là aujourd'hui, donc, vous avez le plan qui s'impose, hein, à la fois à vous mais aussi aux créanciers. Donc
0: oui.
1: Vous allez commencer effectivement le 31 décembre à mettre en place, je dirais, les différents virements ou prélèvements.
0: Oui.
1: Ce qu'il ne faut pas oublier, c'est que le travail de la Banque de France s'est arrêté.
0: Oui.
1: Et à partir du moment où on a le plan en main, c'est à vous, je dirais, de le mettre en œuvre.
0: Exactement, oui.
1: Donc
0: oui.
1: Ça c'est important de le rappeler, parce que bien souvent, les personnes que nous recevons à Crésus, qui ont déposé seules leur dossier de surendettement, pensaient que c'était la Banque de France qui allait organiser tous les virements, prélèvements avec les créanciers, une fois que le plan était en place, ce qui n'est pas le cas du tout.
0: Non, effectivement, la démarche, on doit la faire.
1: Oui.
0: J'avais également appelé la Banque de France, qui a suivi mon dossier quand j'ai reçu ce plan, pour me refaire repréciser qu'est-ce que je devais faire. Effectivement,
1: oui,
0: c'est à moi de contacter effectivement les créanciers, de mettre en place les prélèvements pour qu'à la date qui a été annoncée, tout soit mis en place.
1: Tout à fait. Alors
0: oui.
1: ça c'est vraiment important de le rappeler. Hein. Alors pourquoi est-il important de le rappeler? Parce que si vous négligez de mettre en place ces prélèvements, ces virements, un créancier pourrait se prévaloir du non-respect du plan.
0: Exactement, oui.
1: Et ensuite invoquer la caducité du plan.
0: Exactement, oui.
1: Voilà.
0: Oui.
1: Et le risque, oui, c'est ça. La caducité, alors je vais juste terminer pour qu'on comprenne bien les effets de la caducité. La caducité, ça veut dire qu'on perd le bénéfice finalement de la procédure de surendettement.
0: Oui.
1: Et on risque de retomber dans le droit commun.
0: Oui.
1: Avec tous les actes de poursuite qui peuvent être mis en œuvre.
0: Hein. Voilà, et se dire un an de travail qui peuvent s'évaporer effectivement.
1: Parce que,
0: on n'est pas vigilant sur cette phase finale.
1: Alors c'est important. Alors il faut aussi savoir, Caroline, hein, et je le dis, si maintenant effectivement, imaginons que votre capacité de remboursement qui a été calculée par la Banque de France venait à diminuer pour une raison ou pour une autre, hein,
0: oui,
1: et que ça risque de remettre en cause le paiement de ce qui est prévu,
0: oui,
1: dans le plan, vous avez la possibilité de redéposer un dossier.
0: Oui, exactement, voilà. Oui.
1: Donc, voilà, il faut le savoir. Y a encore une autre porte donc, de sortie qui est possible. Hein.
0: Oui.
1: Donc, il faut dans ce cas-là se retourner vers Crésus, par exemple, pour,
0: oui,
1: qu'on vous aide à nouveau à faire les choses. Mais là, en l'occurrence, tout est bien en ordre. Et je pense que là, vous êtes sur de nouveaux rails, hein, sur un avenir plus radieux.
0: Oui, j'espère, mais effectivement, je le dis, hein, c'est pas facile, mais quand on est bien entouré, on tient bon.
1: Eh bien voilà, Caroline, hein, je crois que vous avez, oui, donné la conclusion, hein, de cet entretien. Hein, quand on est bien entouré, on tient bon. Donc
0: oui,
1: je pense que le conseil que vous souhaitez donner, c'est ne restez pas seul.
0: Non.
1: Hein, c'est
0: Et
1: ça.
0: Acceptez la main tendue.
1: Acceptez la main tendue,
0: même si c'est... Dans ma nature et ma façon de fonctionner, effectivement, c'est une démarche que j'ai du mal à faire. Mais là, elle est juste, comme je l'ai dit tout à l'heure, elle est primordiale. Et elle permet, j'en témoigne aujourd'hui, d'avoir une issue un peu plus un peu plus encourageante, effectivement. Bien. Elle, on n'y arrive pas.
1: Eh bien, merci beaucoup Caroline. On va terminer sur ces paroles et cet esprit très positif. Hein.
0: Oui.
1: Voilà. Et puis surtout, on a bien compris que accepter la main tendue, c'est pas un signe de faiblesse et ça ne remet pas en cause sa fierté et sa dignité. Et ça, c'est important.
0: Tout à fait, tout à fait. Ouais.
1: Merci beaucoup Caroline pour votre témoignage.
0: Merci à vous. Merci à vous.
1: Et on est avec vous, bien sûr. Hein.
0: Oui.
1: N'hésitez pas si le besoin s'en fait sentir.
0: D'accord, pas de souci, pas de souci. Je vous remercie, je vous souhaite une très belle journée et à toute l'équipe de très belles fêtes de fin d'année.
1: Merci également, Caroline. À bientôt.
0: Merci, à bientôt.
1: Au revoir.
0: Au revoir.
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1: Vous êtes toujours avec nous sur Radio Crésus. Toujours Julien Dany, hein, qui est présent. Julien qui pourra intervenir en cas de questions juridiques. Nous avons avec nous à l'antenne maintenant Jean. Jean,
3: vous nous... Oui, bonjour.
1: Voilà,
3: oui.
1: Bonjour Jean, vous êtes sur Radio Crésus. Vous avez accepté de témoigner de votre situation. De nous dire, de nous dire ce qui vous arrive.
3: Ah oui.
1: La parole est à vous.
3: Que dire, j'ai été licencié à 50 ans. Et puis donc, dans l'espérance de retrouver un travail où je suis tombé de très haut, parce que vu l'âge, c'est devenu pratiquement mission impossible. Ce qui fait que j'ai... Comment dire ça à la recherche d'emploi et puis après l'engrenage, j'arrive plus à payer mes factures.
1: D'accord.
3: Tout ce qui s'ensuit, quoi.
1: Oui. Alors Jean, le chômage, c'était il y a combien de temps que...
3: Écoutez, c'était dans 2016 jusqu'à début 2000, que je ne raconte pas de bêtises, de 2019, pardon.
1: D'accord. Et vous étiez dans quel domaine d'activité ?
3: Dans le bâtiment.
1: Dans le bâtiment ? Pourtant, le bâtiment, c'est assez actif, hein ?
3: Mais bon, comment dire ça ? Moi, je travaillais essentiellement sur les toits, et puis donc dans une grande entreprise.
1: Oui.
3: Maintenant, malheureusement, il est devenu courant qu'à 50 ans, on vous dit, on vous remercie.
1: Oui.
3: Je ne suis pas le seul, bien malheureusement. Et puis donc, le fait est que, à notre âge, à 50 ans, on devient inutile pour la société.
1: C'est le sentiment que vous avez aujourd'hui d'être inutile ?
3: Absolument, tout à fait. C'est une espèce de d'écœurement, parce que
1: Oui.
3: Et comme dit, je suis loin d'être seul.
1: Oui, vous parlez pour beaucoup de personnes, sûrement.
3: Absolument.
1: Vous avez...
3: Oui, pardon.
1: Oui, vous avez commencé à travailler à quel âge ?
3: À 16 ans.
1: D'accord.
3: 16 ans.
1: Oui. Donc, ça fait de nombreuses années de travail hein, qui se sont accumulées. Quand on vous met effectivement au chômage et qu'on ne se sent pas plus utile, hein, c'est lourd à porter.
3: Absolument. C'est une horreur. C'est impossible. On va vous demander à quelqu'un qui a travaillé pendant 35 ans tourner en rond, voilà.
1: Oui, c'est ce qui arrive quand on est sans activité. Comment on le vit au quotidien, ces périodes ?
3: Très mal, parce qu'au début, on se dit, on reste optimiste, hop, c'est là que le savoir-faire, tout ce qui s'ensuit, il n'y aura pas de souci, mais on rentre dans un engrenage où on vous dit, votre âge, on m'a sorti des choses incroyables.
1: Oui.
3: Et puis à notre époque, on est obligé d'avoir une voiture que je n'ai plus. J'ai dû m'en séparer.
1: D'accord. Oui, donc ça complique la possibilité de trouver un emploi, l'absence de véhicule.
3: Mais oui, parce qu'à l'époque, la voiture n'était pas de mise. Hein. C'était beaucoup, beaucoup plus simple, hein,
1: oui.
3: Largement. Maintenant, c'est un petit peu hypocrite aussi, parce que vous n'avez pas de voiture, c'est une chose, il y a quand même d'autres moyens de locomotion, mais en grosse partie, c'est l'âge qui joue, hein. Il ne faut pas non plus se leurrer.
1: D'accord. Alors, chômage, donc ça veut dire baisse de ressources.
3: Oui, tout à fait, oui, absolument. Oui. Oui.
1: Et pourtant, les charges restent les mêmes.
3: Ah oui, absolument, oui. Oui. Puis, tout augmente, hein, tout augmente.
1: Et donc, à un moment donné, comment vous faites pour vous en sortir dans ce cas-là?
3: Comment on fait pour s'en sortir? Ben, en fait, qu'est-ce qu'on fait? Ben, on continue à payer tout ce qu'on peut. La situation financière, parce qu'il faut savoir que quand vous tombez au chômage, ce n'est plus le même salaire qu'auparavant.
1: C'est clair. Vous aviez perdu là, quoi, la moitié, un peu plus, un peu moins?
3: Bon, là, bah, écoutez, beaucoup moins. Hein.
1: Oui.
3: En fait, je peux le dire.
1: Bien sûr.
3: J'avais un salaire, ce que j'appelle décent.
1: Oui.
3: Je touchais 1100 euros de chômage après. Hein.
1: D'accord. Oui. Et avant, vous touchiez combien avant? 1500, 1600?
3: Un peu plus, oui. Ouais. 1600, 1700, oui. Bon,
1: d'accord.
3: Bah, voilà, c'était ce que j'appelle un salaire à peu près décent.
1: Oui.
3: Bon. Mais je veux dire, il n'y avait pas une grande vie de luxe ou de quoi que ce soit. Hein, mais bon, l'argent était de côté. Mais il faut savoir que l'argent, bah, il faut continuer à payer les factures.
1: Bien sûr.
3: Tout augmente. Il arrive au moment de l'année, bah, il n'y a plus rien. Voilà.
1: Et alors, quand il n'y a plus rien, comment on fait?
3: Non, écoutez, bah, c'est le système, malheureusement, c'est le système, c'est vraiment la misère. On continue à payer son loyer, les factures courantes, hein, électricité, gaz, tout ce qui s'ensuit. Puis après, pour le reste, bah, ma foi, bah, c'est le système des bruits, quoi. Voilà, ça devient invivable, en fait.
1: Alors, le système des bruits, ça peut être, on va voir la famille, on va voir les amis, on leur demande de l'argent. C'est ça, le système des bruits ou...
3: On se débrouille comme on peut.
1: Oui.
3: Je veux dire... C'est un petit peu moche de dire ça, mais on se rend compte où on a des vrais amis ou où sont les faux. Et après, après donc, on se tourne vers les services sociaux.
1: Oui.
3: Voilà, avec la honte qu'on porte, hein, bien sûr. Et puis, bon, bah, les choses ne se passent pas du tout comme on oserait l'espérer.
1: Oui.
3: Il faut faire des mains et des pieds pour obtenir quelque chose. Hein.
1: Voilà. Ça a été difficile quand vous êtes allé voir, par exemple, l'assistante sociale? Ça a été compliqué?
3: Mais oui, comment expliquer la situation? Après, vous savez, on me dit, mais comment ça se fait? Tout ce qui s'ensuit, mais
1: oui.
3: C'est pas moi qui ai choisi, quoi,
1: oui.
3: Malheureusement.
1: Bien sûr. Ouais. Et vous avez quand même pu bénéficier d'aide ou pas, finalement?
3: J'ai très peu d'aide. Hein.
1: Oui. Ce sont des aides ponctuelles. Mais ce n'est pas des aides qui sont dans la durée, c'est plutôt des aides ponctuelles auxquelles vous avez droit.
3: Ah, tout à fait, oui,
1: c'est
3: absolument.
1: Ça. Donc la faiblesse des ressources, à un moment donné, elle est toujours là.
3: Ah mais oui, mais là, c'est monstrueux, là. Ouais. Hein, comment dire ça? Voilà, je peux le dire. Hein,
1: oui.
3: Je touche la SS, hein, l'aide spécifique de solidarité,
1: oui.
3: qui a un montant de 500 euros. Voilà.
1: De combien?
3: 500 euros.
1: D'accord. Par mois.
3: Et puis, ouais. Donc, j'ai un loyer, il faut manger, l'hygiène, les factures, ça devient insupportable.
1: D'accord.
3: Voilà.
1: Aujourd'hui, le niveau de ressources que vous avez, c'est 500 euros ou c'est plus?
3: Ah non, c'est 500 euros.
1: C'est 500 euros, parce que donc au chômage, alors quand vous étiez en activité, vous touchez 1600. Au chômage...
3: Non, 1100.
1: En activité.
3: Ah, en activité, je touchais, oui, 1600, on va dire
1: voilà,
3: ça, oui.
1: 1600. Ensuite, au chômage, à peu près 1100.
3: Oui.
1: Et là, aujourd'hui, vous touchez l'ASS avec 500 euros par mois, c'est ça?
3: Voilà, tout à fait.
1: Ouais. Est-ce que vous avez souscrit des crédits pour vous en sortir?
3: Mais pour m'en sortir de ma situation, non.
1: Ouais, non. Pas de crédit?
3: Non.
1: Non.
3: En fait, j'avais souscrit un crédit pour des choses pas cotis, hein. J'avais racheté une voiture quand j'en avais besoin.
1: Oui.
3: Et deux, trois choses obligatoires, quoi.
1: D'accord.
3: Et en fait, ne pouvant plus après payer les choses, voilà.
1: D'accord.
3: Je suis tombé dedans.
1: Mais c'est important ce que vous dites là. Vous n'êtes pas tombé aussi dans la facilité quelquefois, hein. Et la nécessité aussi de souscrire un crédit pour faire face à des dépenses courantes ou pour pouvoir payer son loyer. Vous n'êtes pas entré dans cette...
3: Bon, en fait, En fait, quand j'ai touché mon chômage,
1: oui.
3: j'arrivais à payer, la priorité était de payer le loyer, évidemment. Hein.
1: Bien sûr.
3: Évidemment, l'électricité, le gaz, oui. tout ce qui s'ensuit.
1: Oui.
3: Mais une fois tout payé, il faut manger, il y a l'hygiène, il faut...
1: Bien sûr.
3: Il y a plein de choses comme ça,
1: oui.
3: et puis on n'arrête plus.
1: Oui.
3: Il y a des gens sympas qui m'ont donné un coup de main, mais il faut aussi savoir, il faut se rembourser ces gens, hein, parce que c'est la moindre des choses. C'est pas des grandes sommes, mais c'est la moindre des choses.
1: Oui,
3: parce que très honnêtement, pour vous dire, c'est extrêmement difficile de s'en sortir.
1: Alors aujourd'hui, voilà. aujourd'hui donc avec 500 euros d'allocation de solidarité spécifique hein, par mois, est-ce que vous avez des impayés? Est-ce que vous avez des dettes?
3: Ah oui, j'ai des impayés. Hein. Ouais. J'ai plusieurs impayés. Puis on m'a conseillé de faire un dossier de surendettement, ce que je voulais absolument éviter. Mais l'évidence, c'est que bah voilà.
1: Alors pourquoi est-ce que vous vouliez éviter de rentrer dans cette procédure de surendettement?
3: Mais déjà d'une part, la honte, hein, de dire voilà, je ne peux plus payer, ça c'est clair, hein, pour quelqu'un de mon âge. Je viens d'avoir 54 ans, c'est très lourd à porter.
1: Oui.
3: Deuxièmement, je veux dire, les factures sont là, il faut les payer.
1: Oui.
3: Je ne vois pas très bien comment je pourrais faire autrement, puisque la situation... est très ambiguë, quoi. Je veux dire...
1: Oui, je dirais même qu'elle est au-delà de l'ambiguïté, elle n'est pas du tout ambiguë. Au contraire, elle est très claire, votre situation. Hein. On voit que vos ressources, elles sont insuffisantes pour faire face, finalement.
3: Ah ben oui.
1: Et je crois que, comme vous le disiez, peut-être que le dossier de surendettement, vous le percevez comme un peu le dossier de la honte, mais c'est un dossier qui s'impose à vous aujourd'hui.
3: Absolument, oui, tout à fait. Oui.
1: Il n'y a pas le choix.
3: Pas du tout. J'ai pas le choix du tout. Hein. Je ne sais même pas ce qui va m'arriver dans les prochains mois. Hein.
1: Ouais.
3: Je
1: ne
3: vous le cache pas. Hein.
1: Est-ce que vous avez un sentiment de culpabilité en déposant ce dossier? Comment vous le vivez, ça?
3: Mais vous savez, déjà, en fait, je ne voudrais pas être trop méchant, mais parce que... certains organismes me culpabilisent de ne pas pouvoir régler. Je veux dire, et c'est vrai que je culpabilise parce que je ne trouve pas de solution. Voilà, et bien sûr qu'il y a une sensation de culpabilité.
1: Bien
3: pardon,
1: sûr. Oui.
3: J'y vais pas avec le grand sourire. Hein, voilà.
1: Alors, est-ce que vous êtes allé voir Crésus, donc justement pour ce dossier de surendettement?
3: Ben oui, parce que bon, ça m'est jamais arrivé. Hein, et je sais que je ne suis pas le seul dans le cas non plus. Hein. Et puis ils ont été tout à fait...
1: Les personnes ont été accompagnées, comme vous. Oui.
3: Voilà,
1: c'est ça.
3: Ils m'ont expliqué les choses, et puis bon, voilà, j'ai fait.
1: Oui.
3: Je ne peux pas dire autrement, hein. Ils ont été super sympas. Hein.
1: Oui.
3: Mais ils m'ont même rassuré, parce que je suis allé les voir deux, trois fois, parce que, comme dit, mes créanciers me commençaient sérieusement à me fatiguer. Quoi.
1: Oui, pour ne pas dire autre chose.
3: Oui, voilà.
1: D'accord.
3: Oui, je m'abstiens.
1: D'accord. Alors, aujourd'hui, vous en êtes où dans votre dossier de surendettement? Est-ce que vous l'avez déjà déposé? Est-ce qu'il est en cours de constitution?
3: Je l'ai déposé en début de mois parce qu'il a fallu attendre que les factures comme officielles qui se doivent d'être dans le dossier, mais bon, ça aussi, ça a pris beaucoup de temps.
1: De rassembler les pièces, c'est long.
3: Mais oui, mais bon, comment, je vais pas être sympa, pour vous réclamer l'argent, il vous assassine, hein. Mais alors, pour vous envoyer les documents qu'il faut officiellement pour le dossier, vous pouvez courir. Hein.
1: Ouais, c'est le parcours vrai parcours du combattant.
3: Absolument, oui. La croix et la bannière, hein, comment dire.
1: Oui. Oui, on comprend, oui, tout à fait. Et donc là, vous avez constitué le dossier, vous avez rassemblé les pièces, donc vous avez déposé le dossier.
3: Tout à fait. Oui.
1: Donc vous avez reçu normalement un récépissé de dépôt.
3: Toujours rien, non.
1: Ça va pas tarder alors. Alors, vous savez que quand on dépose un dossier de surendettement, parmi les effets, ils sont limités, hein, les effets du dépôt sont limités, mais on est fiché au FICP.
3: Oui, ça on me l'a dit.
1: Oui.
3: Donc voilà. Il paraît que maintenant c'est 5 ans.
1: Alors, c'est 5 ans maximum. Après, tout dépend quelle est la décision que va prendre la commission. Oui. Est-ce que le dossier va être recevable? Pour l'instant, est-ce qu'il est recevable ou pas? On le sait pas encore.
3: Écoutez, vu la somme, parce que c'est pas une somme faramineuse, hein, je ne le cache pas, hein, on devrait être accepté maintenant, entre parenthases. Hein, je n'oserais pas vous dire oui, hein, ça c'est clair.
1: Alors, peut-être qu'on peut...
3: Parce que mon souci, c'est que, c'est, ok, j'ai déposé ce dossier, mais il y a quand même des factures qui vont encore s'accumuler. Donc, je ne vois pas encore très bien comment je vais m'en sortir.
1: Bien sûr. Oui, on comprend bien que la faiblesse de vos ressources, hein, vous empêche finalement de pouvoir vous acquitter de l'ensemble de vos charges courantes, tout simplement.
3: Oui. Maintenant, j'ose espérer. J'ai peut-être là une ouverture en janvier. J'attends des réponses, mais je ne sais pas. Voilà.
1: Donc la prochaine étape pour vous, ça va être effectivement cette décision de la commission de recevabilité ou bien d'irrecevabilité. Hein. Il y a les deux cas sont possibles.
3: Oui, c'est ce qu'on m'a dit, ce qui me fait peur aussi.
1: Oui, mais au regard de votre situation, je ne pense pas que votre bonne foi soit remise en cause. Et votre situation financière, elle ne laisse aucun doute sur votre situation de surendettement. Hein. Et ce qui est
3: ça c'est
1: évident, c'est, clair, hein. C'est manifeste. Hein. D'ailleurs, ça vous répondait parfaitement à la définition de l'article L711-1 du Code de la consommation, hein, qui dit que vous êtes vraiment dans l'impossibilité manifeste aujourd'hui de faire face à l'ensemble de vos dettes non professionnel, exigible et à échoir, c'est vraiment la définition et vous répondez parfaitement à cette définition.
3: C'est ce qu'on m'a un petit peu rassuré parce que ce qui m'a fortement étonné, c'est que je suis allé voir nos amis des impôts pour expliquer ma situation.
1: C'est bien, vous avez des amis aux impôts, c'est bien, bravo.
3: Oui, je préfère dire ça comme ça. Hein. puis la situation, parce que aussi ils me réclament de l'argent. Hein,
1: oui.
3: Notamment la taxe d'habitation.
1: Oui.
3: On m'a dit, faites le dossier, et puis il sera sûrement reçu. Maintenant, je suis sorti pas rassuré non plus. Hein. On va pas se mentir. Hein. Mais ça m'a quand même assez étonné. Quoi. Bon,
1: oui, non, mais je crois que les finances publiques sont relativement bienveillantes aussi par rapport aux situations telles que les vôtres. Hein. Elles ne se font pas non plus d'illusions.
3: Je suis tombé sur certaines personnes bien sympathiques, mais il y en a d'autres que j'ai nommé des bulldogs. Hein.
1: D'accord.
3: Excusez-moi. Hein.
1: Voilà, donc vous êtes bien tombé alors sur les secondes.
3: Oui, plutôt alors, oui. Voilà. Ça m'a rassuré, oui.
1: Donc là, on attend effectivement la recevabilité. Elle devrait sûrement arriver. Hein. Il ne faut pas s'inquiéter. Je pense que là, à l'écoute de votre situation, tous les éléments sont réunis. Hein. D'accord.
3: Que vous dire. Voilà.
1: Donc, en tous les cas, dès que vous avez l'information, vous revenez à Crésus. Hein, vous reprenez contact avec Crésus. Et puis, on vous expliquera aussi les prochaines étapes. Hein, la recevabilité, c'est vraiment un moment important puisque c'est là que vous allez être vraiment protégé par la procédure le temps que la commission se décide sur votre situation et se décide sur la mise en place soit d'un plan, soit d'un effacement des dettes. Donc c'est vraiment important là. Et je pense que dans votre situation, on s'orienterait plutôt vers un effacement des dettes, ce qui veut dire un rétablissement personnel. Hein.
3: Oui, d'accord. On m'a un petit peu expliqué dans les grandes lignes. Hein. Voilà, maintenant, je ne saurais pas quoi répondre, hein, bien sûr. Oui.
1: Alors Jean, si on va terminer notre interview. Si vous aviez un conseil, hein, c'est la tradition à Radio Crésus, hein, de donner un conseil pour nos auditeurs, quel serait ce conseil?
3: Le conseil, qu'est-ce que je pourrais donner comme conseil?
1: Ce qui vous vient du cœur?
3: Il faut se battre, il faut être clair dans les démarches, il faut pas tricher. Il faut être soi-même, il faut être honnête, et puis, espérant que les choses s'arrangent. Parce que voilà, je ne peux pas vraiment donner de conseils.
1: Jean. Il faut être fidèle à soi-même, il faut être honnête, transparent, et en harmonie avec soi-même.
3: Je trouve que c'est ça, oui, absolument. Il ne faut pas tricher. Hein. Il faut être de bonne foi. Hein. Voilà. On est de bonne foi. À mon âge, on est de bonne foi. Maintenant, comment dire, je vais un petit peu discuter à gauche, à droite. Maintenant, on me dit aussi, oui, il y a des gens bien plus jeunes qui... à mon âge, à 54 ans, on ne triche pas. Alors, c'est clair. On n'a pas demandé d'être dans cette situation.
1: Je crois que c'est clair, Jean. Merci pour votre honnêteté, hein, et puis aussi la sincérité de votre témoignage. On vous souhaite beaucoup de courage aussi, hein, pour la suite, hein, même si les choses devraient s'améliorer.
3: Et ça, on en est convaincu. Merci beaucoup.
1: Et bonne suite à vous. Hein. À bientôt, Jean.
3: Oui, merci, monsieur.
1: Merci beaucoup. Au revoir.
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1: Et après le témoignage de Jean, nous avons celui de Daniel. Bonjour Daniel.
4: Bonjour.
1: Voilà, merci d'être avec nous sur Radio Crésus.
4: Oui.
1: Et donc, on va vous laisser la parole tout simplement pour que vous puissiez nous expliquer ce qui vous arrive.
4: Eh bien, voilà. Donc, je travaille, donc je suis fonctionnaire, hein, à l'hôpital. Donc, j'ai 1 400 € par mois pour vivre. Et le problème, c'est que je suis tombée dans un engrenage avec des crédits à la consommation. Une facture impayée, vous demandez un petit crédit. Après, la maison de crédit vous propose de vous autoriser un peu plus de cagnotte à disposition. D'accord. Donc, quand vous êtes à nouveau dans des soucis financiers, hop, pour demander un deuxième petit crédit, et ainsi de suite, jusqu'au jour où vous vous retrouvez à ne plus pouvoir couvrir les mensualités de crédit.
1: D'accord.
4: Donc, c'est un engrenage, ça, c'est vicieux, quoi. C'est un engrenage où vous n'en sortez plus, donc vous faites presque de la dépression. Moi, j'étais dépressif, hein, à cause de ça, et du coup, je n'avais pas de solution et je ne connaissais pas trop Crésus. Donc, je me suis un peu affolée avec mon surendettement. Et en fin de compte, en avoir Crésus, j'ai eu un très, très grand soulagement parce que on m'a très bien accueilli. En plus, on m'a tout expliqué, que c'était pas catastrophique, qu'il y avait toujours une solution, qu'il fallait faire une demande de surendettement, qu'il fallait... Mais je vous cache pas, quand vous n'êtes pas au courant, vous n'avez pas de solution, vous êtes perdu, vous êtes livré à vous-même. Hein. Donc je ne vous cache pas que j'ai fait comme une dépression, hein, je n'étais vraiment pas bien.
1: Alors, Daniel, combien vous avez accumulé de crédit?
4: 40 000 €.
1: D'accord, 40 000 euros.
4: Le jour où j'ai vu ça, j'ai failli tomber dans les pommes, parce que je me suis dit, j'en ai pas pour grand-chose. Mais le problème, comme m'a expliqué le monsieur de Crésus, c'est qu'on paye en fin de compte que les intérêts quand on rembourse.
1: Eh oui.
4: Donc là, la base de la somme qu'on vous a prêtée, elle est toujours là, bel et bien là, et les intérêts sont énormes. Donc, je pense pour 20 000 euros, on va dire, allez, 20 à 30 000 euros qu'on m'a prêté, je suis sûr que pas loin de 10 000 euros et c'est que pour les intérêts.
1: Les intérêts.
4: Si c'est pas plus.
1: Ce sont principalement des crédits renouvelables que vous aviez souscrits.
4: Oui, les crédits renouvelables. Oui. J'ai fait racheter mon crédit par une banque qui m'a racheté à un moment donné mon crédit, mais en fin de compte, la mensualité était aussi grosse. Donc la mensualité de la banque plus les crédits revolving, et ben ça a été, voilà, j'arrivais plus à gérer, j'arrivais plus à remonter la pente, j'arrivais plus à faire quoi que ce soit, surtout que j'ai un enfant à charge encore. Donc vous savez, on n'arrivait même pas à offrir à son enfant des vêtements décents, même pas faire les courses correctement, même pas pouvoir lui payer une place de cinéma de temps en temps, même pas lui payer un loisir. Franchement, c'est vraiment désespérant. Hein. Psychologiquement, je vous dis, j'ai vécu des moments très, très difficiles. Hein. Et jusqu'à aujourd'hui, hein, parce que la Banque de France, vu mon salaire et vu qu'ils m'ont autorisé à payer par petite mensualité, mais malgré tout, ça reste des grosses mensualités.
1: D'accord. Alors, vous avez déposé un dossier de surendettement.
4: Oui, oui.
1: Vous étiez recevable au dossier, on vous a
4: Oui, c'est Crésus qui m'a aidé à monter le dossier, hein, donc avec succès bien sûr, et la Banque de France m'a accordé le surendettement, donc d'accord. Elle a évalué un petit peu elle a fait un peu baisser les mensualités.
1: Oui, parce que vous vivez, je dirais, seul avec votre enfant, c'est ça?
4: Je suis seul, oui, avec mon enfant.
1: D'accord.
4: Oui.
1: Alors, quel est le montant que la commission a retenu pour rembourser vos créanciers?
4: Le problème, c'est qu'elle a retenu un peu gros. Elle a retenu plus de 400 euros.
1: Comment c'est possible, ça?
4: 500, parce qu'à l'époque, les premiers temps, avant que je fasse quand j'ai fait la demande, j'avais droit à la prime d'activité.
1: Oui.
4: Qui m'a été retiré, voire presque, enfin diminué presque, j'ai presque plus rien. Donc,
5: d'accord.
4: J'ai en moins pas loin de 300 euros, de ce qui fait que les 300 euros qu'on m'a dit de payer, voire 400, c'est, je ne les ai plus. Donc là, je compte au mois de janvier revoir le monsieur de Crésus.
5: Eh oui.
4: Il m'a donné rendez-vous pour qu'on relance un peu avec la Banque de France pour essayer de négocier qu'ils me descendent la mensualité. Parce que je suis de bonne foi.
5: Ah oui.
4: J'ai fait un crédit, c'est logique que je le paye.
5: Bien sûr.
4: Ah, je suis quand même de bonne foi. Donc, mais au moins qu'on me diminue la somme, parce que je vous dis, ça va être un autre engrenage. Parce que là, je ne pourrais pas faire face à tout ça non plus. Hein.
5: Alors actuellement, Daniel, le plan, il est mis en œuvre. Est-ce que vous le payez régulièrement?
4: Oui, oui, il a commencé au mois d'août. Mais ce que je comprends pas, c'est que la Banque de France, d'ailleurs même le monsieur de Crésus ne comprend pas, c'est pour ça qu'on va essayer de téléphoner, c'est qu'on m'a donné 2 ans où tout était bloqué pour pouvoir commencer à payer. Et j'ai reçu un deuxième courrier qui me demandait de payer tout de suite à partir du mois d'août, quelques mois après l'accord.
5: Alors ça, alors il faut être vigilant, il y a plusieurs courriers qui peuvent venir. Normalement, alors, il peut y avoir aussi des fois une mauvaise interprétation, vous savez, du courrier de recevabilité.
4: Oui, oui.
5: Parce que quelquefois, il est dit dans le premier courrier où on dit vous êtes recevable à la procédure. Et ensuite, on explique, on va orienter le traitement de votre situation vers la mise en place d'un plan. Et on explique également que il est interdit de payer pendant 2 ans maximum.
4: Ah, moi, j'avais pas compris.
5: Oui, le temps que la commission trouve une solution.
4: Ah, j'avais pas compris. Moi, je pensais qu'on me bloquait 2 ans.
5: Non.
4: Que je ne payais rien pendant 2 ans. Alors, le temps que... Parce que ma collègue, j'ai une copine dans la même situation que moi. Elle va rien payer pendant 2 ans.
5: Alors, ça dépend. Mais après, il y a le courrier de la recevabilité. Il ne faut pas le confondre avec la décision finale que va prendre la commission, qui peut être un moratoire. Et là, la commission, elle dit, OK, on bloque pendant 2 ans maximum. Il y a deux choses différentes.
4: C'était le moratoire, hein, je crois qu'il y avait le moratoire, mais c'était au début, c'est le premier courrier, avant qu'ils mettent le plan
5: en place. Oui, c'est extraordinaire,
4: avant qu'ils mettent le plan en place.
5: Qu'il y ait deux décisions différentes, si vraiment c'est le cas, là, il y a un problème. Normalement,
4: le monsieur de monsieur Fortis, de Crésus.
5: Tout à fait.
4: On va adresser un courrier, on va voir ce qu'il en est. Si ma foi, ils ne sont pas trompés, puis il faut payer, au moins me baisser la mensualité, parce que moi, je ne peux pas donner 400 euros tous les mois.
5: De toute façon, Daniel, il faut bien comprendre que si vous voulez que la commission baisse les mensualités, il faut redéposer un dossier.
4: Ben, c'est ce que je vais refaire en janvier, c'est prévu.
5: Voilà, c'est ça.
4: Et je vous dis, je me sens plus soulagée depuis que Crésus
5: vous accompagne,
4: m'aide, que psychologiquement, toute seule, je ne vous le cache pas, si on n'est pas aidé, on est perdu.
5: C'est important d'avoir quelqu'un à qui en parler.
4: Ah oui, parce que moi, s'ils n'avaient pas été là, moi, je ne vous cache pas, hein, dans ma tête, c'était déjà les huissiers de justice, les huissiers qui allaient venir à la maison me prendre tout mon mobilier, les problèmes de police, je voyais déjà la catastrophe arriver. Hein.
5: D'accord. Et Crésus a pu vous rassurer,
4: Monsieur Fortis. Ça a été formidable. Hein, Crésus m'a dit, écoutez, ça arrive à tout le monde, il y a beaucoup de personnes qui sont surendettées actuellement.
5: C'est vrai.
4: Il y a des fois des sommes pires que les vôtres.
5: C'est vrai.
4: Vous inquiétez pas, on va monter un dossier. J'ai dit oui, mais c'est les créanciers me harcèlent parce qu'ils m'ont déjà envoyé des courriers de justice. Il m'a dit ne faites pas attention à ces courriers. La Banque de France va prendre en charge, elle va bloquer les créanciers, le temps de voir comment elle va faire. Donc ça m'a, je vous cache pas, ça m'a vraiment soulagé. Hein. Mm-hmm. Parce que vous avez l'impression que vous êtes traqué, hein. Vous êtes traqué, vous êtes
5: bien sûr.
4: Comme un espèce de voyou qui a fait une faute grave.
5: Oui.
4: Et qui est traqué. Franchement, on n'est pas bien, moi je vous le dis. Hein. Et on a honte, en plus, on a très honte. On n'ose pas en parler parce qu'on se dit on va vous montrer du doigt.
5: Oui.
4: Même la famille, vous n'osez pas lui en parler. Parce que on se dit, voilà, ils vont dire t'as pas su gérer ton argent, t'as pas su gérer ton budget.
5: Et oui.
4: Bon, quel cas aussi, parce qu'on va faire de crédit comme
5: facile,
4: ça.
5: Facile, hein. C'est facile de juger, hein. Quand on...
4: Mais les gens, il y en a beaucoup. À un moment, j'ai entendu souvent cette réflexion. Hein.
5: Oui.
4: Oui, tu aurais pu gérer ton budget autrement, tu aurais pu ne pas dépenser plus que tu n'avais.
5: Oui.
4: Tu aurais pu ci, tu aurais pu ça. Ben, je peux vous dire que j'en ai entendu. Hein.
5: Non, mais on comprend. Et c'est un lourd fardeau à porter.
4: Voilà. Je suis un peu plus soulagée. Bon, malgré que j'essaie de tout faire pour payer comme je peux la Banque de France pour ne pas être dans les problèmes.
5: Bien sûr.
4: Avec eux, parce que je ne sais jamais que ça. Mais je ne vous cache pas que je me serre la ceinture. Hein. Je limite beaucoup de choses, hein, parce que vous revoyez tout. Hein. Vous revoyez la façon de faire vos courses, vous revoyez même la façon de vous nourrir. Hein.
5: Oui.
4: Vous restreignez un maximum de choses qui sont quasiment, qui vous paraissent après facultatifs.
5: Oui.
4: Vous restreignez les vêtements, vous restreignez l'achat, vous restreignez, moi je vous dis, beaucoup, beaucoup, beaucoup de choses. Les loisirs. Enfin, quand vous êtes restreint, voilà, vous vivez restreinte. Et moi, Daniel, pour moi, personnellement, c'est... ça ne me dérange pas. Mais mon enfant, ça m'a fait mal au cœur pour mon fils.
5: Oui. Alors, Daniel, c'est exactement ce que nous disait Caroline il y a un instant, qu'on avait à Radio Crésus. Elle nous disait exactement la même chose, qu'effectivement, il faut se serrer. On apprend à se séparer du superflu, de ce qui est inutile, et d'aller à l'essentiel. Mais là aussi, on se sacrifie parce que c'est malheureux, mais c'est vrai qu'on souhaite aussi donner à ses enfants le meilleur, hein, et on ne peut pas toujours.
4: Voilà, sans pour autant aller dans l'excès. Vous
5: on est bien d'accord.
4: Une place de cinéma, c'est rien.
5: Oui, oui.
4: Mais quand il va aller au cinéma une fois par semaine, des fois avec ses potes et que vous lui dites non,
5: oui.
4: Il veut manger, on va dire, aller à McDo, un kebab une fois de temps en temps, vous lui dites non,
5: oui.
4: Parce que 10 euros, c'est quand même 10 euros pour vous.
5: Oui.
4: Il veut s'acheter des vêtements, vous le limitez en achat de vêtements.
5: Oui.
4: Le sport, jusqu'à un sport qui est quand même vital pour un enfant,
5: bien
4: un
5: sûr.
4: Ado, parce qu'il a besoin de sport.
5: De se dépenser, bien
4: et
5: sûr.
4: Ben vous dites non, mon chéri, je peux pas te payer 100 euros l'année, tu peux pas aller au sport, vous imaginez. Moi, mon fils, il stresse. Hein. Vous savez que mon fils, en arrive, il a 16 ans, il arrive à faire des calculs et à me dire, maman, est-ce que tu as assez pour que j'aille là? Est-ce que tu as assez pour que je fasse ça? Est-ce que tu as assez la cantine?
5: Oui.
4: Les adolescents, vous êtes censés leur donner de l'argent pour qu'ils mangent dehors.
5: Bah, les enfants sont impliqués aussi. Hein.
4: Qu'on
5: leur dise ou pas, ils le sentent, ils le voient. Et quand on leur dit, on voit même que, je veux dire, qu'ils cherchent des solutions avec vous. Donc, c'est
4: un travail. J'ai oublié de lui donner pour manger tous les jours parce qu'il n'y a pas de cantine dans le lycée où il est. Donc, il mange à l'extérieur.
5: Oui.
4: Alors, je le restreins à 5 euros par jour. Mais 5 euros par jour sur un mois, ça vous fait quand même déjà une centaine d'euros. C'est pas plus.
5: Oui. Bien sûr.
4: Donc ça va très vite sur un budget. Alors
5: d'accord.
4: Vous lui dites, tu prends des casse-croûtes, tu prends ci, tu prends ça, mais allez dire à un ado, tu prends tes casse-croûtes devant les potes. Moi, il m'a dit, des fois, j'ai honte de dire aux potes que je peux pas venir au cinéma avec
5: bien
4: eux.
5: Sûr. Oui.
4: J'ai honte de dire aux potes que je peux pas manger un kebab avec eux.
5: Oui.
4: Et les vêtements, je le restreins, vous voyez, à quelques jeans, quelques bas de jogging, et que je peux même pas lui acheter, je peux même pas. Mm-hmm. Voilà, je le restreins. Non, moi, ça me fait très très mal pour mon enfant. Nous, à la rigueur, en tant qu'adulte, on se fait une raison.
5: Oui.
4: On se dit, bon, on a les crédits, on se serre la ceinture, voilà, on a été élevé à l'ancienne, on fait. Mais malgré tout, ça fait mal, parce que vous calculez tout le temps.
5: Oui.
4: Tout le temps, tout le temps. Mon gamin me trouve toujours avec mon carnet en train de faire des calculs. Il m'a dit, je comprends pas, tu fais des calculs tout le temps.
5: Ben oui, mais ça, c'est la contrainte, effectivement, quand on est dans votre situation. Alors, il faut pas tarder, Daniel, il faut pas tarder non plus à revoir Crésus pour redéposer ce dossier. Hein,
4: ben, je vais voir avec eux parce que là, je suis vraiment un peu... Je recommence un petit peu à m'affoler pour ça, quoi.
5: Bien sûr.
4: Non, je garde espoir, mais je commence un peu à m'affoler parce que là, je donne quand même 400 euros tous les mois. Mon loyer est de 400 euros. J'ai une paye de 1002 quand on m'a retiré la mutuelle et tout. Qu'est-ce qui va me rester?
5: Bien sûr.
4: J'ai la prime d'activité, il me donne un petit quelque chose. J'ai presque rien quand vous avez l'assurance de
5: on est d'accord,
4: payer,
5: Daniel,
4: l'essence à payer.
5: C'est pour ça qu'il ne faut pas tarder.
4: Voilà.
5: Et vous redonner une bouffée d'oxygène par rapport à votre réelle capacité.
4: Ben
5: Daniel,
4: je
5: ne vais pas vous retenir plus longtemps, je sais que vous êtes limité dans le temps.
4: Oui, je suis au travail.
5: Voilà, un petit conseil à donner à nos auditeurs.
4: Ben écoutez, n'hésitez pas à en parler autour de vous, n'hésitez pas à aller voir des associations telles que Crésus ou d'autres associations, parce
5: bien
4: que peut-être qu'il y en existe d'autres, mais n'hésitez pas, parce que franchement, ne restez pas tout seul à ruminer, devenir dépressif, c'est pas une solution. Moi, je l'ai fait pendant un an et j'ai vraiment, vraiment regretté de ne pas être allé voir Crésus tout de suite.
5: Eh bien, écoutez,
4: renseignez-vous le plus autour de vous et faites-vous aider. Ne restez pas seul.
5: Super, Daniel.
4: Et surtout, n'ayez pas honte d'être surendetté. C'est pas une honte, ça arrive à tout le monde.
5: Merci, Daniel, pour votre témoignage.
4: Merci, en tout cas, à vous. En tout cas, ça m'a fait du bien de m'exprimer auprès de vous.
5: Eh bien, on est heureux de vous accueillir à Radio
4: Merci
5: Crésus.
4: Merci beaucoup. Merci beaucoup.
5: À bientôt.
4: Je vous souhaite une très bonne journée.
5: Merci aussi.
4: Merci. Au revoir.
5: Au revoir, Daniel.
4: Merci. Au revoir.
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5: Et nous enchaînons avec Amélie. Bonjour Amélie.
6: Oui, bonjour.
5: Voilà, vous êtes avec nous sur Radio Crésus. À mes côtés, j'ai Julien Dany qui est élève avocat.
7: Oui, bonjour Amélie.
6: Bonjour Monsieur Dany.
5: Voilà. Et donc, ce que je vous propose, c'est qu'on aille directement dans le vif du sujet, que vous puissiez nous raconter votre vécu, votre histoire.
6: D'accord. Bah, écoutez, mon histoire est assez... quand on croit que ça ne nous arrive jamais, c'est assez difficile parfois aussi à raconter. En fait, j'ai pas loin de 60 ans, donc un parcours professionnel, on a plus vers cet âge-là, bon, c'est bien qu'on n'embauche plus de seniors, donc plus de postes en fait définitifs, hein. Et puis des soucis de santé qui sont venus se greffer là-dessus, et puis voilà, et puis un AVC également qui fait que ben voilà. Donc j'ai essayé de pousser la porte, voilà, et puis après il y a tous les ennuis en fait qui s'enchaînent, hein.
5: Oui, bah voilà, à vous entendre, Amélie. Alors déjà sur les 60 ans, vous avez une voix très jeune, hein, donc c'est vrai. Et pour le reste, tout me semble plutôt aller bien. Hein. On va voir après.
6: Ben,
5: pour les...
6: Oui, ben on ne pense pas, hein, on croit pas. Et puis surtout quand on est toujours actif, hein, qu'on s'accroche, qu'on bosse, j'ai du style à bosser 12-14 heures, voilà, même quand on est pratiquement à son compte, voilà, j'ai toujours beaucoup donné, j'ai toujours beaucoup servi en entreprise. Oui. En entreprise, d'ailleurs, j'avais toujours une autre fonction, j'étais toujours au service de l'autre. Voilà, oui. C'est pour ça qu'à un moment donné, quand soi-même on plonge, ben non, j'ai toujours été tournée vers l'autre, donc voilà.
5: D'accord.
6: Voilà.
5: Et alors comment vous avez plongé justement ? Qu'est-ce qui s'est passé ?
6: Bah écoutez, j'ai eu en fait voilà, à un moment donné, bon, on quitte l'entreprise, hein, voilà, suite à un licenciement à plus de 50 ans, donc on reprend une carrière professionnelle, voilà, on remet le pied à l'étrier, et puis j'étais en pratiquement quasiment en train de créer une entreprise avec une association qui s'appelle Force Femmes, hein, voilà. Oui. Et puis un grand parrain ici dans l'industrie à Strasbourg, et puis on était en train de mettre en place un label qualité que j'avais inventé, mis en place en fait sur 2 ans de travail, y compris pendant mon activité professionnelle. Vous voyez, je suis déjà troublée là, voilà. Mon activité professionnelle, et puis il a fallu que malheureusement, ben, la revente d'Alstom, ben, mon activité, ben, est tombée. On n'avait plus le droit de faire de sous-traitance par ce grand entreprise, mm-hmm, qui se trouve à pas loin de Dupikheim, hein, entre autres dans les tramways, etc. Mm-hmm. Et puis du coup, ben, je me suis retrouvée du jour au lendemain, ben, sans rien. Voilà, hein, le Pôle emploi, j'ai très mal accepté parce que j'ai toujours travaillé énormément. Vous voyez, ça recommence. Oui. Hein. Ouais. Voilà. Et puis j'ai toujours lutté en fait contre le chômage, je me suis toujours battue contre les licenciements puisque j'étais aussi dans ce domaine-là. On m'appelait un petit peu l'assistante sociale dans la grosse entreprise où je travaillais avant. Mm-hmm. Voilà, donc voilà, toujours lutter contre ceux qui enlèvent le pain quotidien à d'autres en se disant que ben on comprend pas toutes les conséquences familiales et personnelles que ça peut avoir. Hein. Voilà, ouais. Et puis je me suis retournée après vers un petit peu d'enseignement, voilà, vers l'école des ingénieurs, j'enseignais un petit peu. Ensuite un parcours, on m'a proposé donc un poste via l'Allemagne, hein. Donc là, ben, j'ai pas de voiture, hein. J'ai loupé mon permis plusieurs fois, et puis au chômage, le permis est trop cher, hein. Voilà, donc j'ai laissé tomber.
5: Ah ben, vous savez peut-être qu'aujourd'hui, il y a les dispositifs aussi pendant la période de chômage pour se faire payer.
6: Non, pas du tout, absolument pas, c'est faux, c'est absolument faux, et c'est très important ce que vous venez de dire, c'est absolument faux, parce qu'en fait, quand vous êtes entre deux plafonds, vous n'avez droit à rien.
5: Après, ça dépend des ressources. Après,
6: ah oui, complètement. Et ça a complètement changé. C'est des syndicats qui ont signé ça il y a à peu près 2 ans. Moi, je suis tombée des nues aussi. Il faut savoir que quand vous avez votre allocation Pôle emploi et que vous êtes obligé de vous déplacer pour aller à des postes, on vous refuse en fait de prendre en charge le déplacement si vous n'avez pas un CDD minimum de 3 mois qui est signé. Mm-hmm. Je sais que quand j'étais à Pôle emploi rue Adolphe Hirn, j'ai pleuré, hein, j'ai craqué, j'en pouvais plus. Hein. Mm-hmm. Pendant 3 jours avant l'entretien de Pôle emploi pour acter en fait ma participation pour prendre le TGV pour aller sur Paris, pendant 3 jours j'ai négocié avec un organisme de formation. D'accord. J'arrive à Pôle emploi lundi, on me dit non, on ne participe pas. Alors vous pouvez plus, vous avez vos charges personnelles, vous avez mêmes charges qu'il faut payer quand vous êtes au chômage, et le fait de refuser de vous prendre en charge, mais j'ai craqué, hein.
5: Oui.
6: Ah, j'ai pleuré, hein.
5: On entend, mais c'est vrai que les frais de déplacement, c'est conséquent, et pourtant c'est nécessaire dans l'activité professionnelle.
6: Mais complètement, et il faut vous donner cette chance, parce que cette société en fait me proposait donc un essai pendant 15 jours, une formation.
5: Oui.
6: J'avais tous les prérequis, j'ai négocié avec la direction le vendredi soir encore à pratiquement 20h. Ils m'ont dit pas de souci, rejoignez-nous mardi matin, TGV, etc. Donc lundi, je me suis précipitée à Pôle emploi, et là on vous dit non, bah oui, parce que vous êtes entre deux plafonds, mais oui. Et ce qui veut dire en fait, vous êtes extrêmement limité, vous pouvez même pas aller vous rendre sur place et répondre à toutes les offres d'emploi. 15 jours d'emploi pour moi, mais c'est énorme, vous vous rendez compte?
5: Oui.
6: Oui, voilà, non, mais c'est énorme, je dirais, une chance, mais inouïe. Voilà.
5: Oui, et cette chance, on ne vous l'a pas donnée, c'est ce que vous voulez.
6: Non, absolument pas, absolument pas. Le TGV m'aurait coûté, en fait, pratiquement 120 euros aller-retour, et puis j'ai encore un enfant à charge.
5: Bien
6: voilà,
5: sûr,
6: donc,
5: ouais, non, c'est une somme conséquente.
6: Voilà, complètement. Voilà. Après, on m'a donné, par une société, donc une chance d'aller travailler sur l'Allemagne, en me disant, oui, pas de souci, on va vous embaucher. Finalement, pas du tout. Je travaillais entre 12 et 14 heures par jour, hein, parce que je n'ai pas de voiture, donc vous avez le train jusqu'à, pratiquement jusqu'à Karlsruhe. Aller-retour, j'ai 3-4 transports pour aller, 3-4 transports pour revenir, et je sentais bien qu'au bout de quelques mois, etc., ben, y a des fois, le soir, j'arrivais plus à mettre un pied devant l'autre.
5: Forcément.
6: C'était déjà une énorme alerte, et en fait, effectivement, l'année dernière, ben, y a eu l'AVC. Voilà.
5: Lié au surmenage, lié au boulot,
6: parce que je suis toujours très investie, et parce qu'à plus de 50 ans, mais je tiens à travailler, j'ai besoin de travailler.
5: Oui.
6: J'ai des enfants derrière moi, voilà, on ne peut pas.
5: Sûr.
6: Et pour ça que je suis très en colère contre la société française, où j'entends toujours des plans, mais le développement durable, c'est aussi faire en sorte que les seniors puissent rester en entreprise. Il y a tellement de dispositifs, alors je veux bien que M. Macron fasse appel à ses copains, les CAC 40 pour la jeunesse, mais qu'il fasse pareil pour les seniors, on a tellement de choses à donner.
5: Oui.
6: Et je fais également beaucoup de bénévolat. Quand j'étais chez Force Femmes, j'étais là, ils étaient là pour moi, et je faisais du bénévolat pour toutes ces dames aussi, qui, toutes à plus de 45-50 ans, essayaient de remettre le pied à l'étrier. Voilà.
5: Oui.
6: Et après, tout s'est écroulé. En plus, je me suis installée en plein centre de Strasbourg, dans un appartement qui était plus grand, parce que j'avais des perspectives à nouveau de création d'entreprise. Et là, pareil, il y a de nouveau des portes qui se sont fermées. Là, je suis obligée de faire un appel pour fraude au détachement à l'international. J'avais fait un appel dans le journal Rue 89 au pouvoir politique.
5: D'accord.
6: Je ne suis pas toute seule là-dedans. Personne n'a répondu. Hein.
5: Oui, donc on sent que vous,
6: on sent que vous
5: êtes engagée, Amélie. Hein. Vous êtes à la fois dynamique, mais aussi frustrée de ne pas pouvoir utiliser ce dynamisme aujourd'hui. Hein,
6: Mais complètement. Et quand, je vois mes confrères autour de moi, senior, j'étais encore en ligne là, il y a à peu près une heure, avec une jeune dame qui a mon âge, hein, qui me dit, écoute, ça fait maintenant la 15e entretien. Et dès qu'on entend mon âge, hop, voilà.
5: Oui, c'est un obstacle. Oui.
6: C'est incroyable. C'est pas acceptable. Dans une société comme la nôtre, c'est inacceptable. Voilà.
5: Mais il faut encore du temps pour que les mœurs changent, même si effectivement.
2: 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Il est 17h. 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
1: Bonjour et bienvenue sur Radio Crésus pour aujourd'hui un nouveau Flash Info Conso. Alors sur le thème de la résiliation de l'abonnement téléphonique. Alors vous pouvez avoir un budget qui devient plus serré, être confronté à des offres alléchantes de forfaits. Il y a plusieurs raisons qui peuvent justifier la volonté de résilier votre abonnement téléphonique. Mais bien souvent, oubliez lors de l'achat de votre forfait l'explication de la résiliation du forfait qui peut avoir ensuite une importance sur les conséquences de cette résiliation. Alors, à quoi correspond un engagement de 12 ou 24 mois chez un opérateur téléphonique ?
2: Alors, lorsque vous souscrivez à un abonnement téléphonique, il est généralement prévu une durée d'engagement qui est de 12 ou de 24 mois. Et pendant toute cette durée, vous êtes lié à l'opérateur. Il est possible, à la fin de cette durée, de résilier votre engagement avec cet opérateur.
1: Si je souhaite résilier mon abonnement avant la fin de cette période d'engagement, que va-t-il se passer ?
2: En principe, si vous souhaitez résilier en cours d'engagement, il sera nécessaire de payer à l'opérateur le solde des montants dus jusqu'à la fin de la durée d'engagement pour pouvoir résilier le contrat.
1: Et si jamais je ne peux plus payer mon abonnement parce que j'ai perdu mon travail, est-ce que je devrais tout de même payer cette somme ?
2: Alors si vous disposez d'un motif qu'on appelle légitime, aucune somme ne sera exigée si vous résiliez en cours d'engagement. Il y a des exemples de motifs légitimes, c'est par exemple le licenciement d'un contrat à durée indéterminée, le surendettement, le décès du titulaire du forfait, une incarcération, une maladie ou un handicap qui va rendre impossible l'utilisation du mobile, le déménagement hors zone de couverture par l'opérateur ou encore à l'étranger. Donc il faut veiller à vérifier dans le contrat les motifs légitimes qui sont énumérés par l'opérateur.
1: Et si je ne dispose d'aucun motif légitime pour résilier mon abonnement, qu'est-ce que je peux faire ?
2: La loi Châtel du 3 janvier 2008 est intervenue afin de faciliter la résiliation des contrats avec un engagement ou un réengagement de plus de 12 mois. Alors si l'abonné résilie son forfait à compter du 13e mois d'abonnement, l'abonné ne devra que un quart des sommes qui sont dues jusqu'à la fin de l'engagement. Donc par exemple, si les sommes qui restent à payer jusqu'à la fin de l'engagement sont de 100 euros, il sera possible de ne payer que un quart de cette somme, soit 25 euros.
1: Alors je veux conserver mon numéro de téléphone malgré le fait que je change d'opérateur. Est-ce que c'est possible ?
2: Alors oui, il suffit simplement de demander à votre opérateur téléphonique le numéro RIO, donc c'est le relevé d'identité opérateur, qui se trouve aussi sur la boîte d'achat du téléphone. Il faudra alors communiquer au nouvel opérateur ce numéro RIO. Vos démarches s'arrêtent ici car c'est le nouvel opérateur qui va se charger des démarches de transfert.
1: Et au niveau de la démarche de résiliation, est-ce qu'elle est la même pour tous les opérateurs ?
2: Alors non, avant de résilier, il est essentiel, comme dans tout autre contrat, de prendre connaissance des conditions générales de chaque opérateur. Les conditions de résiliation, les motifs légitimes, la durée, etc. peuvent varier d'un opérateur à un autre.
1: Alors existe-t-il d'autres solutions pour résilier ?
2: Vous pouvez envisager de négocier avec l'opérateur, lui proposer un changement pour un forfait dont le coût est moins élevé. Vous pouvez également aller chez un nouvel opérateur qui peut racheter les mois d'engagement qui vous restent chez votre opérateur. Mais là, je vous conseille de vous renseigner avant de faire cette démarche parce que le rachat des mois d'abonnement est limité à seulement quelques mois.
1: Concrètement, comment procéder à la résiliation ?
2: Il est préférable de ne pas procéder à la résiliation par internet ou par téléphone, mais de le faire par écrit, et plus précisément par lettre recommandée avec accusé de réception, ne serait-ce que pour une question de preuve. L'adresse où envoyer le courrier de résiliation est en principe mentionnée dans les conditions générales d'abonnement. Vous y joignez tous les justificatifs nécessaires, par exemple votre lettre de licenciement.
1: Bien, merci pour toutes ces informations et à bientôt pour un nouveau Flash Info Conso.
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1: Bonjour à tous et bienvenue sur Radio Crésus, bienvenue pour cette émission estivale à Radio Crésus. Hein, vous connaissez bien notre radio maintenant, une radio spécialisée sur les questions du surendettement et sur la manière aussi de le surmonter. Alors, d'habitude, effectivement, nous avons les témoignages de personnes qui sont en situation de difficulté financière. Et une fois n'est pas coutume, nous allons commencer aujourd'hui par une intervention d'une personne, Samantha, qui a créé un blog sur Internet, le blog de finances personnelles d'une dépensière repentie. Et il nous semblait important de pouvoir échanger avec elle et de pouvoir présenter également son blog qui est plein d'astuces et de bons plans finalement pour dépenser moins et mieux vivre sa situation financière. Voilà, alors sans tarder, on va contacter effectivement Samantha. Samantha ?
2: Oui, bonjour.
1: Oui, bonjour, vous êtes sur Radio Crésus, Samantha.
2: Merci de me recevoir.
1: Avec plaisir. Et effectivement, on parlait du blog de finances personnelles d'une dépensière repentie.
2: C'est moi.
1: Ah bah voilà, c'est vous.
2: Alors, est-ce que c'est moi la dépensière repentie, tout à fait.
1: Alors, est-ce que vous pouvez nous expliquer un peu, d'une part, le blog que vous avez créé, et puis ce qu'on peut y trouver?
2: Très bien. Alors, le blog, il a quelques mois maintenant. Je l'ai créé quand je me suis libérée de ma situation personnelle financière.
1: Oui.
2: À savoir que j'ai été pendant... 18 ans en situation financière catastrophique, c'est-à-dire aucune épargne, beaucoup de crédit, du mal à joindre les deux bouts. Et voilà, en fait, dans mon blog, je raconte un peu le pas à pas de comment je m'en suis sortie et je raconte ma nouvelle vie également de personne sans aucun crédit, donc totalement libre financièrement.
1: D'accord.
2: Voilà.
1: Alors, c'est pas simple de franchir finalement le pas et de dire, ben, j'ai été dépensière pendant de longues années et aujourd'hui, effectivement, je mets finalement cette information aussi en ligne, hein, d'une certaine manière, avec les solutions qui vont avec, surtout.
2: Exactement. Ben, c'est toujours un peu tabou quand on parle de difficultés financières, de problèmes d'argent, d'interdiction bancaire, des choses comme ça. On n'aime pas trop le... On n'aime pas trop, en général, on dit qu'on préfère donner son poids ou son âge plutôt que de donner le solde de son compte en banque, oui. Parce qu'il y a une certaine honte ou un certain tabou à dire que ben voilà, qu'on s'en sort pas.
1: Oui.
2: Et en fait, je l'aurais jamais fait, je pense que je l'aurais jamais fait si je ne m'en étais pas sortie.
1: D'accord.
2: C'est-à-dire que j'avais aussi cet état d'esprit de me dire, ah ben non, c'est mon problème, faut pas que je l'ébruite, une espèce de honte. Et en fait, je me suis complètement libérée de ça le jour où j'ai réussi à m'en sortir. Et voilà, il fallait, j'avais un espèce de devoir moral de dire, il faut briser la chaîne, et il faut briser le silence, et il faut en parler, et il faut dire que ça existe, et il faut arrêter d'en avoir honte, parce que quand on en a honte, ben on n'en parle pas. Et si on n'en parle pas, on ne peut pas trouver des solutions, des gens qui nous aident, voilà, du support, voilà.
1: D'accord.
2: Donc ça a été un déclencheur, effectivement.
1: Oui. Donc c'est ça le déclic, finalement.
2: Tout à fait.
1: Le déclic. Alors comment est-ce qu'on sait qu'on s'en sort, finalement, ou qu'on s'en est sorti?
2: Eh bien, quand il reste de l'argent à la fin du mois sur le compte, grosso modo.
1: C'est un bon critère.
2: Et quand quand on a une joie de solder un crédit, enfin moi, j'ai cumulé jusqu'à, au plus fort de mon endettement, j'ai cumulé jusqu'à 7 remboursements, donc tout confondu, ça pouvait être des crédits, ça pouvait être des arriérés d'impôts, ça pouvait
1: D'accord.
2: être, voilà. Donc autant vous dire que pendant longtemps, mon salaire servait quasiment exclusivement à rembourser mes créances.
1: Oui.
2: Donc je me retrouvais, j'avais un salaire qui tombait le premier du mois, le 5 du mois j'étais déjà à zéro, voire dans le rouge. Donc voilà, on sait qu'on s'en est sorti quand on voit que finalement les remboursements deviennent de plus en plus réduits.
1: Oui.
2: Parce qu'on solde de plus en plus de crédits et qu'au final, on arrive enfin à avoir un salaire, je dirais quasiment en globalité, sans qu'il soit pompé par tel ou tel organisme, tel prêt bancaire, telle créance, voilà.
1: Donc c'est une satisfaction.
2: C'est un peu
1: c'est
2: une très très grande satisfaction.
1: Parce que quelle est la différence justement entre le moment où vous êtes dans la dépense, il y a une forme de plaisir aussi, de jouissance à dépenser.
3: Est-ce que c'est et la différence après entre le retour à l'équilibre budgétaire, est-ce que on peut comparer?
2: Alors oui, il y a eu du plaisir de se mentir à soi-même, c'est-à-dire qu'on a ce plaisir de la satisfaction immédiate quand on rentre dans un magasin et qu'on achète quelque chose en solde, on a l'impression de faire une bonne affaire et de se dire waouh, j'ai pris du plaisir à acheter tel, sauf que in fine, la satisfaction immédiate est pire, nous met dans une situation encore pire parce oui. que ça vient encore creuser le trou dans lequel on est.
3: Bien sûr.
2: Donc,
3: oui, donc c'est beaucoup de stress aussi derrière.
2: Il y a beaucoup de stress. Il y a un certain plaisir à acheter, à se dire on a fait une bonne affaire, à se dire oui. ah ben, je le mérite parce que j'ai eu une dure journée, donc je vais aller me faire plaisir dans les magasins, ou alors ah ben, ce mois-ci a été très difficile, donc oui. je vais penser un peu à moi, etc. Donc on voit surtout la gratification immédiate, à se dire j'ai le droit, je le mérite.
3: Oui.
2: Mais par contre, ce qu'on oublie, c'est que ce qu'on dépense là, c'est ce qu'on va tôt ou tard devoir rembourser, et parfois même avec des intérêts, parfois même ça va prendre beaucoup plus longtemps à rembourser que les 3 minutes qu'on a pris à l'acheter.
3: Oui.
2: Donc c'est ce cheminement en fait qu'il faut faire, d'accepter de se retenir en fait d'acheter
3: oui.
2: pour se dire que le but est à plus long terme et qu'on sera beaucoup plus satisfait avec notre but à long terme, à savoir se libérer des crédits, plutôt que le but immédiat qui est de prendre du plaisir dans l'achat spontané, voire compulsif.
3: Donc il faut se projeter un peu dans l'avenir hein, pour justement arriver à tenir les cordons de sa bourse et s'imaginer.
2: Exactement.
3: Voilà, c'est ça. Alors c'est intéressant, vous avez finalement décidé, alors il y avait plusieurs manières hein, de le dire ou de l'exprimer, mais vous avez choisi effectivement un site internet hein, qui on peut le nommer, on peut donner l'adresse.
2: Oui,
3: peut-être
2: sûr,
3: hein.
2: Bien sûr.
3: Donc c'est www.madetox.com. il y a une particularité
2: dans le nom du site, c'est que j'ai trouvé ça un petit clin d'œil. Le site s'appelle madetox.com, mais c'est avec 2 T. Et bon, bah, une détox alimentaire ou quoi, c'est D-E-T-O-X. Et moi, oui. j'ai vraiment voulu l'écrire avec 2 T parce que moi, c'était une détox financière. Donc, les 2 T viennent tout simplement du mot dette, donc detox, c'est-à-dire se détoxifier de nos crédits, de nos dettes toxiques.
3: Voilà.
2: Voilà. Et c'était vraiment, c'est la même démarche qu'on fait quand voilà, on vous parle de régime, de détox, vous sentir mieux dans votre corps, dans votre tête. Et ben, le faire avec ses finances, c'est exactement la même chose. C'est-à-dire qu'on se libère de toutes les toxines, à savoir donc les crédits toxiques, les créances,
3: oui.
2: les prêts, les choses comme ça, pour pouvoir avoir une vie beaucoup plus saine, à savoir beaucoup plus avoir une paix de l'esprit en fait, être beaucoup plus libre mentalement et arrêter de se faire des nœuds à l'estomac dès le premier du mois en se disant mais comment je vais faire ce mois-ci pour
3: c'est
2: rendre les deux goûts, voilà.
3: Oui.
2: Donc,
3: en fait,
2: un petit clin d'œil.
3: Une forme de zénitude et puis un clin d'œil effectivement. Donc il y a pas de faute d'orthographe. Hein, on est bien dans le.
2: Non,
3: c'est bien un clin d'œil sur la dette qui
2: voilà,
3: est important.
2: Au moins, ça pose le décor. Là, on parle d'argent. Enfin, même quand on n'en a pas, on parle d'argent parce que justement, comment se libérer de ces dettes. Et du coup, c'est pas du tout un site qui vous donnera des conseils sur un régime alimentaire, mais plutôt sur la marche à suivre si vous voulez. Vous libérer de vos créances et enfin reprendre le contrôle financier de votre vie, parce que si on le fait pas, on laisse la banque ou les organismes de crédit nous contrôler notre vie.
3: Et voilà.
2: Et on peut jamais faire de projet à moyen, à long terme, parce que
3: c'est
2: on
3: le
2: est
3: risque.
2: Toujours la tête dans le guidon et on est toujours à mais comment je vais faire la semaine prochaine, comment je vais faire le mois prochain. Donc là, c'est vraiment pour prendre une bouffée d'air, respirer, se dire que c'est possible de le faire. C'est possible de s'en sortir, quel que soit l'âge, quelle que soit la situation familiale, professionnelle, quels que soient les antécédents dans la famille, quel que soit, voilà, il est possible de s'en sortir.
3: Alors justement, quand on va sur votre site, on voit qu'il y a plusieurs thématiques. Hein. Par exemple, quand mon salaire est égal à mes dettes ou l'art d'être créatif,
2: ouais.
3: hein, comment faire finalement hein. Alors c'est, justement, quand on a le salaire qui est égal aux dettes, comment on fait pour,
2: Déjà, on pleure, on crie, on, on est désespéré parce qu'effectivement, moi, ça m'est arrivé plusieurs fois et pendant assez longtemps... Ou comme je vous le disais, hein, mon salaire servait quasiment exclusivement à combler soit mon découvert, soit à régler les crédits que j'avais en cours, les arriérés d'impôts, voilà.
3: Oui.
2: Donc comment on fait? Ben, on fait marcher un système D, c'est-à-dire que c'est là où on se met à être un peu créatif et on se dit bon ben là il va me falloir vu que tout mon salaire va partir dans
3: les dépenses, ouais.
2: Dans les dépenses, voilà, ouais. Tout à fait. Et que je dois quand même manger, que je dois quand même me déplacer, donc il va falloir que je trouve comment faire de l'argent. Et donc c'est là où je donne les astuces. Donc le premier réflexe, c'est de se débarrasser des choses qu'on a à la maison, dont on se sert pas. Donc ça peut être des vêtements, ça peut être voilà. On a tous quelque chose, même si on veut pas l'admettre, mais on a tous des choses qu'on ne met plus, oui. Dont on ne se sert plus, qui sont encore en bon état, et qu'on peut vendre.
3: Donc, voilà. Ce que j'ai fait, donc, c'est pas seulement s'en débarrasser, c'est les revendre,
2: c'est,
3: finalement.
2: Oui,
3: voilà.
2: On les a jetés, d'accord. On les a achetés, donc on part du principe qu'ils ont une valeur.
3: Oui.
2: Forcément, ils n'ont pas la même valeur que quand on l'a acheté, même si on y attache beaucoup de valeurs sentimentales.
3: Affect, oui.
2: Il faut s'en débarrasser, il faut se détacher de l'affect qu'on a sur cet objet ou sur ce vêtement, et se dire que on le fait pour la bonne cause, on le fait parce que il faut qu'on s'en sorte ce mois-ci, quoi.
3: D'accord.
2: Ce mois-ci et les mois qui viennent. Donc on commence à trouver des petites astuces, à se dire bon ben je vais ouvrir mes placards et puis je vais mettre d'un côté tout ce que j'ai pas mis, par exemple les 6 derniers mois ou cette année, ben ça va directement dans un vide-grenier ou je les vends sur internet, ou voilà. Et là ça va nous permettre d'avoir un peu de cash, donc un peu
3: d'argent frais,
2: pour finir, donc pour finir le mois, parce qu'il faut, à un moment il faut trouver de l'argent quelque part.
3: D'accord, donc c'est toutes les astuces de pratique au quotidien. Justement, vous indiquez aussi comment faire et réussir un vide-grenier, sachant que quand il y a des marchés opus, etc., on peut vendre pas mal de choses et ça fait une petite somme à la fin de la journée.
2: Exactement, et moi je me souviens d'un vide-grenier que j'avais fait, donc c'était la première... chose que j'avais faite, donc j'avais tout mis en carton, etc., pour bien présenter le jour du vide-grenier, et oui. J'en étais sortie avec pas loin de 200 euros à la fin de journée.
3: Ah ben oui.
2: Donc c'était quelque chose, c'est du plus en fait, et ça m'a tellement boosté que après j'ai continué dans cette spirale à me dire bon bah qu'est-ce que je peux encore trouver à vendre. Et voilà, et j'ai fait tous mes placards et tout ce que j'avais trouvé en plus à la fin du vide-grenier a été sur le bon coin où j'ai mis des annonces, etc. Et voilà, donc réussir un vide-grenier, mine de rien, ça se travaille parce
3: ça
2: que
3: s'organise.
2: Si votre stand n'y donne pas envie, même si vous avez des trucs sympas, il y a tellement de stands que les gens vont peut-être pas forcément s'arrêter. Donc c'est hyper important. On fait pas ça juste pour prendre l'air en journée et regarder les gens passer. On fait ça en priorité pour vendre. Quoi qu'il en soit, il faut que la marchandise, à la fin, il y en ait le moins possible
3: évidemment.
2: Donc voilà, je donne des petites astuces pour attirer les acheteurs, pour fixer des prix, pour repartir en fin de journée avec les poches un peu plus remplies et le stand un peu plus vidé.
3: D'accord.
2: Voilà.
3: Alors ça, c'est les aspects très pratiques, mais vous avez aussi, sur votre blog, vous parlez aussi de choses plus liées au rapport à l'argent, par exemple. Alors, comment tenir ses résolutions, ses bonnes résolutions de début d'année, par exemple, ou encore argent et émotion, une relation toxique, c'est la question que vous posez.
2: Oui. Et moi, je suis persuadée que ça reste... On attache énormément d'émotions, même sans s'en rendre compte, on attache énormément d'émotions à l'argent. C'est-à-dire que quand on en a, eh ben c'est très bien, on a l'impression que l'argent, c'est le début du bonheur, qu'on peut tout faire. Et par contre, quand on n'en a pas, on est, on peut pas se projeter, on est sans cesse dans le négatif, on est assez pessimiste. Et je faisais un parallèle avec l'euphorie qu'on avait quand on avait son salaire en début de mois. Et puis au fur et à mesure des prélèvements qui arrivent le 2, le 3, le 5 du mois, quand on regarde ses comptes, on voit déjà qu'on va être dans le rouge, si bien qu'arrivé au 15 du mois, on ne veut même plus regarder ses comptes parce qu'on sait qu'on va avoir la boule au ventre et on sait qu'on va avoir cette sensation de peine, de colère, de se dire ben, je travaille pour rien. Quoi.
3: Oui,
2: et puis moi ça m'est arrivé de laisser s'accumuler les relevés bancaires que je recevais dans la boîte aux lettres, de même plus les ouvrir parce que je savais très bien que j'allais pas y trouver une surprise très agréable. Donc voilà, on attache des émotions à sa situation financière.
3: Bien sûr.
2: Et quand on a une situation financière qui est pas top, et ben il y a les émotions qui vont avec et c'est un cercle vicieux. On se dit que de toute façon c'est comme ça, on est en galère, donc on a toujours été, donc on le sera toujours. Et c'est ces sentiments-là qui font que, bah, après, on entretient un peu ce cercle vicieux.
3: Oui, mais on se rend compte aussi, en allant sur votre site, que finalement, ces difficultés financières ou ce sentiment un peu qu'on a, ce n'est pas une fatalité, au contraire. On peut
2: pas.
3: En sortir, hein. Je crois que c'est la grande leçon qu'il faut en tirer à travers votre expérience finalement. C'est qu'il n'y a pas de fatalité à la difficulté financière, même si quelquefois c'est difficile, c'est dur. Il y a toujours des astuces qu'on peut trouver. Et en tout cas, il faut mobiliser son énergie pour mettre en œuvre ces astuces. Hein.
2: Exactement. Il faut, à un moment, moi j'ai eu, vous parliez tout à l'heure de résolution, mais j'ai eu pendant des années la résolution de m'en sortir financièrement. Pendant des années, ça a été le top de ma liste en me disant, allez, cette année, je règle mes dettes, je repars du bon pied, etc. Et chaque année, ça revenait, chaque année, j'échouais. Et si bien qu'après, bah, je l'écrivais pour me donner bonne conscience, mais je savais que je ne tiendrais pas cette résolution. Mais à partir du moment où il y a eu un espèce de déclic, à un moment où on se dit, là, c'est trop, je ne peux plus aller plus bas, j'ai trop creusé, je suis trop au fond du trou. Là, il faut que je m'en sorte.
3: D'accord, ben voilà.
2: À partir du moment où on se dit ça, tout devient possible. Même si on n'a pas de plan d'action, même si,
3: oui.
2: Même si on sait qu'on va s'en sortir et qu'on veut s'en sortir, mais on ne sait pas comment, l'essentiel, c'est d'avoir cette espèce de rage et de hargne et de se dire, je sais que je peux y arriver, donc j'y arriverai parce que l'année prochaine, au même moment, je veux être dans une situation différente. Je veux avoir progressé.
3: Voilà.
2: Parce que si on ne fait rien, dans un an, jour pour jour, on sera exactement dans la même situation.
3: Donc il faut se mettre en esprit combatif, en fait.
2: Exactement. Il y a un moment, il y a un ras-le-bol. Donc,
3: oui.
2: Moi, des ras-le-bol, j'en ai eu plein. J'en ai eu, voilà, il y a des jours où je pleurais, il y a des jours où j'étais énervée, en colère, etc. Mais ce n'était pas assez suffisant pour me donner le déclic. Il m'a fallu très longtemps pour vraiment creuser, continuer à creuser le fond du trou. Et à un moment, je me suis dit, bon là, stop, je ne peux plus creuser plus. Donc je peux que remonter, donc là ça suffit, et là on trouve une énergie, et après c'est un cercle vertueux, c'est-à-dire que quand on est dans cette bonne énergie, bah, bizarrement il y a plein de choses qui se passent, il y a des choses qui commencent à s'arranger, on constate que voilà, petit à petit on arrive à remonter la pente, alors on arrive à mettre 20 euros de côté tous les mois, puis après on arrive à en mettre 30, et puis après on arrive à en mettre 50, et puis on se rend compte que ça grossit, donc ça nous motive encore, et on se dit ah, bah, c'est génial, et c'est comme ça en fait qu'on arrive petit à petit à
3: reprendre le pied et puis finalement à reprendre aussi la main sur sa vie et sur son budget.
2: Exactement. Alors, il n'y a pas d'âge, on peut le faire à tout moment de la vie et il n'y a aucune fatalité. Aucune.
3: Alors Sam, vous avez beaucoup d'énergie hein, à revendre hein, et j'espère que nos auditeurs et auditrices en profiteront et pourront en prendre une part. Si vous aviez un conseil à donner justement à ceux qui écoutent Radio Crésus, hein, c'est un peu la tradition qu'on a lors de nos interviews à Crésus. En matière budgétaire, quel est le conseil que vous souhaiteriez donner aujourd'hui?
2: Alors déjà, ne pas considérer que c'est un tabou, ne pas se renfermer, ne pas rester seul.
3: Oui.
2: Essayer d'en parler, même si parler d'argent, surtout quand on n'en a pas, ben, c'est compliqué. Mais essayer d'enlever cette honte qu'on a...
3: Ben
2: quand
3: voilà.
2: On pense que, voilà,
3: c'est exactement ça. Il faut passer le tabou et aller de l'avant et ne pas avoir peur de s'engager dans des résolutions très positives avec l'énergie qui va avec. Hein.
2: Exactement. Il y a beaucoup, votre association fait énormément. Donc, commencez à chercher des gens qui peuvent aider. Peut-être qu'en parler, le bouche à oreille va faire que ben voilà, il y a des conseils qui vont être donnés. Votre association fait énormément aussi en termes de conseils et d'aide. Donc l'aide, elle est là, le blog est là, votre association est là. Je suis sûre qu'il y a d'autres plateformes aussi. Donc il faut, à partir du moment où on se dit que c'est pas tabou et qu'on n'a rien fait de mal et que c'est pas, voilà, faut arrêter de se culpabiliser. Il faut après aller chercher l'aide à l'extérieur et trouver quelqu'un qui pourra vous supporter dans votre démarche. Parce que le faire tout seul,
3: c'est plus compliqué.
2: C'est beaucoup plus compliqué. Et puis on peut facilement tomber dans des travers ou dans des
3: et faire des mauvais choix.
2: Pièges, exactement.
3: Tout à fait.
2: Des mauvais choix parce qu'on n'a pas l'expérience. Alors qu'aller trouver quelqu'un qui connaît les pièges à éviter, et ben ça vous sauvera du temps et ça vous sauvera du coup de l'argent et ça vous permettra d'en sortir beaucoup plus rapidement.
3: Merci beaucoup, Sam, pour votre
2: merci à vous,
3: témoignage. Et puis, toutes les informations que vous avez pu nous donner. Effectivement, Crésus est toujours à l'affût de bons plans, si je puis dire, pour gagner de l'argent. Alors, peut-être pas en donnant, mais en le dépensant mieux, en le voyant sous un autre angle. Donc, je rappelle votre site, www.madetox.com. Oui. Donc, allez sur le site, n'hésitez pas, et trouvez les bonnes astuces que met à votre disposition Sam. Merci Sam,
2: voilà.
3: À très bientôt.
2: Merci pour tout.
3: Au revoir.
2: À
3: bientôt.
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3: Vous êtes avec nous sur Radio Crésus pour cette émission estivale et nous avons le plaisir d'accueillir un témoignage, celui de Bertrand. Bonjour Bertrand.
4: Oui, bonjour.
3: Voilà Bertrand, vous êtes sur Radio Crésus, vous savez que c'est une radio qui est spécialisée sur les questions des difficultés financières et la manière de les surmonter.
4: Oui,
3: et que notre objectif, finalement, c'est aussi d'aider nos auditeurs, nos auditrices qui seraient dans une situation comparable à la vôtre et qui hésiteraient peut-être finalement à franchir le pas de Crésus pour aller demander de l'aide ou de toute autre institution qui pourrait aider.
4: Oui.
3: Alors Bertrand, justement, racontez-nous votre histoire.
4: Alors bon, moi je suis un ancien chef d'entreprise.
3: Oui.
4: La société a été mise en liquidation fin de l'année dernière. Et donc, mon parcours a été, pour expliquer un peu quand même en gros et vite fait, moi j'ai hérité d'une société familiale et en fait malheureusement au bout de 30 ans d'ancienneté de cette société, j'ai été obligé de la mettre en liquidation. Donc j'ai été incité à la mettre en liquidation parce qu'au départ j'ai été attaqué au tribunal par l'URSSAF.
3: Oui.
4: Et parce qu'en fait je me suis retrouvé en conflit avec mon ancien comptable. Et comme il avait cessé de faire les déclarations sociales et fiscales,
3: oui.
4: Je me suis retrouvé au tribunal par l'URSSAF. Sauf
3: d'accord.
4: Que bon, l'URSSAF a découvert, on a expliqué un peu la situation, mais au final, moi j'ai décidé d'arrêter parce que c'était un enfer.
3: Donc, d'accord. Voilà. Un enfer dans quel sens au niveau des...
4: Parce qu'en fait, la concurrence, que ce soit étrangère ou internet, fait que vous retrouvez, et fiscale, fait que vous retrouvez plus compétitif, et que vous avez beau vous battre, faire des sacrifices, faire tout ce que vous voulez, à un moment vous pouvez être amené à décider à cesser votre activité, malgré une certaine fierté que vous pouvez avoir à essayer de maintenir votre activité.
3: Bien sûr. Alors, on dit souvent que le chef d'entreprise passe de nombreuses heures à travailler, et bien plus que ce qui est légalement prévu. Hein.
4: Oui.
3: C'est-à-dire qu'on ne compte pas ses heures. On a bien compris aussi dans votre situation que finalement, le chef d'entreprise, il doit bien s'entourer pour réussir.
4: Tout à fait, oui.
3: Et en l'occurrence, là, effectivement, ce qui a fait défaut, c'est votre comptable qui malheureusement, n'a pas fait ce qu'il fallait, c'est ça?
4: Exactement.
3: Oui.
4: Exactement.
3: Alors, quand on est dans cette situation et qu'on se rend, parce qu'on se rend compte pas forcément tout de suite.
4: Non, on met des mois, voire même des années. Dans mon cas, ça a été presque, en réalité, 2 ans.
3: Oui.
4: Parce que, bon, dans la situation, c'est que j'avais fait beaucoup d'investissements les dernières années.
3: Oui.
4: Et donc, je me suis retrouvé un peu coincé financièrement. Donc, on a le nez dans le guidon, on se bat tous les jours pour essayer de faire rentrer du chiffre d'affaires,
3: oui.
4: d'essayer de gagner de l'argent, entre parenthèses. Et quand vous n'avez pas... Le comptable dans une entreprise, c'est une personne clé. C'est une personne aussi importante que n'importe quel chef d'entreprise, en fait. Et c'est un vrai partenaire. À partir du moment où vous n'avez plus le soutien de votre comptable, sans vous rendre compte, parce que la communication avait un peu cessé entre lui et moi... Et si vous êtes né dans le guidon, vous vous rendez pas compte, et puis au bout d'un moment, vous coulez.
3: C'est ça.
4: Et c'est un peu la situation dans laquelle moi je me suis retrouvé.
3: D'accord.
4: Donc,
3: alors comment on découvre les choses finalement? C'est parce que c'est les URSSAF qui vous contactent ou
4: c'est quand vous êtes en difficulté financière, l'URSSAF vous réclame de l'argent, donc au départ vous en rendez pas compte parce qu'en fait l'URSSAF prélève de façon automatique sur le compte pro.
3: Oui.
4: Et à un moment, vous voyez que les sommes ne correspondent plus tout à fait à ce que vous êtes censé payer. Donc vous dites bon. Oui. La problématique a été aussi, c'est que pendant les dernières années, j'ai engagé beaucoup de gens. Bon, je dis beaucoup de gens, on est arrivé à 5 personnes.
3: Oui.
4: Et donc vous avez des augmentations automatiques de ce que vous devez payer à l'URSSAF.
3: Bien sûr.
4: Et là, tout ça s'est noyé. Donc vous retrouvez à avoir des difficultés à payer tout ça. Donc vous retrouvez avec les huissiers, mais vous trouvez ça tout à fait normal parce que vous dites je paye en retard, je paye mal.
3: Bien sûr.
4: Vous avez les huissiers. Donc vous avez des frais en plus. Et tout ça s'est noyé. Ça fait boule de neige.
3: Mmh.
4: Et vous retrouvez à un moment au tribunal avec l'URSSAF qui vous assigne pour la liquidation.
3: Alors dans quel état d'esprit on vient au tribunal finalement ?
4: Moi j'y suis allé en toute honnêteté avec l'esprit de combat.
3: Oui.
4: J'avais pas tout à fait la notion de la somme qui me réclamait au départ. Et quand ils m'ont dit la somme, je me suis retrouvé avec un coup de massue sur la tête.
3: Oui.
4: Mais je voulais encore continuer à me battre. Sauf que, et donc le tribunal, quand on a expliqué un peu la situation avec mon avocate de l'époque, on est arrivé à démontrer qu'en fait c'était un problème de conflit avec le comptable. Et qu'il était possible de trouver une solution pour que la société se redresse.
3: D'accord.
4: Sauf qu'à un moment, il y a la fatigue, la dépression qui était un peu latente, qui
3: s'installe,
4: qui se réveille,
3: ouais,
4: oui, qui ouais, s'installe.
3: Ouais.
4: Et à un moment, vous dites stop, je veux arrêter, j'en ai marre. Parce qu'en fait, le tribunal nous avait accordé quelques mois de
3: répit. Ouais.
4: De répit pour qu'on trouve une solution avec l'URSSAF.
3: Bien
4: L'avocat
3: sûr.
4: De l'URSSAF était tout à fait d'accord qu'on s'est retrouvé au tribunal. Mais à un moment, j'ai dit stop.
3: Oui. Et, le montant à rembourser aux URSSAF, il s'est élevé à combien ?
4: Alors, au départ, on s'est retrouvé avec 120 000 euros.
3: D'accord.
4: Parce que vous avez tout ce qui est pénalité qui se rajoute et quand vous avez un manque de contact avec l'URSSAF, l'URSSAF n'a qu'une solution pour améliorer le contact, si je peux dire, c'est vous augmenter les sommes
3: oui.
4: de façon exponentielle.
3: C'est ça.
4: Et
3: okay, voilà, une base forfaitaire qui est appliquée et qui fait grossir effectivement le montant de la dette, hein, généralement.
4: Tout à fait, oui. Et donc on s'est retrouvé à la fin, en début de négociation, à moins de 20 000 euros. C'est toujours une somme considérable. Mais voilà, il y a un moment, comme je vous ai dit, la fatigue fait que... La fatigue,
3: oui.
4: la pression, le découragement fait que... À un moment, vous dites stop, quoi.
3: Bien souvent, Bertrand, on se rend compte que c'est cette question de l'énergie qui n'est plus là ou qu'on perd finalement, hein, parce que c'est ça qui est déterminant dans le combat face à la dette ou aux dettes.
4: Ouais.
3: C'est toujours mobiliser son énergie et être combatif. Il y a un instant le témoignage de Samantha, Sam, qui nous a dit effectivement, c'est ça qu'il faut, c'est toujours avoir cet esprit combatif. Mais quand on le perd, c'est vrai que tout tombe autour de nous finalement.
4: Quand vous battez pendant des années,
3: ouais.
4: parce qu'en fait, la problématique... C'est que je pense que je ne vais pas vous révéler une grande vérité, c'est que énormément de chefs d'entreprise se payent mal et se payent très très mal,
3: oui.
4: ce qui a été aussi mon cas. Et ça peut paraître bizarre, mais le salaire est aussi un facteur de reconnaissance personnelle et sociale.
3: Évidemment.
4: Et quand vous avez votre propre entreprise, vous êtes prêt à faire tous les sacrifices possibles parce que la priorité, c'est de payer des salaires. C'est de faire fonctionner votre société, c'est la faire perdurer, c'est faire des investissements. Et vous faites souvent des sacrifices, et le premier sacrifice que vous faites, c'est votre salaire.
3: Et c'est le vôtre, oui.
4: Ouais. Et moi, ça a été mon cas, quoi.
3: Et donc, la solution, finalement, qui s'est imposée à vous, c'est effectivement de liquider la société, à un moment donné.
4: Oui, ça a été une vérité. Ça a été un moment, ça s'est... Dans toute cette... toute cette fatigue, tout ce sentiment m'a amené à dire il faut que j'arrête, je suis en train de
3: creuser votre tombe.
4: Ouais. Ouais, exactement.
3: Alors, est-ce que c'était une libération une fois que les formalités ont été enclenchées, que vous avez pu finalement liquider?
4: Non, non, c'est pas une libération parce que c'est en fait, il faut faire le deuil.
3: Oui.
4: Donc c'est pas une libération et tout est fait pour dans le système, c'est involontaire, hein, mais tout est fait pour que quelque part vous vous sentiez décassé socialement, psychologiquement. Parce que bon, on vous dit vous pouvez plus faire ci, vous pouvez plus faire ça, parce que ça commence comme ça, ça commence avec les liquidateurs, qui sont pas des mauvaises personnes, hein, attention,
3: oui.
4: Mais qui vous dit, par exemple, moi, j'avais pas de voiture personnelle, c'était la société qui possédait ma voiture,
3: oui.
4: Et du jour au lendemain, vous dit, vous rendez les clés, vous êtes à pied.
3: D'accord.
4: Donc c'est des choses comme ça. Vous allez vous présenter à la NPE. Malheureusement, quand vous n'avez jamais fait appel à la NPE, que vous êtes un ancien gérant d'entreprise, que la société vous appartient, vous ne rentrez pas dans les cases. Donc on vous explique que vous ne faites pas partie du système. Donc voilà, c'est des choses qui psychologiquement font que on s'en sort pas. Et c'est là où je vais dire une chose à tous les auditeurs, c'est faites appel à Crésus.
3: D'accord.
4: Vous avez été les premières personnes qui, quand je suis venu vous voir, qui m'ont reconnu en tant que personne et qui m'ont dit, écoutez, on est là pour vous aider. Les personnes qui m'ont reçu, les bénévoles qui m'ont reçu, ont été d'une gentillesse, mais infinie. Et c'est un moment de... Moi, je me suis rentré, vous savez... j'ai un certain âge, j'ai une belle carrure.
3: Oui.
4: Je me suis mis à je pense que vous sentiez un peu l'émotion parce que c'est quelque chose
3: qui vient.
4: Mais je me suis retrouvé dans un bureau avec des gens qui m'ont laissé pleurer.
3: Oui.
4: Donc c'est bizarre, mais voilà.
3: Mais c'est malheureusement ou heureusement, à un moment donné, il faut que la charge que vous accumulez sur toutes ces années aussi, hein, elle sorte.
4: Bien sûr, ouais.
3: Et je dirais que c'est vrai que à Crésus, avant tout, on s'intéresse à la personne. Et je crois que c'est ce que vous avez très bien dit, hein, et notamment, c'est aussi cette manière de laisser la personne reprendre estime en elle. Parce que c'est une question d'estime de soi aussi qui est fondamentale et qui, à travers les épreuves que vous avez vécues, cette estime de soi, forcément, elle est battue en brèche. Et c'est ça qui est le plus difficile à remonter, finalement. Dans notre société, elle est assez cruelle, hein, il faut le dire quand même. Hein. Alors l'échec en France, on le vit très très mal. Hein.
4: Oui, tout à fait. Bon, moi, j'ai vécu à l'étranger pendant un certain temps. Bon, c'est les États-Unis pour pas le citer.
3: Oui.
4: Et c'est vrai que la mentalité, elle n'est pas du tout dans la condamnation d'une certaine façon de l'échec. Hein.
3: Oui.
4: Mais c'est, on va vous dire, t'as échoué là, mais maintenant tu as pris de l'expérience et tu vas être à même à être plus performant dans la prochaine étape.
3: Tout à fait.
4: C'est vrai que socialement en France, on n'est pas du tout dans cet état d'esprit-là. Ah. On participe à un échec. L'échec est un fardeau.
3: Oui.
4: C'est vrai que quand on réussit, on a cette fierté-là, on joue le coq.
3: Oui, c'est cela.
4: Pour la future Coupe du Monde.
3: C'est vrai, on est en plein dedans. Voilà.
4: Mais à un moment, quand on s'enfonce dans la merde, on est vraiment dans la merde.
3: Et, oui.
4: c'est socialement et c'est... Voilà,
3: mais je crois que c'est un constat un constat qu'on fait de façon récurrente. Alors vous savez aussi qu'il y a des associations qui sont créées au-delà de Crésus qui peut aider effectivement les entrepreneurs comme vous à reprendre le chemin de la confiance. Hein. Il y a l'association 60 000 rebonds aussi qui permet aux entrepreneurs justement à rebondir, hein, c'est vraiment l'idée, hein, qui doit être là, rebondir après une situation vécue difficile avec son entreprise, c'est possible, hein, mais il faut s'entourer, il faut voir les personnes autour de soi et je crois que c'est exactement ce que vous nous dites. Alors Bertrand,
4: juste pour finir, quand vous êtes chef d'entreprise, c'est compliqué.
3: Oui.
4: C'est vraiment compliqué parce que vous avez cette fierté-là qui est intégrée au rôle et c'est difficile de passer ces étapes-là. Déjà venir vous voir, a été un combat psychologiquement personnel. Ça a été vraiment très, très difficile de passer cette étape-là. Alors que c'est une erreur, hein. Ça, on est tous d'accord, c'est une erreur importante. Mais oui. C'est, voilà, c'est, on est chef d'entreprise, on se retrouve pas chez Crésus.
3: Bien sûr. Et dans chef d'entreprise, il y a bien le mot chef.
4: Oui, oui. Hein,
3: c'est aussi une posture, un état d'esprit. Et c'est vrai que c'est sur le chef d'entreprise que reposent les responsabilités et qui doit les assumer. C'est aussi l'idée.
4: Hein. Donc oui, c'est
3: ce qui explique aussi pourquoi peut-être il est difficile de demander de l'aide. Alors Bertrand, aujourd'hui, vous attendez, vous êtes dans une procédure en cours, c'est ça, au niveau de...
4: Oui, pour l'instant, moi, je suis un peu au début en fait, du passage du Rubicon. C'est que en fait, comme en tant que chef d'entreprise, je suis caution.
3: Oui.
4: Sur beaucoup de choses. Donc là, j'ai la banque qui a commencé à m'attaquer à ce niveau-là.
3: D'accord.
4: Donc il faut que je passe les différentes étapes.
3: Oui.
4: Et à ce moment-là, j'espère pouvoir après me mettre en faillite civile.
3: Mm-hmm.
4: Et me retrouver donc. Voilà, même,
3: libéré.
4: Même si je suis interdit bancaire, oui. Me retrouver à être soulagé un peu de ce poids-là, parce
3: bien
4: que
3: sûr.
4: C'est ça aussi le souci. On n'ose pas toujours non plus dire stop à son activité, parce que voilà, vous dites je suis caution sur ça, et mm-hmm. L'après, qu'est-ce qu'on fait, quoi,
3: bien sûr. Oui, alors c'est clair, hein, on le sait aussi, hein, l'engagement en tant que caution personnelle, il est souvent demandé par les banques. Et malgré la fin de l'entreprise, derrière, on est encore à payer en tant que personne sur l'ensemble de son patrimoine. Donc c'est pas anodin, et c'est vrai que ça peut remettre en question le fait de pouvoir rebondir et de pouvoir repartir à zéro.
4: Bah attention, vous n'avez pas que les banques qui vous demandent caution. Hein.
3: On est d'accord.
4: À l'heure actuelle, j'ai les impôts aussi qui m'ont demandé caution. J'ai des fournisseurs qui m'ont demandé caution.
3: Oui.
4: Voilà, c'est...
3: Tout voilà, à fait, oui, vous avez raison de le rappeler. C'est vrai que la caution, finalement, c'est une garantie qui peut être demandée par différents créanciers.
4: Bien sûr, oui.
3: On est d'accord. Alors Bertrand, si vous aviez un conseil à donner à nos auditeurs, auditrices, à Crésus, Radio Crésus.
4: Eh bien, il faut passer outre sa fierté, il ne faut, faut vraiment pas hésiter à venir vous voir, vraiment.
3: D'accord.
4: C'est difficile de dire autre chose. Si vous êtes ancien chef d'entreprise, allez voir Crésus, vraiment. C'est rien que déjà la première étape, je vous dis, c'est de venir vous voir. C'est la gentillesse de l'accueil, de l'écoute des bénévoles, c'est des gens qui y travaillent. C'est vraiment fantastique. C'est un baume au cœur, vraiment.
3: Bon, eh ben écoutez Bertrand,
4: faut vraiment pas hésiter.
3: Je crois que le conseil est bien passé, hein, et surtout un grand merci pour vous d'avoir accepté de témoigner. Et on aura sûrement l'occasion de se recontacter dans l'avenir pour voir comment évolue votre situation.
4: Bien sûr, ce sera avec un grand plaisir.
3: Merci Bertrand, à bientôt.
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1: Bonjour à tous sur Radio Crésus, un nouveau Flash Info Conso. Aujourd'hui, la thématique, les cartes de retrait, de paiement et de crédit. Aujourd'hui, tout le monde possède effectivement une carte de paiement ou de crédit, délivrée quasiment systématiquement à l'ouverture d'un compte bancaire ou à l'occasion d'un achat à crédit. Ces cartes s'accumulent dans notre portefeuille. À travers ce Flash Info Conso, nous vous apportons les réponses fondamentales pour vous y retrouver dans cette jungle des cartes en tout genre.
5: Alors justement, avec mes différentes cartes, je ne m'y retrouve plus très bien. Pouvez-vous m'expliquer comment les distinguer ?
1: Alors c'est vrai qu'en apparence, rien ne ressemble plus à une carte qu'une autre carte. Toujours la même forme, rectangulaire, plastifiée, avec une puce électronique, incrustée ou non. Seules changent les informations qui y figurent. Ce sont ces premières informations que vous devez consulter pour y voir plus clair. Ensuite, bien sûr, il faut consulter les contrats de service liés à cette carte.
5: Donc si je comprends bien, ce n'est pas le support qui est important, mais bien les services associés à ce morceau de plastique rectangulaire.
1: Exactement. Et c'est pour cette raison qu'il faut aller au-delà des apparences. Il existe toute une gamme de cartes, des plus simples aux plus complexes. Bien sûr, elles ne rendent pas
6: toutes les mêmes services. Certaines sont de simples cartes de retrait d'argent et d'autres permettent de faire des achats dans le monde entier.
5: Peut-on faire le point sur les principales cartes ?
6: Dans un premier temps, il faut distinguer les cartes bancaires des cartes de crédit. Les cartes bancaires sont associées au compte bancaire et les cartes de crédit sont associées généralement à un crédit renouvelable. Et une même carte peut à la fois être carte de paiement et carte de crédit. Dans ce cas, en cas d'achat, le paiement se fera par défaut au comptant, sur votre compte et sur votre choix à crédit, tel que c'est prévu par la loi.
5: Si je comprends bien, les cartes à autorisation systématique sont pratiques pour ceux qui ne consultent pas régulièrement l'état de leur compte bancaire.
6: Alors c'est vrai qu'il faut distinguer parmi les cartes bancaires différents types de cartes, et notamment la carte à autorisation systématique. Et lorsque effectivement on fait un achat avec une carte à autorisation systématique, il faut savoir que si votre compte n'est pas suffisamment soldé, provisionné, eh bien l'achat ne passera pas. Donc c'est vrai, effectivement, ça peut être pratique pour les personnes qui ne regardent pas régulièrement l'état de leur compte bancaire. Mais vous savez très bien qu'à Crésus, ce ne sont pas les recommandations que nous faisons. Il ne faut jamais négliger de suivre l'évolution de son budget et de son compte.
5: Et en ce qui concerne les autres cartes à ce moment-là ?
6: Alors, à côté des cartes à autorisation systématique, nous retrouvons aussi les cartes à débit immédiat. Donc pour ces cartes, le paiement et les retraits sont quasi immédiats, le débit en compte est réalisé généralement dans les 24 heures, et les retraits et paiements sont limités par un plafond sur une période donnée. Par exemple, on ne peut dépenser plus de 500 euros par jour ou 2000 euros par semaine. Puis, nous trouvons également les cartes à débit différé. Pour ces cartes, l'ensemble des opérations du mois sont débitées en une seule fois par mois, généralement à la fin du mois. Alors attention à ces cartes redoutables pour ceux qui ne maîtrisent pas leur budget et ne suivent pas leurs dépenses. C'est la catastrophe assurée si effectivement on n'a pas une surface financière solide.
5: Alors finalement, quelle carte bancaire dois-je choisir ?
6: Alors pour répondre à cette question, il faut connaître précisément vos besoins. Rien ne sert de prendre une carte avec de nombreux services que vous utiliserez finalement peu ou pas du tout. Par contre, ces services, vous les paierez à prix d'or. Donc un conseil, évaluez vos véritables besoins et trouvez la carte bancaire qui vous convient le mieux.

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1: Attention, émettre un chèque sans provision n'est pas sans conséquence. Explication, Marilyn Wächter, responsable juridique à la Chambre de consommation d'Alsace.
2: Lorsque vous faites un chèque sans provision, plusieurs étapes vont se succéder. Tout d'abord, votre banque doit vous envoyer un courrier recommandé avec accusé de réception qui vous prévient que vous avez effectivement fait un chèque sans provision, à quelle date, et qui récapitule les possibilités de régularisation du chèque. Il faut savoir aussi qu'à partir du moment où vous recevez ce courrier, vous êtes inscrit à la Banque de France sur le fichier d'interdiction des paiements. Alors à partir de là, deux solutions. Soit vous régularisez le chèque dans un délai maximal de 2 mois à partir du moment où vous l'avez émis. Pour ça, soit vous allez payer le destinataire du chèque en espèces, simplement. Demandez-lui quand même de vous rendre le chèque à ce moment-là parce que vous devrez l'apporter à votre banque pour prouver le paiement. Soit vous demandez au bénéficiaire du chèque de représenter le chèque à sa banque, sachant qu'à ce moment-là, évidemment, il devra y avoir les fonds sur votre compte bancaire. Vous pouvez également, troisième solution, demander à votre banque de bloquer la somme qui correspond au montant du chèque le temps qu'il soit représenté au paiement. Alors, si vous avez régularisé ce chèque, votre interdiction bancaire inscrite à la Banque de France doit automatiquement être effacée. Par contre, si vous n'avez pas régularisé votre chèque dans un délai de 2 mois à compter de son émission, ou si vous aviez déjà émis des chèques sans provision dans les 12 mois qui précédaient,

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1: Lorsqu'un mineur commet un acte de délinquance et sur décision d'un magistrat, les professionnels de la protection judiciaire de la jeunesse éclairent la décision du juge par une investigation et s'engagent dans sa prise en charge éducative. Lorsque le mineur reste dans son milieu familial ou s'il est incarcéré, ses activités de la journée sont suivies par un éducateur dit de milieu ouvert. Lorsque le mineur est placé dans un établissement éducatif ou un centre éducatif fermé, l'adolescent est pris en charge 24 heures sur 24 par des éducateurs. Olivier décrit ici ce qu'est la vie d'un éducateur en hébergement.
2: Le quotidien, c'est lever 10 ou 12 adolescents le matin avec leurs difficultés, les mettre en chemin, on va dire, vers la mise en route d'activités. On doit montrer non seulement qu'eux, ils doivent avancer et puis ils doivent être dans la règle, mais il faut que nous aussi, on soit dans la règle et qu'on puisse leur montrer que la vie,

0: elle peut se passer comme ça, dans le respect de la loi, puisque leur difficulté première, c'est le respect de la loi.
1: Un travail collectif est réalisé auprès de chaque mineur. L'objectif est de lui faire prendre le chemin de la réinsertion afin d'éviter la récidive.
0: Une sortie d'hébergement réussie, c'est d'abord un placement qui va à terme. C'est tout un travail de lien, on va dire, non seulement avec le magistrat, mais aussi avec l'éducateur de milieu ouvert, éventuellement avec l'éducateur d'insertion. Le placement réussi, c'est aller à terme de son placement et avancer, que ce soit au niveau famille, scolarité, puis au niveau judiciaire, avoir saisi aussi le pourquoi d'un placement en centre fermé et la non-récidive.
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1: Bonjour à tous et bienvenue pour ce nouveau Flash Info de la radio web Crésus. À l'antenne, Régis Alter, directeur adjoint de Crésus Alsace, et avec nous Marilyn Wächter, responsable du service juridique de la Chambre de consommation d'Alsace. Alors pour cette thématique d'aujourd'hui, le crédit renouvelable. Le crédit renouvelable est une des deux formes du crédit à la consommation. On l'oppose généralement au crédit amortissable. Madame Christine Lagarde, en présentant sa réforme du crédit à la consommation en 2010, disait « Tout comme il y a du bon et du mauvais cholestérol, il y a du bon et du mauvais crédit, je veux supprimer le mauvais ». Ainsi, la réforme entrée en vigueur le 1er mai 2011 tente-t-elle de faire du crédit renouvelable un crédit subsidiaire au crédit amortissable ?
2: Alors, qu'est-ce qu'un crédit renouvelable ?
1: Alors, un crédit renouvelable, c'est un prêt mis à disposition pour un certain montant, 1000, 5000, qui peut aller jusqu'à 21 500 euros. L'emprunteur utilise le montant qu'il souhaite, aux dates de son choix et dans la limite du plafond du crédit. Et bien sûr, il rembourse chaque mois son crédit. Le taux d'intérêt de ces crédits est souvent proche du taux de l'usure. Le taux de l'usure, c'est le taux légal maximum que peut réclamer le prêteur à son client. Par exemple, en matière de crédit renouvelable, on est proche des 20%.
2: Et quelle est la différence entre ce crédit renouvelable et un crédit amortissable ?
1: Alors, un crédit amortissable, c'est un crédit dont on connaît parfaitement à l'avance la durée et le montant des mensualités. Ce crédit est formalisé par un tableau d'amortissement et c'est un crédit très clair pour le consommateur qui en maîtrise bien le coût. Le crédit renouvelable est beaucoup plus difficile à maîtriser puisque à chaque nouvelle utilisation, les données changent. La durée de remboursement s'allonge et son coût augmente considérablement.
2: On entend souvent parler de crédit renouvelable et de crédit revolving. Est-ce que c'est la même chose ?
1: Alors, avant la réforme du crédit, on pouvait entendre parler effectivement de crédit revolving, de crédit permanent ou encore de réserve d'argent. Ces termes désignaient en fait une même et unique forme de crédit, le crédit renouvelable. Aujourd'hui, la loi n'autorise à présenter cette forme de crédit que sous une seule et même dénomination, le crédit renouvelable, à l'exclusion de tout autre. Ceci pour éviter toute confusion dans l'esprit du consommateur.
2: Alors, pour quel type de besoin est-ce qu'on peut utiliser un crédit renouvelable ?
1: Alors, il faut savoir que le crédit renouvelable est vraiment adapté lorsque l'on sait que l'on va le rembourser très rapidement. Et son taux d'intérêt très élevé doit normalement être un frein à une utilisation sur plusieurs mois, d'autant plus que la somme empruntée est importante. Vous pouvez par exemple anticiper un achat en le finançant par un crédit renouvelable, tout en sachant que dans 3 mois par exemple, vous aurez une prime. Vous rembourserez alors immédiatement votre crédit.
2: Comment est-ce qu'un consommateur peut faire pour comparer le coût des différents crédits renouvelables sur le marché ?
1: Alors aujourd'hui, les règles de publicité en matière de crédit renouvelable obligent à montrer un exemple représentatif de crédit sur la base d'une somme empruntée de 500, 2000 ou de 3000 euros. Cela permet de comparer rapidement le coût et le montant des mensualités des deux crédits proposés. Et par exemple, le taux annuel effectif global est également un élément de comparaison.
2: Et qui peut me proposer un crédit renouvelable ?
1: Alors, qui peut proposer un crédit renouvelable ? Les établissements de crédit, bien sûr, une banque, mais aussi tout commerçant peut proposer ce type de crédit.
2: Et est-ce qu'il y a une obligation, quand on fait un achat, de se voir proposer un choix entre le crédit renouvelable et un crédit amortissable ?
1: Oui, mais seulement pour les crédits à la consommation de plus de 1000 euros. Et cela est aussi valable pour la vente à distance. Donc dans ces deux situations, la proposition de crédit renouvelable doit toujours s'accompagner de la possibilité de conclure un crédit amortissable.
2: Y a-t-il un nombre maximal de mensualités pour le remboursement d'un crédit renouvelable ?
1: Alors pas vraiment. Il faut savoir que la loi Lagarde prévoit effectivement un remboursement en 36 mois maximum pour les crédits renouvelables de moins de 3000 euros et un remboursement en 60 mois maximum pour les crédits renouvelables de plus de 3000 euros. Il faut savoir que ce délai recommence à zéro à chaque nouvelle utilisation du crédit, donc cela fait du crédit renouvelable toujours un crédit permanent. Voilà, nous en terminons sur ces informations Flash Info. Merci Marilyn Wächter, à très bientôt.
2: Merci, à bientôt.
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0: Donc là, si vous voulez, on est à l'entrée du magasin, vous avez un accueil.
1: Jean Ferry, directeur indépendant du nouveau centre Leclerc à Strasbourg.
0: Les personnes rentrent par là, montent directement du parking, arrivent sur un endroit qui est très large puisqu'on a 10 mètres d'allée centrale. Hein. On a tout de suite à leur gauche, ils ont tout l'espace culturel. Donc ils sont en train d'implanter les livres, on a les livres, la papeterie. Vous voyez que dès l'entrée du magasin, on a une vue globale sur le magasin. On a privilégié un maximum les rayons bas pour qu'il y ait un maximum de visibilité puisqu'on voit la cave à vin là-bas au fond qu'on va vous faire visiter. Quand on monte dans l'allée centrale, vous avez aujourd'hui tout le technique, donc c'est le culturel, le technique, toute la micro-informatique. On a une famille de produits où on a tout rassemblé, les produits pour les bébés, les enfants.
2: Le système de la grande distribution en France, enfin en tout cas de l'hypermarché, c'était au départ assez inédit.
1: Paul Capler, ancien cadre dans la grande distribution.
2: C'était même un concept typiquement français, et on va dire qu'il a été inventé par Carrefour. On le retrouve aujourd'hui dans la plupart des pays du monde. Ce système, c'était grosso modo tous les produits sous le même toit. Et aujourd'hui, on va dire que dans un hypermarché de 15 000 m² environ, ce qui est une taille d'un très grand hypermarché, on va trouver presque 100 000 références alimentaires et non alimentaires. Enfin, surtout non alimentaire, puisque l'alimentaire, grosso modo, ça va être de l'ordre de 15-20 000 références, et le reste, ce sont des produits non alimentaires. Alors, ces produits sont disposés dans le magasin, on va dire, de la façon qui permette de réaliser le plus grand chiffre d'affaires possible et de faire revenir les clients le plus grand nombre de fois possible. Alors, il y a eu à cet égard une évolution par rapport à ce qui se passait il y a quelques années, puisque à une époque, on se disait le client vient pour la journée, on lui fait faire le tour du magasin pour qu'il soit obligé d'acheter un peu partout. Donc, ça supposait qu'on disperse grosso modo les produits dans le point de vente de façon à obliger le client à faire le tour. Donc, on mettait un produit de première nécessité, on va dire le papier toilette, dans un coin du magasin et les eaux minérales dans le coin opposé. Donc, on était sûr qu'il va faire le tour.
0: Vous avez le textile, hein ? Donc, un textile... on va dire normal, avec du permanent et du saisonnier, qu'on va travailler en opération avec des prix percutants et des opérations dynamiques. C'est un secteur qui se développe, mais c'est vrai que le prix moyen est à la baisse. Donc aujourd'hui, pour faire les mêmes chiffres d'affaires qu'il y a un an, deux ans, trois ans ou quatre ans, ça devient difficile. Mais c'est un secteur porteur aujourd'hui. Voilà. À votre gauche, vous avez tout le saisonnier ici, donc qui sera travaillé en opération pour l'ouverture. Vous voyez d'ailleurs les offres très alléchantes de l'ouverture. On arrive ici en parfumerie, d'accord ? Donc lieu stratégique, puisque là, il va falloir qu'on se batte contre les Allemands. Hein, donc vous avez des tablettes vertes rétro-éclairées, on a essayé de faire vraiment quelque chose de qualitatif. Toujours des rayons bas pour qu'on ait une visibilité complète. La signalétique au fond qui signale dans quelle famille de produits on est, avec les photos au-dessus du rayon. Donc pour le consommateur, ça va être hyper agréable.
2: Aujourd'hui, on est plutôt dans un système différent, puisque statistiquement, le client a grosso modo réduit le temps passé en hypermarché de moitié en 20 ans. Et donc, si on l'oblige à faire le genre de gymnastique que j'ai décrit tout à l'heure, ben, il ne va plus venir. Donc, il faut lui faciliter la vie et on va dire qu'aujourd'hui, on regroupe plutôt les produits qui sont sur sa liste de courses dans un espace assez réduit et de façon à lui permettre librement de se balader dans le reste de l'univers de l'hypermarché s'il le souhaite. Mais on ne l'oblige plus à le faire. Et c'est à ce prix-là qu'on peut le faire revenir. Il faut dire que c'est extrêmement complexe de définir les emplacements des produits parce qu'il y a des contraintes lourdes, notamment pour tous les produits frais, qui ont des espaces qui ne peuvent pas être bougés facilement. Les produits évoluent, grosso modo, on peut dire que la gamme de produits change tous les 3-4 ans, les produits tournent, donc ce ne sont plus les mêmes produits. Il y a des familles qui se développent, des familles de produits qui se développent beaucoup, d'autres qui rétrécissent. Donc il y a une grande mutation dans les assortiments. Le point de vente s'adapte au mieux pour que le client trouve satisfaction le mieux possible. Il y a des gens qui travaillent beaucoup là-dessus tout le temps, au niveau du marketing des grandes enseignes, et qui cherchent quand même à faire en sorte que le client puisse trouver le plus de produits possible et les achète en fait. Hein. L'objectif c'est toujours, et ça c'est une constante, c'est toujours de faire le plus de chiffres possible.
0: On a pris un architecte d'intérieur pour faire le magasin parce qu'on voulait donner un cachet particulier à ce magasin. C'est un magasin de centre-ville, c'est un magasin qui est particulier. On n'est pas dans une zone commerciale à l'extérieur de Strasbourg, on est en centre-ville. Donc il fallait qu'on fasse quelque chose de particulier. Voilà, donc vous remarquerez aussi que les allées sont très larges. Hein. On a vraiment prévu un maximum de places pour le consommateur. Tout a été fait pour le consommateur, aussi bien la signalétique, la largeur des allées, les rayons bas. On aurait pu très bien faire comme les hyper strasbourgeois, monter nos gondoles jusqu'à 2,20 m. Non, nos gondoles sont à 1,60 m. Pour le consommateur, c'est quand même hyper agréable de se sentir bien dans un magasin et de pouvoir circuler librement sans avoir le chariot qui se bloque ou pas. Là, on arrive directement sur le marché du frais. Donc, on a une vue globale du marché du frais ici, hein, qui est à votre gauche dans l'allée centrale. Vous remarquerez qu'il y a une différence de carrelage. Donc, le carrelage est gris anthracite. Hein, c'est très joli, d'ailleurs. On a tout notre mobilier en inox, hein, pour qu'on ait vraiment quelque chose de qualitatif. Les fruits et légumes seront brumisés et puis on aura des familles de produits qui seront dans des paniers en osier pour donner de la chaleur, de la fraîcheur, tout ça à ce rayon.
3: Il y a quelques années, les supermarchés, donc on disait, on a des supermarchés de 1200, 1500 mètres carrés.
1: Pierre Marx, directeur indépendant d'un magasin Intermarché.
3: On était 20% des dépenses en France se faisait sur les produits alimentaires. Donc il y avait des rayons traditionnels très importants avec des circuits de distribution relativement courts. Dans chaque grande ville, on avait des abattoirs, on avait des charcutiers qui étaient de proximité, etc. La consommation, elle a complètement évolué. Aujourd'hui, on se retrouve avec des gens qui ont besoin de sécurité, de communication, d'indication, de culinaire, de tout, de diététique, etc. Donc, et la déstructure des familles a fait que la déstructuration, si on veut, des familles, avec tout le monde qui travaille, on s'occupe un peu moins des enfants par rapport à une éducation comme on a pu recevoir il y a une vingtaine ou une trentaine d'années. Donc, on est beaucoup plus absent du domicile. Donc, quand on rentre, je vais prendre un exemple relativement bête, mais des tranches de jambon. Moi, je pense, ma mère ou ma grand-mère, on allait à la charcuterie, enfin, on prenait des tranches de jambon. La charcutière, elle les coupait aux trancheurs. Elles étaient mangées dans les deux jours. Aujourd'hui, on achète tout en libre-service, avec une date limite de consommation qui va y avoir. Il va y avoir 10 jours, 15 jours de DLC. On ne sait pas dans deux jours ce qu'on va manger. Donc, on se garantit, en se disant, ben, je me garantis aussi de la sécurité de mes repas futurs. Et puis, mais seulement, la différence de prix, elle s'est aussi accentuée. Puisque le marketing a pris le pas aujourd'hui dans toutes les grosses entreprises, c'est bien souvent le service marketing qui dirige, c'est pas le service commercial. C'est bien souvent les PDG des très grosses entreprises qu'on rencontre, du CAC 40, etc., ont bien souvent un cursus marketing.
2: Le raisonnement globalement, c'est de dire il faut que j'augmente la marge le plus possible et que j'augmente le chiffre le plus possible. Et ceci est valable sur l'ensemble de la gamme des produits. Donc à tout moment, Je dois pouvoir améliorer mon chiffre. Je dois pouvoir améliorer ma marge. Il n'existe pas de société dans la grande distribution, enfin de point de vente, où on dit bah, le chiffre de l'année dernière, il était bien, la marge, elle était suffisante, cette année, on va faire la même chose. Ça n'existe pas. C'est un peu comme dans tout le reste, c'est jamais assez. Et il faut toujours plus de résultats. Donc, il faut le chercher partout où on peut le chercher. Alors, si c'est trop difficile de traiter avec les gros, eh bien, on va se rattraper sur les petits. Et c'est parfois un aveu de faiblesse. Mais quand on est contraint et forcé, je pense qu'on peut se laisser aller à ce genre de choses.
0: C'est quoi, ça? C'est le meuble...
4: Bonjour.
0: Il est horrible. Vous allez essayer de le mettre, mais ça va bloquer là-bas. Ça n'ira pas. Hein.
4: Vous avez un souci ouais, avec l'allée.
0: Je pense. On va regarder. Mettez-le. Je viendrai voir. Mais mettez-le.
3: Il est regrettable que les rayons traditionnels soit un peu en désuétude vis-à-vis des consommateurs. Mais c'est de notre faute, parce que nous, on n'a pas réussi non plus à former notre personnel, à accentuer la formation. Aujourd'hui, les crèmeries ont disparu. Et nous, dans nos entreprises, on essaye de concilier à la fois les productivités, parce que malgré tout, j'ai besoin de rentabilité dans mon entreprise. Je suis pas une œuvre, j'ai pas des œuvres sociales. On a eu tort, peut-être, d'occulter la formation de certains de nos rayons traditionnels.
0: Au fond du magasin, donc je vous avais dit, nous avons tout le rayon liquide et tout le rayon épicerie. On a créé une cave à vin, donc je vais vous y emmener, qui est très qualitative. C'est une cave à vin qui fait à peu près 60 mètres carrés, qui est totalement réfrigérée, avec une porte automatique devant. On a prévu à l'intérieur de cette cave à vin plus de 200 références en vin fin. Donc vous voyez, la porte s'ouvre, on se retrouve dans une ambiance de cave. C'est quelque chose qui est vraiment magnifique parce qu'on a un bois qui a été choisi par notre architecte qui est superbe, le carrelage gris anthracite. Le plafond est en couleur lit de vin. On va mettre encore des paysages de vignes pour agrémenter tout ça. On a un petit coin dégustation avec un évier pour les verres où on aura trois sommeliers qui seront en permanence ici. D'accord ? Donc on va monter très haut en gamme. Hein. On a du Château Talbot, du Château Aubryon, du Yquem, du Champagne. Et ça sera effectivement, on va le fermer ça sera fermé avec du fer forgé pour cette partie de vin-là, bien sûr. Mais les consommateurs pourront accéder à cette cave à vin librement et choisir leur vin pour le week-end, pour une soirée. La fourchette de prix va aller de 8-9 euros, on va dire, hein, à 500, 600, 700 euros la bouteille. Donc si vous voulez, on a des vins, on a un rayon vin que vous voyez juste devant, qui n'est pas un rayon vin basique, parce qu'on ne peut pas l'appeler comme ça, mais qui est un rayon vin normal d'un hypermarché, où vous retrouvez les vins d'Alsace, les muscats, des prix très compétitifs, des champagnes, des créments, des bourgognes, des bordeaux. Et vous avez cette petite espace qui fait 60 mètres carrés, où là, vraiment, on a voulu monter en gamme. En termes de prix, ce n'est pas parce qu'on va vendre des bouteilles à 100 euros qu'on ne va pas avoir le même esprit que ce que je vous parlais avant, c'est-à-dire l'esprit des prix bas, l'esprit Leclerc. Ce sont des bouteilles qui seront bien sûr moins chères qu'ailleurs.

0: Notre vocation de distributeur discount est de vendre le plus possible. Donc la massification des volumes fait que on doit pouvoir avoir de la croissance. Alors il y a des marchés qui sont toujours émergents et il y a des marchés qui sont descendants.
1: Le consommateur, il a sûrement aujourd'hui à sa disposition trop de tout. C'est-à-dire qu'il a sûrement trop de produits à marque, il a trop de produits premier prix, il a trop de produits à marque de distributeur. Et d'ailleurs, pour confirmer cette affirmation, le succès du hard discount, qui n'a pas été démenti jusqu'à présent, tient en grande partie à la simplicité de son offre. Il y a, on va pour simplifier, dire grosso modo 1000 références dans un magasin de hard discount et qui sont Lidl, Norma, Aldi. C'est en général un besoin, un produit. Dans certaines enseignes, on commence à rajouter quelques produits de marque ou à multiplier le nombre de références. Mais dans l'ensemble, la théorie de base, c'est quand même ça.

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1: Bonjour à tous et bienvenue sur ce nouveau Flash Info Conso avec Marine Wächter de la Chambre de Consommation d'Alsace.
2: Bonjour.
1: Et Amélie Imbert, juriste du réseau fédéral Crésus. Bonjour Amélie.
3: Bonjour.
1: Alors aujourd'hui, la thématique est gérer les conflits de voisinage lorsqu'on est locataire.
2: Alors toute personne est un jour confrontée à des nuisances occasionnées par ses voisins. Certaines d'entre elles sont considérées comme des inconvénients normaux du voisinage et d'autres pourront entraîner des sanctions. Donc prenons en compte la situation d'un locataire qui est gêné par ses voisins. Qu'est-ce qu'un trouble anormal du voisinage ?
3: Alors en fait, il n'y a pas de définition légale du trouble anormal de voisinage. On déduit ça des décisions de justice qui prennent en compte en fait des troubles manifestement excessifs. Donc à ce titre, on va pouvoir considérer que constitue un trouble anormal, par exemple des aboiements incessants de la part d'un chien, des émanations d'odeurs ou de fumée polluantes, ou encore la diminution de l'ensoleillement ou de la lumière.
2: Lorsqu'un trouble anormal est identifié, le locataire doit-il mettre en cause son voisin ou son bailleur ?
3: En fait, le locataire dispose d'un choix. Il peut mettre en cause soit le bailleur, soit son voisin directement. Alors s'il met en cause son voisin, il va devoir soit prouver qu'il existe une infraction pénale, comme des injures, une menace ou une agression par exemple, ou alors mettre en évidence un trouble qui ne va pas forcément être une infraction pénale, et à ce moment-là, ce sera devant les tribunaux civils pour être dédommagé.
2: Et si le locataire souhaite mettre son bailleur en cause ?
3: Dans ce cas, le locataire va devoir se baser sur ce qu'on appelle la garantie de jouissance paisible du logement. Donc, par le biais de ce principe, le bailleur doit à la fois lui-même s'interdire de tout comportement qui peut gêner le locataire, sauf dans des cas qui seraient permis par la loi, comme par exemple s'il y a des réparations urgentes ou des travaux d'amélioration à faire dans le logement. Mais le bailleur doit aussi faire en sorte d'empêcher toute gêne occasionnée par d'autres personnes.
2: Le bailleur peut-il être mis en cause pour toute personne causant un trouble anormal de voisinage ?
3: Non, en fait, le bailleur ne va répondre que de ses propres agissements, ou alors de ceux occasionnés par les personnes auxquelles il est lié par un contrat. Donc ça peut être ses autres locataires, ça peut aussi être un mandataire comme par exemple un gestionnaire d'immeuble, ou ce qu'on va appeler un préposé, donc un employé, comme par exemple un gardien d'immeuble. Par contre, le bailleur ne pourra jamais être tenu responsable des autres occupants d'un immeuble s'il n'est pas lié à eux par un contrat. Donc par exemple, il n'est pas responsable d'autres copropriétaires ou des locataires des autres copropriétaires.
2: De quel type d'agissement le bailleur est-il responsable ?
3: Le bailleur ne répondra jamais des infractions pénales. Il ne pourra être mis en cause que des problèmes qui surviennent dans le cadre du droit d'occupation des autres locataires. Donc le bailleur va par exemple répondre d'un locataire qui va utiliser une perceuse en pleine nuit, ou alors de quelqu'un qui aura laissé déborder sa baignoire et qui aura causé une inondation chez un voisin.
2: Et de manière générale, que faire lorsque les voisins font trop de bruit ?
3: Alors, tout d'abord, il faut vérifier si le voisin en question a le même propriétaire que vous ou non. Donc s'il a effectivement le même propriétaire, on pourra demander à son bailleur de faire cesser les comportements qui dépassent le cadre normal. Par contre, si le bailleur ne réagit pas à ce moment-là et qu'il n'effectue aucune démarche, on pourra directement attaquer le bailleur qui pourra être condamné à des dommages et intérêts en justice. Par contre, si l'autre locataire gênant n'a pas le même propriétaire, à ce moment-là, il faut commencer à faire des démarches amiables envers lui. Et si ce n'est pas suffisant, il faut à ce moment-là assigner en justice directement le locataire.
2: Quelles sont les sanctions possibles en cas de bruit anormal et répété ?
3: Alors il y a deux types de sanctions possibles, à la fois par rapport au bruit qui constitue des infractions pénales, comme par exemple les tapages injurieux ou nocturnes, ou des bruits qui portent atteinte à la tranquillité du voisinage parce qu'ils sont répétitifs ou trop intenses. Dans ce cas-là, on risque une amende qui est de 450 euros. Mais pour les autres types de bruits qui ne constituent pas des infractions pénales, à ce moment-là, c'est devant les tribunaux civils. Et si le locataire prouve qu'il subit un préjudice, il pourra se voir octroyer des dommages et intérêts.
1: Merci beaucoup Marine Wechter pour ces précisions. Merci Amélie Imbert. À bientôt sur un prochain Flash Info Conso.
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1: Nouveau flash info conso Crésus, aujourd'hui le covoiturage.
2: Le covoiturage consiste en l'utilisation commune d'un véhicule pour parcourir un trajet, de manière régulière ou ponctuelle, entre amis, voisins, collègues de travail ou même inconnus. Mais qu'est-ce que le covoiturage ?
3: Alors le covoiturage est un contrat de transport qui est conclu entre deux personnes physiques. Il se distingue du prêt de voiture puisque le propriétaire du véhicule est toujours conducteur. Donc il y a deux types de covoiturage. Il y a le covoiturage alterné, lorsque plusieurs conducteurs conduisent par alternance, et le covoiturage participatif, lorsque les passagers participent financièrement au trajet.
2: Et qui peut effectuer une activité de covoiturage ?
3: Toute personne qui possède un véhicule peut effectuer du covoiturage, à condition, bien sûr, que cette personne soit titulaire du permis de conduire et d'une assurance qui soit valable. Cette activité ne peut pas être réalisée à titre professionnel.
2: Alors, quel est l'avantage du covoiturage ?
3: Alors, le covoiturage permet une diminution du coût du trajet, que ce soit l'essence ou le péage, par exemple. Mais outre cet aspect économique,

0: caractère qui soit professionnel, mais dès lors que l'opération reste bénévole.
1: Et qui engage sa responsabilité en cas de dommage lors du trajet ?
0: La structure ou la personne qui va mettre en relation les usagers du covoiturage peut être tenue pour responsable de la prestation fournie aux usagers, mais ne peut en aucun cas être tenue responsable des accidents qui surviennent à l'occasion du voyage. Dans ce cas, ce sera le droit commun de l'indemnisation des dommages qui s'appliquera. Le covoituré est un passager comme les autres. Il sera donc couvert de ses dommages corporels par l'assurance de responsabilité du propriétaire du véhicule, sauf encore en cas de faute de sa part.
1: Le covoiturage est-il payant ?
0: Alors le covoiturage peut être gratuit ou payant. Cependant, la plupart des sites internet qui prévoient le covoiturage envisagent une participation au trajet. Donc cette participation au trajet, elle correspond aux frais qui seront ensuite reversés au conducteur. Un particulier ne doit pas faire de bénéfice dans le cadre de son voyage sous peine d'être considéré comme un professionnel du transport.
1: Alors justement, quand considère-t-on que le conducteur réalise des bénéfices ?
0: Certains sites de covoiturage ont fixé des plafonds afin que les covoitureurs ne puissent pas engranger des bénéfices au sens fiscal du terme. La limite actuelle au-delà de laquelle un trajet est considéré comme bénéficiaire est de 50 centimes d'euros par kilomètre.
1: Suis-je assuré en cas de transport en covoiturage ?
0: Lorsque vous voyagez en covoiturage, vous êtes couvert par l'assurance du conducteur, c'est-à-dire au minimum la responsabilité civile qui va couvrir les tiers. Mais attention au cas où le conducteur fait un bénéfice. Dans ce cas, il ne sera plus assuré par son assurance de responsabilité civile. Et tout conducteur qui fera un bénéfice sera considéré comme l'auteur d'une activité de transport rémunéré de personnes et devra donc souscrire une assurance professionnelle spécifique.
1: Quelles sont les dispositions à prendre avant de covoiturer ?
0: Alors, si vous vous apprêtez à voyager en covoiturage, veillez à ce que les prix ne soient pas abusifs. Comparez les différents prix proposés, les différents sites internet, et vérifier à ce qu'il n'y ait pas de bénéfices effectués par le conducteur. Veillez également à ce que le conducteur soit correctement assuré pour le trajet et le véhicule en question.
2: Merci beaucoup pour ces informations. Partageons ensemble les solutions sur Crésus. À bientôt.
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1: Bonjour et bienvenue sur Radio Crésus pour ce nouveau Flash Info Conso avec Marilyn Wächter, responsable juridique à la Chambre de consommation d'Alsace. Bonjour Marilyn.
2: Bonjour.
1: Et Régis Alter de Crésus Alsace. Alors aujourd'hui, le thème est les transports ferroviaires, le droit des voyageurs en cas de dommage. Lors d'un transport en train, plusieurs types de dommages peuvent vous arriver. Et selon les circonstances, ces dommages peuvent être matériels lorsqu'ils concernent les bagages ou corporels lorsqu'ils concernent les personnes. Les passagers pourront faire valoir leurs droits dès qu'ils subissent un dommage, à condition que celui-ci puisse être démontré. Que se passe-t-il, Marilyn, si les bagages subissent un dommage ?
2: Alors, ils peuvent subir un dommage comme la perte, le vol ou la détérioration. Et selon les circonstances, la SNCF va engager sa responsabilité. Mais cette responsabilité va être différente selon que les bagages, au départ, auront été enregistrés ou non.
1: Alors, quels sont les droits des passagers lorsque les bagages ont été enregistrés ?
2: Alors, lorsqu'il y a enregistrement des bagages, il existe des plafonds, donc des montants maximum prévus par les conditions générales de vente de la SNCF. Donc, ce sera une indemnité en argent qui actuellement est plafonnée à 914,70 € pour les bagages dits ordinaires, donc valises, sacs, etc. Et un plafond de 396,40 € pour les bagages plus volumineux comme les vélos ou ce type de matériel. Alors, il faut bien voir que ce sont des montants maximum et si l'on transporte des objets qui ont une valeur supérieure, il ne pourra pas y avoir de majoration.
1: Très bien. Et quels sont les droits des passagers lorsque les bagages n'ont pas été enregistrés ?
2: Alors là, la situation est plus critique pour le passager puisque, selon la Cour de cassation, la SNCF ne sera pas responsable des bagages non enregistrés, hein. Même quand on impose aux voyageurs de déposer les bagages dans un emplacement qui peut parfois être éloigné de la place assise. Donc lorsque les bagages n'ont pas été enregistrés, on ne pourra pas contraindre la SNCF à indemniser en cas de perte, de vol ou de détérioration.
1: D'accord. Alors nous avons évoqué effectivement les dommages corporels. Que se passe-t-il si l'on est blessé pendant le transport ?
2: Alors pendant un transport en train, s'il y a des blessures, elles peuvent avoir généralement deux origines différentes. Soit elles pourront faire suite à une agression, malheureusement, dans le train ou en gare, ou alors elles peuvent être dues à un accident du train. Les droits des passagers ne sont pas les mêmes selon qu'on se trouve dans l'une ou l'autre des situations.
1: Alors justement, en cas d'agression, quels sont les droits des passagers ?
2: Alors, le droit du passager va dépendre de ce qu'il souhaite exercer comme recours. Il pourra faire valoir ses droits à deux niveaux. D'une part, il pourra déposer une plainte à l'encontre de son agresseur, lorsqu'il est connu, sinon une plainte contre X fonctionne aussi. Ou alors, il peut engager un recours en indemnisation contre la SNCF en elle-même.
1: Et quels sont les droits des passagers en cas d'accident ?
2: Alors, dans ce cas, la SNCF va être soumise à une obligation d'indemnisation s'il y a un dommage corporel causé à une personne lors du transport. Donc, c'est une obligation d'indemnisation qui ne sera pas appliquée de la même manière selon qu'on est en matière de responsabilité contractuelle ou de responsabilité délictuelle.
1: Alors, pouvez-vous nous parler justement de la responsabilité contractuelle ?
2: Oui, on est dans le cas d'une responsabilité contractuelle. S'il y a un dommage causé à un passager qui peut prouver qu'il dispose d'un titre de transport validé, donc valable, à bord d'un train SNCF, et à partir du moment où le voyageur commence à monter à bord, donc lorsqu'on est sur le marchepied du train concrètement, et jusqu'au moment où on termine de descendre de ce marchepied. Donc, dans ce cas de responsabilité contractuelle, la SNCF devra indemniser le passager blessé à condition que celui-ci puisse démontrer qu'il avait bien un billet composté, qu'il est descendu et monté aux gares prévues sur le billet, et le passager devra également prouver l'existence de son préjudice.
1: Et en matière de responsabilité délictuelle ?
2: Alors, cette responsabilité délictuelle, elle va s'appliquer à toutes les personnes qui ne voyagent pas à bord du train munies d'un titre de transport valable. Donc, soit les personnes qui sont en infraction, ou alors ça peut aussi être les personnes qui ont un accident sur le quai de la gare. Donc, dans ce cas de responsabilité délictuelle, la SNCF aura l'obligation d'indemniser le passager blessé si ce passager prouve là aussi l'existence de son préjudice et s'il prouve l'implication de la SNCF, donc sa responsabilité dans la survenue de ce préjudice.
1: Est-ce que vous pouvez encore nous donner quelques informations complémentaires ?
2: Oui, alors ce qu'on peut retenir, c'est que lorsqu'on souhaite exercer un recours contre la SNCF, en tout cas une réclamation, le passager va devoir suivre un circuit en deux étapes. La première étape est de contacter le service client de la SNCF, qui est situé à Arras, donc c'est un service centralisé au niveau national. Et si ce service ne donne pas satisfaction, le client pourra saisir le médiateur de la SNCF. Il devra obligatoirement être saisi par le biais d'une association de consommateurs agréée. Le passager ne peut pas saisir le médiateur directement.
1: Merci beaucoup Marilyn pour toutes ces informations. Flash Info Conso de Radio Crésus, à bientôt.
2: Merci.
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1: Bienvenue sur Radio Crésus pour un nouveau Flash Info Conso. Aujourd'hui, la saisie sur compte bancaire. Lorsque je ne paie pas mes dettes aux échéances prévues, mon créancier, c'est-à-dire celui à qui je dois de l'argent, peut engager une procédure de saisie sur compte bancaire.
2: Comment cela est-il possible ?
1: Alors, le principe est simple. D'un côté, j'ai un ou plusieurs comptes ouverts dans un établissement bancaire, et d'un autre côté, je dois de l'argent, par exemple, à un organisme de crédit. Si je ne le paie pas, cet organisme pourrait aller voir ma banque pour obtenir le paiement de ce que je lui dois. C'est la saisie sur compte bancaire qui est une forme de ce que l'on appelle les saisies-attributions.
2: J'imagine que la saisie sur compte bancaire doit respecter une certaine procédure.
1: Vous avez tout à fait raison. Il faut savoir que votre créancier ne pourra pas engager une procédure de saisie s'il ne possède pas au préalable un titre exécutoire. Ce titre exécutoire est l'acte qui reconnaît la réalité de la créance de la somme due. Ce titre exécutoire prend très souvent la forme d'un jugement ou d'une ordonnance d'injonction de payer.
2: Et quels sont les types de comptes bancaires qui peuvent faire l'objet d'une saisie ?
1: Alors, l'ensemble de vos comptes bancaires peuvent faire l'objet de la saisie, aussi bien les comptes courants que les comptes épargne.
2: Comment puis-je savoir qu'une saisie est faite sur mon compte ?
1: Alors, lorsque la saisie est engagée, vous devez être informé de cette saisie par acte d'huissier et dans un délai de 8 jours suivant la notification de l'acte de saisie à la banque. Et cela sous peine de nullité de la procédure. Il arrive souvent que l'on découvre la saisie avant cette information, car l'usage de notre compte est bloqué du fait de cette saisie. Et le compte peut rester bloqué entre 15 jours minimum et 1 mois maximum.
2: Et si mon compte est bloqué, comment vais-je pouvoir me payer à manger ?
1: Alors il faut savoir que la loi a prévu un solde bancaire insaisissable. C'est un minimum qui doit impérativement et automatiquement être laissé à votre disposition. Son montant est fixe, quelle que soit la composition de votre foyer, que vous soyez seul ou avec 4 enfants. En 2011, par exemple, le solde bancaire insaisissable est de 466,99 €. D'autres sommes restent insaisissables, comme par exemple les pensions alimentaires, ce qui, bien sûr, limite les effets de la saisie sur compte bancaire.
2: Et si mon compte bancaire est débiteur, est-ce que j'ai droit à ces 466 €?
1: Dans ce cas-là, non, car ce solde bancaire insaisissable est disponible à condition que votre compte bancaire soit provisionné. Et si vous utilisez un découvert bancaire, autorisé ou non, celui-ci sera supprimé et vous vous retrouverez privé de cette avance de trésorerie. Si vous n'avez que 200 € sur votre compte lors de la saisie, seuls ces 200 € seront alors disponibles.
2: Finalement, quelle attitude puis-je adopter en cas de saisie de mon compte bancaire ?
1: Alors vous avez trois attitudes possibles. La première est de contester la saisie. Vous avez un mois à compter de la saisie pour le faire. C'est la durée de votre délai de recours. Deuxième possibilité, vous acceptez d'emblée de payer. Dans ce cas-là, l'huissier vous fera alors signer un acquiescement à la saisie. Et troisième possibilité, vous ne réagissez pas et attendez l'expiration du délai de recours. À l'issue de ce délai d'un mois, l'huissier saisira effectivement la somme due.
2: Merci pour toutes ces précisions utiles. À bientôt pour un prochain Flash Info Conso.
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1: Dans le cadre de votre condamnation, vous avez l'obligation de payer 9000 euros de partie civile. Donc on va voir ensemble comment on peut mettre en place ce paiement rapidement, parce que c'est une façon aussi pour vous de reconnaître le préjudice que vous avez causé à la victime.
2: Face à la personne détenue qu'elle accompagne, Perrine, conseillère pénitentiaire d'insertion et de probation, illustre ses deux principales missions. Le respect des obligations imposées par la justice, ici le paiement d'une indemnité, et la préparation à la sortie de prison, notamment la prévention de la récidive.
1: Je me considère comme un maillon de la chaîne pénale qui permet de travailler avec des détenus ou des personnes condamnées à des peines alternatives sur le sens de leur peine, dans un souci permanent de la prévention de la récidive. Pour cela, on est en lien aussi bien avec les magistrats, les partenaires sociaux, les familles. L'objectif final étant d'assurer à la personne la meilleure réinsertion possible.
2: C'est un métier qui mobilise de multiples compétences juridiques et de relations humaines. Chaque cas est différent.
1: Il faut savoir s'adapter. Chaque situation est unique. Il faut savoir travailler en pluridisciplinarité et en équipe. Pas tout à fait la même chose. Il faut avoir l'esprit de synthèse et un sens de l'écoute important. Ce qui me plaît dans ma profession, c'est qu'il n'y a pas de routine, ce qui me permet une remise en question professionnelle très motivante. Et surtout, j'ai l'impression, en accompagnant la personne, d'être utile à la société.
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1: Bienvenue sur Radio Crésus pour ce nouveau Flash Info Conso. Avec nous, Marilyn Wächter, responsable juridique à la Chambre de Consommation d'Alsace. Bonjour Marilyn.
2: Bonjour.
1: Et à l'antenne Régis Alter de Crésus Alsace. Alors, la thématique d'aujourd'hui, le nouvel extrait standard des tarifs de banque. La comparaison du coût des services de banque est-elle possible? Alors, il faut savoir que depuis avril 2011, les banques se sont engagées à afficher le tarif concis de 10 services les plus communément utilisés par les clients. Cette information est-elle vraiment suffisante pour arrêter son choix sur tel ou tel établissement de banque?
2: Alors, où trouver cet extrait standard des tarifs?
1: Alors, cet extrait standard des tarifs, on peut y avoir accès de deux façons. Soit sur les plaquettes tarifaires de l'établissement, soit sur son site internet. Et je vous propose de voir en détail chacun de ces 10 services de référence.
2: Que peut-on dire sur le premier service de référence, c'est-à-dire l'abonnement permettant de gérer ses comptes par Internet?
1: Alors, selon les banques, le coût de ce service varie de 0, c'est-à-dire qu'il est gratuit, à 36 euros par an. Sachant que vous trouverez beaucoup de banques où ce service n'est aujourd'hui plus payant. Environ 68 établissements sur les 126 référencés. Alors attention, car comme l'annonce le premier rapport de l'Observatoire des tarifs bancaires, les niveaux de services proposés par les établissements sont variables et vont de la simple consultation des comptes à des services de virement, voire même des services de transactions boursières.
2: Que s'étend sur le deuxième service au tarif affiché, c'est-à-dire les alertes SMS sur la situation du compte?
1: Alors ce service vous coûtera au plus cher et par mois environ 5 euros ou sera gratuit auprès d'autres banques. Ce service vous permet d'être informé par SMS, par exemple, du solde d'un compte, selon une périodicité choisie, d'un dépassement du découvert autorisé ou encore de la position d'un compte lorsqu'un seuil défini est atteint. Là encore, les offres de ce service sont très variées. Il faudra bien vérifier l'étendue du service selon chaque banque. Il est à noter que ce service alerte par SMS peut être utilisé pour une bonne gestion budgétaire.
2: Et en ce qui concerne les tarifs affichés pour les cartes bancaires et les cartes de paiement?
1: Alors pour les cartes internationales à débit immédiat, leur coût varie de 0 euros à 42 euros par an, la majorité étant facturée entre 30 et 40 euros par an. Les cartes internationales à débit différé ont un coût qui varie entre 0 et 54 euros par an. Pour les cartes de paiement à autorisation systématique, leur coût varie de 15 euros à 34 euros par an. Alors, il est dommage que ces dernières cartes à autorisation systématique soient facturées alors qu'elles sont un bon outil de gestion budgétaire, notamment pour éviter un découvert bancaire. On peut également constater qu'il y a eu une hausse des tarifs observée pour ces trois types de cartes.
2: Un autre service aux tarifs affichés concerne les retraits d'argent dans les distributeurs de banques hors réseau. Que peut-on en dire?
1: Alors, ce service concerne les retraits effectués dans des distributeurs qui ne sont pas gérés par le réseau de l'établissement bancaire. Le coût de ce service varie entre 0 et 1 euro le retrait. Et lorsque ce service est payant, il n'est souvent appliqué qu'à partir d'un certain nombre de retraits. Par exemple, à compter du quatrième retrait, eh bien la banque vous facturera

0: des établissements privés, par exemple, les tarifs de mise en place peuvent vous coûter jusqu'à 9,75 € l'autorisation.
1: Et que peut-on dire des frais d'intervention ?
0: Alors, ces frais d'intervention vous sont facturés en cas d'opération impliquant une intervention spécifique de la banque sur votre compte, par exemple en cas de dépassement du découvert autorisé obligeant à forcer le paiement. Ces frais sont en moyenne de 8 €, tarif élevé qui vaut pour chaque incident obligeant une intervention sur le compte. Nous savons à Crésus que ces frais peuvent rapidement rendre un budget fragilisé totalement ingérable.
1: En conclusion, que dire des informations tarifaires délivrées par l'extrait standard des tarifs de banque ?
0: Alors cet extrait standard est une première étape vers plus de clarté des tarifs pratiqués, mais cela n'est manifestement pas suffisant pour trouver la banque la moins chère à service équivalent. Donc nous pouvons formuler deux conseils. Premier conseil, ne vous arrêtez pas donc au seul tarif de cet extrait standard. Et ensuite, si vous voulez vraiment faire jouer la concurrence, il vous faudra rechercher quelle est la réalité du service rendu qui se cache derrière cette liste un peu trop standard.
1: Merci pour ces informations et à bientôt pour un nouveau Flash Info Conso.